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0: Sophie, bonjour à vous, bienvenue. Il est 7h à Paris, 5h en temps universel.
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0: RFI Matin démarre maintenant 3 heures d'infos tout autour du monde et au-delà à l'occasion du sommet international sur l'espace à Paris. C'est aujourd'hui et demain. Quels enjeux à l'heure du désengagement américain, d'une montée en puissance des acteurs privés? Quel rôle pour l'Europe? On parle aussi de l'Afrique qui veut se tailler une place dans le secteur. D'abord, c'est votre journal. Bonjour Julien Coquelrohem.
2: Bonjour Andréane. À la une de l'actualité, des mesures qualifiées d'antisémites en Israël où les autorités annoncent déjà des représailles. 12 pays dont la France, le Royaume-Uni et le Canada ont annoncé hier vouloir imposer des sanctions sur le commerce avec les colonies illégales en Cisjordanie occupée. Reportage dans l'une d'entre elles dans un instant. À la une également, une nouvelle nuit de frappe entre l'Iran et les États-Unis et le pétrole qui se rapproche des $100 le baril. L'inflation, caillou dans la chaussure de Donald Trump à l'approche des élections de mi-mandat aux États-Unis. Le président américain tente de galvaniser son électorat avec une convention nationale du Parti républicain aujourd'hui à Dallas. On part aussi au Kenya, la polémique qui continue dans le pays après les menaces de William Ruto contre les petits commerces tenus par des étrangers. Et puis ils fêtent cette année leurs 30 ans et amusent toujours les petits comme les grands, les Tamagotchi, toujours stars au Japon à la fin de cette édition.
0: Des mesures pour empêcher la situation de se détériorer davantage.
2: La décision de 12 pays annoncée hier d'imposer des sanctions au commerce avec les colonies illégales en Cisjordanie occupée face à l'accélération de la colonisation israélienne et aux violences accrues contre les habitants palestiniens du territoire. La France, le Canada, le Royaume-Uni et 9 autres pays européens disent vouloir prendre des mesures et soutenir des sanctions à l'échelle européenne malgré l'absence d'accord entre les 27. Paris, Londres et Ottawa annonce déjà qu'ils vont même interdire l'importation de produits en provenance des colonies et appliquer des sanctions ciblées face à ce qu'ils évoquent comme une menace directe pour la solution à deux États. Quelle réaction du côté des colons israéliens déjà installés en Cisjordanie? Reportage dans la colonie de Gush Etzion de notre correspondante Manon Chaplin.
3: Pour les habitants de la colonie, l'annonce passe mal. Pour tous, le rejet est d'abord sémantique, comme Shalom, qui refuse tout simplement d'admettre l'existence de colonies en Israël.
4: C'est quoi cette décision? C'est vraiment grave.
3: Dans une déclaration conjointe, les 12 pays appellent Israël à stopper toute annexion des terres palestiniennes. Dalit refuse, elle, que d'autres pays décident de ce qui se passe ici.
5: Ce ne sont pas leurs affaires. Cet endroit, nous l'avons acheté. Nous avons donné chaque centime pour cette terre. Alors pourquoi ce serait une colonie? Il y a simplement de l'antisémitisme depuis des années. Nous sommes habitués à cela.
3: Cette décision fait suite à un phénomène double, l'accélération de la colonisation symbolisée par le lancement d'un projet qui empêcherait la continuité territoriale en Cisjordanie occupée, ainsi qu'une explosion des violences de colons ces derniers mois. Joël et Déborah refusent d'être tenus responsables de ces groupes.
6: L'actualité se focalise sur cela et c'est vraiment regrettable car c'est un groupe minoritaire. Maintenant, c'est sur nous que ça retombe et nous sommes tous rejetés.
3: Selon l'ONU, plus de 1400 attaques de colons ont été recensées depuis le début de l'année, dont une centaine rien que sur les 3 premières semaines du mois d'août. Manon Chaplin, Gush Etzion, RFI.
2: Et du côté du gouvernement israélien, la réponse à ces annonces pour l'instant concentrée contre le Royaume-Uni, alors que Londres est allé plus loin hier en évoquant un nettoyage ethnique. Israël annonce la fermeture du consulat britannique à Jérusalem et l'interdiction d'entrer dans le pays pour 12 personnalités britanniques. L'autorité palestinienne a salué pour sa part une étape importante, alors qu'aux États-Unis, le chef de la diplomatie Marco Rubio a exclu hier de se joindre aux sanctions annoncées, tout en dénonçant les tensions en Cisjordanie occupée.
0: Toujours au Moyen-Orient, Téhéran dit de nouveau vouloir punir l'agresseur.
2: 20 missiles iraniens tirés vers la Jordanie cette nuit. L'Iran et les États-Unis continuent de se livrer à des frappes interposées dans la région du Golfe. Les dernières heures ont à nouveau montré l'extrême tension qui ne cesse de grimper entre les deux pays, Siavosh Ghazi.
7: L'escalade se poursuit de plus belle entre l'Iran et les États-Unis après l'attaque confirmée de 5 pétroliers iraniens par les États-Unis. Téhéran a affirmé avoir visé 2 bâtiments de guerre américains dans le golfe Persique, mais également 8 pétroliers ainsi que 10 navires commerciaux dans la région. Donc une escalade très importante entre l'Iran et les États-Unis. Téhéran a également affirmé avoir visé deux bases américaines en Jordanie, la base du prince Hassan, mais aussi la base Al-Zahr, où sont stationnés des avions de guerre américains, notamment des F-15, mais aussi des F-35. Donc c'est l'escalade entre les deux pays. L'Iran a également affirmé hier avoir saisi un drone sous-marin américain dans le golfe Persique. Donc, pour Téhéran, la tactique a changé puisque désormais, l'Iran réagit avec force aux attaques américaines. On peut s'attendre à une escalade encore plus importante au cours des prochaines semaines entre les deux pays.
2: Merci à Boshghazi à Téhéran et la perspective d'une escalade qui fait aussi grimper les prix du pétrole. Le baril s'approche ce matin de la barre des 100 dollars qui n'a plus été atteinte depuis le 24 juillet.
0: L'explosion des prix qui complique les affaires des républicains aux États-Unis.
2: L'effet boomerang de la guerre contre l'Iran lancée par Donald Trump et qui pourrait coûter à son parti sa majorité au Congrès. À moins de 2 mois des élections de mi-mandat dans le pays, le président américain se lance donc dans une opération communication de grande ampleur pour tenter de galvaniser son électorat, avec notamment le lancement aujourd'hui d'un objet politique non identifié. Les républicains vont tenir à Dallas une convention nationale, alors que les immenses réunions de ce type était jusqu'ici réservé aux élections présidentielles, Vincent Sorio.
8: D'habitude, ces conventions servent à désigner un candidat, valider le programme du parti ou réconcilier les troupes avant de partir en campagne. Mais cette fois-ci, on parle en anglais d'un Trumpapalooza, autrement dit d'une grande kermesse centrée sur la personne du président américain. Comme à son habitude, Donald Trump va vanter son bilan, baisse d'impôts, fermeture de la frontière avec le Mexique. Il devrait aussi répéter que la guerre en Iran est gagnée, mais plusieurs analystes y voient une erreur politique. Le président américain continue de tirer la couverture à lui alors que sa popularité dévisse autour de 33% d'opinion favorable. Il veut nationaliser le scrutin alors qu'une partie des candidats républicains ont retiré en toute discrétion son nom de leurs affiches électorales. Bon nombre d'entre eux ne feront d'ailleurs pas le déplacement jusqu'à Dallas, en particulier les élus au coude à coude dans les sondages avec un ou une adversaire démocrate. Ce rassemblement a-t-il de quoi inciter la base MAGA à se rendre aux urnes? C'est possible, mais il y a très peu de chances qu'il fasse changer d'avis les électeurs indépendants qui constituent le nerf de la guerre et qui se sont détournés de la Maison-Blanche depuis janvier 2025. Vincent Sourioux, Washington RFI.
2: Et Donald Trump qui ne manquera sans doute pas de vanter à Dallas cette nouvelle étape dans sa guerre commerciale avec le Canada, alors qu'en réponse aux surtaxes imposées fin août par Washington, le Canada a fait entrer en vigueur hier des droits de douane pour riposter au dollar près. Le président américain surenchérit et annonce cette fois l'interdiction d'importer aux États-Unis certains produits canadiens, comme les boissons alcoolisées. D'autres produits, comme les matelas ou les bateaux à moteur, ne sont pas interdits, mais eux, taxés à leur tour à 50%. Réaction du ministre canadien en charge des relations avec Washington. Il évoque des mesures injustifiées et affirme qu'Ottawa va désormais les évaluer.
0: Au Kenya, c'est une annonce du gouvernement qui continue de faire polémique.
2: C'était il y a une semaine à Nairobi, la promesse du président William Ruto de faire cesser d'ici 7 semaines les activités des petits commerces tenus par des étrangers. La phrase prononcée devant des commerçants kényans a très vite mis le feu aux poudres, entraînant des violences xénophobes et la panique des premiers concernés. Des milliers de Burundais se sont notamment précipités depuis vers leur ambassade pour tenter d'obtenir des papiers. Et une semaine plus tard, les autorités continuent d'affronter les critiques. Elles ont présenté des excuses et adouci en partie leur position sans éteindre pour autant la controverse. À Nairobi, correspondance Gaël Alex.
3: Sur les réseaux sociaux et les télévisions kenyanes, on ne parlait que de ça hier. Les récentes annonces du président Ruto sont vues par l'opposition comme une manœuvre populiste. Ahmed Rashi, candidat aux législatives de 2027 à Langata.
9: Le président Ruto utilise cet argument pour faire monter le nationalisme dans ce pays, pour mettre le chômage des pauvres sur le dos des étrangers. Il n'a pas créé un seul emploi depuis qu'il a pris le pouvoir.
3: Odhiambo Ramoji, directeur d'Elim Capital, cabinet d'analyse économique, redoute quant à lui que ces mesures ne fragilisent la position du Kenya au sein de l'EAC, qui est aussi une zone de libre-échange et un marché commun.
10: Le président a été irresponsable, négligent et égoïste. Il faut rassurer l'EAC sur notre engagement. Les Burundais, Ougandais, Tanzaniens apportent plus au Kenya que l'inverse. Donc on perdra beaucoup si l'on poursuit dans la direction xénophobe que nous impose le président.
3: De son côté, le gouvernement persiste et signe. Esther Mutoni Passaris, députée de la majorité à Nairobi.
11: Vous ne pouvez pas venir au Kenya avec un visa de touriste, puis ouvrir un magasin. Il faut avoir votre permis. Hier, à l'ambassade du Burundi, la plupart des gens...
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12: Ici, pendant un mois, le développement durable se vivait tout simplement au plus près de chez nous. Du 12 septembre au 11 octobre, les semaines du développement durable investissent les 18 communes de la communauté d'agglomération Villefranche-Beaujolais-Saône avec plus de 50 rendez-vous gratuits. Un programme qui invite à découvrir, comprendre, mais surtout à agir. Atelier autour du compost, de la biodiversité ou du vélo, Repair Café pour donner une seconde vie à nos objets, visite de sites liés à l'eau, au recyclage, à la valorisation des déchets ou encore balade consacrée aux plantes sauvages, comestibles et médicinales, le dimanche 20 septembre à Vouan-Beaujolais, le fameux cloche-merle de Gabriel Chevalier, avec ses fresques, sa cave et ses paysages de vignes, et dont Jean-Charles Perrin, le maire, est également vice-président à la communauté d'agglomération en charge des déchets.
14: J'aime bien qu'on fasse des manifestations qui concernent ce sujet, mais c'est surtout quand on fait ce type de manifestation, il ne faut pas que ce soit un moment précis où on se pose la question. Le but de ces manifestations, c'est qu'effectivement, on arrive à faire comprendre aux gens que cette question-là, il faut se la poser tous les jours. Et finalement, c'est une question simple. J'ai pour habitude de dire que depuis 30-40 ans, on avait l'habitude de définir tout un tas de choses de déchets. Et en fait, ces déchets, la plupart, quand on regarde bien, grosso modo, presque 80% des déchets, on peut les recycler. Ce qu'il faut ajouter, c'est qu'effectivement, quand on parle de déchets, le mieux, c'est de ne pas en faire, hein, comme on dit. Le meilleur déchet, c'est celui qu'on ne fait pas. Mais malgré tout, on a dans notre façon de vivre, et puis effectivement, il y a toujours quelques déchets, on peut pas faire autrement. Il faut savoir quand même que si on part sur un principe simple à faire, c'est tout simple, mais c'était pas dans les habitudes. On sort des années fastes, hein, des 30 glorieuses, qui sont déjà finies depuis quelque temps, mais où la société nous a fait consommer, jeter, racheter. Et aujourd'hui, il faut un peu changer le paradigme, hein, il faut revoir les choses. Je pense que c'est en train d'évoluer. Nous, on voit bien que sur la communauté d'agglomération, alors effectivement, on a des gros écarts entre les secteurs ruraux en production de déchets ménagers. On est à moins de 200 kilos. Et sur les secteurs très denses, très urbains, on est presque à 300 kilos, vous voyez, parce que il y a aussi une habitude de consommation de produits. On sent que sur des secteurs peut-être un peu plus défavorisés, on a tendance à consommer beaucoup de produits manufacturés, des fois moins chers, enfin, soi-disant moins chers, qui n'est pas toujours le cas, mais qui produisent effectivement énormément de déchets, qui, en termes de durabilité, on parlait de santé, ne sont pas forcément les meilleurs pour la santé. Et là, il y a tout un réapprentissage à faire. C'est pour ça que quand on parle de déchets, en fait, on se rend compte qu'on touche à la vie des gens sur tous les points, que ce soit l'alimentation, la santé et l'environnement. Une fête comme celle-là, enfin, je ne dirais pas une fête, je préfère ces semaines de l'environnement. C'est vraiment un point qui devrait nous aider à prendre conscience. Mais quand je dis prendre conscience, c'est tout le monde, y compris les élus. Parce que vous savez, les élus ne sont pas forcément les meilleurs dans ces choses-là. Il y a des efforts à faire pour tout le monde. Et puis en plus, on se rend compte que c'est des efforts faciles à faire. On a installé sur la partie urbaine, dans les quartiers denses, les bornes d'apport pour les biodéchets. Mine de rien, on sort presque 27 tonnes par mois de biodéchets qui allaient avant dans les ordures ménagères et à l'usine de retraitement des déchets. Et tout ça, ça repart chez un agriculteur qui est agréé pour faire du compost. Et ensuite, ce compost, il retourne dans les terres agricoles pour les enrichir en humus. C'est un premier pas. Mais on se rend compte que le réflexe est pris. Donc ça commence, on a envie de se poser la question. Et puis on pense qu'effectivement, de faire ces efforts-là, c'est bien pour soi. Et pour les autres, bien sûr. Mais je crois que la réflexion est en train de se faire. Le changement est en train de se mettre en route. Ouais.
15: C'est par des petits gestes, finalement, qu'on peut changer le monde.
14: Carrément. Vous savez, les grands discours, les grandes choses, je trouve que c'est très facile à faire. Mais souvent, ça ne fait pas avancer grand-chose. J'aime bien qu'on fasse du concret. Et là, vous voyez, pour toute la partie biodéchets, on arrive sur du concret. Dans notre programme de développement, puisqu'en l'an dernier, on a fait notre programme local de prévention des déchets, justement. Et l'avenir, c'est ça, c'est de faire poser un peu à tout le monde des questions sur chacun sa pratique. Donc, on va faire réfléchir, par exemple, les crèches. Sur les couches, par exemple, il y a des réflexions à faire. On veut aussi que dans les cantines, c'est le cas sur ma commune, on réfléchisse aux serviettes. C'est tout bête, c'est pas grand-chose. Mais c'est un début. Et puis, quand on entraîne les gens dans cette façon de faire, notamment les enfants, eh ben, c'est tout gagné. Parce qu'on sait qu'après, Alors c'est vrai que c'est pas simple parfois. Sur notre cantine, au niveau du village, on se pose la question des serviettes. La serviette en tissu qu'on avait auparavant, hein, qu'on amenait. Alors aujourd'hui, on est plus embêté parce qu'il y a des problèmes de microbes, il y a des problèmes de virus, tout ça. Donc il faut qu'on arrive à trouver la solution. Mais c'est quand même mieux que de foutre en l'air tous les jours je ne sais combien de paquets de serviettes en papier. Vous voyez ? C'est des petits exemples concrets. Alors, il y en a des tas comme ça. Il y a des gens qui ont des fâcheuses habitudes. C'est parfois au volant de boire une canette. Hein, et puis quand elle est vide, on la balance par la fenêtre. Et ça, ça devient terrible parce que le long des routes, je pense que vous avez dû le remarquer, on voit énormément de bouteilles plastiques vides, des canettes vides. Et ça, franchement, c'est insoutenable. C'est quand même tellement simple de garder son déchet avec soi, de les mettre dans la poubelle concernée. Il y a des prises de conscience à faire. On a dans notre service des déchets au niveau de la communauté d'agglomération une équipe d'ambassadeurs du tri qui interviennent dans les écoles, qui vont intervenir un samedi pour la fête à Villefranche. Et tous ces gens-là, qui sont des vrais ambassadeurs, des convaincus de ce qu'ils font, nous font avancer la question. Quand ils sont venus dans les classes dans la commune, l'idée du composteur partagé sur la commune, elle a germé dans le conseil municipal des Jaunes, mais grâce aux réflexions qu'il y avait eu dans les classes suite au passage des ambassadeurs du tri. Et là, ils vont également se poser des questions, par exemple, sur le tri sélectif. C'est pour ça, avec le président Pascal Ranzière, on a voulu beaucoup accentuer sur la prévention, mais aussi, et c'est ce qui va peut-être un peu être le fil conducteur de notre mandat, c'est effectivement de beaucoup communiquer, de beaucoup essayer de faire comprendre à monsieur, madame, tout le monde, c'est-à-dire nous, l'intérêt qu'il y a de se préoccuper des déchets qu'on produit.
12: Parmi les actrices et acteurs qui font vivre ces initiatives sur le territoire, on retrouve aussi Être en Herbe, une association créée en 2021 qui propose des animations en lien avec la nature. Pour nous présenter l'association et ses actions, Fanny Grange, animatrice nature au sein d'Être en Herbe.
13: Pour la fête de l'environnement, on va proposer un grand jeu immersif qui s'articule autour de grandes épreuves qui seront animées par des comédiens. C'est un peu la particularité. Et chaque épreuve met en scène une problématique environnementale. Et les joueurs et joueuses sont invités par les comédiens personnages à comprendre les enjeux environnementaux tout en s'amusant. En fait, c'est vraiment ça qu'on met en avant. On finit autour d'une œuvre commune qui est représentée par un planisphère qu'on redonne un peu vie en l'embellissant.
15: C'est destiné à des enfants de quel âge ?
13: On a mis à partir de 5 ans parce qu'il y a tous des grands décors qui sont là. Ça peut être un petit peu impressionnant déjà. Et puis après, il y a des énigmes. Voilà, il faut quand même avoir au moins 5 ans. Et puis après, ça peut aller jusqu'à tout âge. On pense que ça plaît à un public adolescent aussi. Et les parents sont vraiment conviés à accompagner les enfants.
15: Présentez-nous votre association au quotidien.
13: Nous, on associe beaucoup les ateliers jardin, nature. On a beaucoup travaillé à l'Oasis. Et depuis l'année dernière, à Belleroche, au jardin de Belleroche, on anime des ateliers en lien avec le jardin, le petit bricolage, la nature. Et là, pendant les semaines du développement durable, on propose un atelier compté au jardin partagé de Belleroche, qui est ouvert à tous et à toutes. Et on va illustrer à travers une histoire, une problématique de la nature, tout en mettant les mains à la terre.
12: Parlons à présent transition écologique, climat, énergie et développement durable avec les Shifters Beaujolais et l'association CEP. Comprendre, expérimenter, progresser, représentée par Véronique Parriot.
16: Je suis ici avec deux casquettes en fait, puisque je fais partie des Shifters Beaujolais, qui sont un groupe local des Shifters France, qui dépendent du Shift Project de Jean-Marc Jancovici. Les Shifters, c'est une association qui a pour but de vulgariser en fait les travaux du Shift Project et de les faire connaître au niveau local, aussi bien aux élus qu'aux particuliers. Et les Shifters tiendront un stand à la fête de l'environnement samedi 12 à Villefranche. Et puis la deuxième casquette que j'ai, c'est pour l'association CEP, Comprendre, Expérimenter, Progresser, qui diffuse aussi de l'information sur le développement durable, mais au niveau local, à Lima. Et on organise cette année la projection d'un documentaire qui s'appelle COGIS, Ensemble pour sauver la Terre, qui confronte les valeurs des peuples racines et les savoirs des scientifiques. Et une descente du Rhône a été organisée pour les sages COGIS, qu'on appelle les mammouths. Et le film retrace cette descente du Rhône et avec des lieux emblématiques sur lesquels ils ont pu apporter leur vision.
15: Quelles sont vos missions au quotidien ?
16: Alors, aussi bien pour l'une association que pour l'autre, c'est vraiment la diffusion de l'information afin que le triangle de l'inaction, comme on l'appelle, c'est-à-dire que toujours rejeté sur les autres, le premier pas à faire, se brise et que chacun prenne sa part de l'action à faire au quotidien.
12: Et pour lancer ces semaines du développement durable, rendez-vous le samedi 12 septembre à Villefranche-sur-Saône pour la 17e édition de la Fête de l'Environnement de 9h à 18h sur la Place des Arts. Une journée festive et familiale avec ateliers, animations pour petits et grands, stands d'information, mais aussi plusieurs temps d'échange autour de l'eau, de l'économie circulaire, de l'alimentation ou encore de la biodiversité et la présence de Radio Calade à l'occasion d'un plateau radio de midi à 14h.

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4: Andréane Mélard.
3: Et Gaëtan Plenet pour le journal. Bonjour Gaëtan.
5: Bonjour Andréane, bonjour à tous.
3: À la une, un secteur en pleine mutation.
5: Et qui a droit à son premier sommet international sur l'espace. Il s'ouvre aujourd'hui à Paris, on y revient dès le début de cette édition. On va revenir aussi ensuite sur ces sanctions contre Israël annoncées hier par 12 pays majoritairement européens. Ils dénoncent la violence des colons en Cisjordanie occupée. L'actualité, c'est aussi le Cameroun où le président du MRC, Maurice Kamto, et son vice-président Mamadou Mota démissionnent de leur poste. Et puis on tentera de comprendre ce qu'il reste de l'héritage de Mao Zedong, 50 ans tout juste après la mort du président chinois.
3: Un jour, peut-être, ça se tiendra sur la Lune ou sur Mars, qui sait, mais pour l'instant, c'est bien à Paris que s'ouvre aujourd'hui le sommet international sur l'espace.
5: Le tout premier du genre, ça va durer 2 jours, un rendez-vous voulu par le président français Emmanuel Macron, un petit peu dans la même veine que d'autres sommets organisés dans la capitale française, notamment celui sur l'intelligence artificielle. L'idée, c'est toujours de mélanger acteurs institutionnels, gouvernements et acteurs économiques autour d'une même thématique. Bonjour Charlotte Cosset.
6: Bonjour.
5: Alors cette fois, la thématique, c'est donc l'espace.
6: La gouvernance internationale du secteur est un enjeu majeur. L'industrie spatiale en pleine transformation avec la montée en puissance d'acteurs privés et de velléités de grande puissance. Paris souhaite conforter les enceintes onusiennes pour favoriser le dialogue. Un dialogue que souhaite provoquer Emmanuel Macron au Grand Palais via des invitations tous azimuts. 2000 participants espérés venus de plus de 100 pays. Les enjeux industriels, scientifiques et de défense seront parcourus au travers de tables rondes. Au-delà de ce programme, il s'agit pour le président français de pousser une ambition et une industrie européenne, ceci en s'appuyant sur le budget de l'Agence spatiale européenne qui dispose de 22 milliards d'euros sur 3 ans. Dans les cartons, les lanceurs Ariane 6, le système de navigation Galileo, Copernicus pour l'observation de la Terre, surtout un projet de constellation de satellites européens IRIS-carré pour concurrencer les offres chinoises et américaines.
5: Voilà, ça c'est pour les ambitions Charlotte, sauf que ce n'est pas si simple.
6: Oui, d'abord ce sommet qui se voulait franco-allemand se déroulera sans le chancelier, trop pris par sa politique intérieure. C'est pourtant en Allemagne que pour la première fois en Europe, une entreprise privée a réussi la mise en orbite d'un satellite la semaine dernière. Autre ombre au tableau, l'absence annoncée des géants américains, SpaceX et Blue Origin. Des annonces avec des entreprises américaines vont être faites pendant le sommet, veut rassurer une source à l'Elysée. À noter néanmoins, des délégations chinoises et indiennes sont attendues. Le continent africain sera également représenté. Les présidents rwandais, djiboutiens et congolais sont annoncés.
5: Merci Charlotte Cosset.
3: Et on reparle de ce sommet sur l'espace dans quelques minutes avec Anne Esland, cofondatrice et PDG de Trust Me, société française qui conçoit des systèmes de propulsion électrique pour satellites. Ça paraît compliqué, ça l'est, mais on va tenter de faire preuve de pédagogie dans 10 minutes avec notre invité.
5: Au moins 2 morts et 3 blessés cette nuit en Ukraine après une attaque de drones russes. Elle a visé un poste frontière entre le pays et la Moldavie. La Russie, elle, dit avoir abattu près de 600 drones ukrainiens cette nuit et parle de 4 morts. Téhéran, de son côté, réplique après les frappes américaines d'hier contre des pétroliers iraniens. Les gardiens de la Révolution disent à leur tour avoir attaqué 20 de bateaux dans le golfe Persique. Ils affirment aussi avoir lancé des missiles sur 2 bases militaires américaines en Jordanie. Et puis le rebelle houthi du Yémen, soutien de Téhéran, affirme eux ce matin que l'Arabie Saoudite a mené plus de 30 frappes dans plusieurs régions du pays. Ça fait suite à d'autres frappes hier par les Houthis, cette fois sur le sol saoudien. Nous ne ferons pas comme dit Marco Rubio. Si le secrétaire d'État américain dénonce des tensions en Cisjordanie, il écarte par contre l'idée de prendre des sanctions contre Israël, comme celles qu'ont annoncé hier quelques 12 pays, la France, le Royaume-Uni, mais aussi le Canada. Face à la multiplication des violences de colons, ils font part de leur intention d'interdire l'importation de produits en provenance de ce territoire occupé, car pour l'heure, les produits israéliens qui en proviennent ne font l'objet d'aucune interdiction générale d'entrée dans l'Union européenne. Ça pourrait donc changer, mais difficile, Jeanne Bartoli, d'en mesurer réellement l'impact.
3: L'an dernier, l'Union européenne a importé environ 1 milliard d'euros de produits agroalimentaires d'Israël, mais aucun chiffre ne précise la valeur exacte des produits provenant des colonies. Selon une estimation fournie par le gouvernement israélien à la Banque mondiale et datant de 2011, il représentait à l'époque un peu plus de 2% des exportations israéliennes vers l'Europe. Des chiffres qui apparaissent nettement sous-évalués selon l'enquête menée par l'ONG Global Eco. Dans un rapport publié en juin dernier et intitulé « Importing Occupation », l'ONG a analysé les documents d'exportation de près de 6000 cargaisons de produits agricoles destinés à l'Europe entre 2017 et 2026. Le résultat est sans appel, plus de 17% contenaient des produits originaires des colonies, preuve que les exportations vers l'Europe représentent une source significative de revenus pour les colonies israéliennes. Reste à savoir si ces futures sanctions pourront être réellement appliquées, alors que le même rapport documente un système complexe et frauduleux par lequel certains de ces produits entrent sur le marché européen en étant étiquetés comme des produits provenant d'Israël.
5: Des voiturettes de golf au matelas en passant par des bateaux à moteur, ça ce sont des produits canadiens qui seront davantage taxés aux États-Unis. 50% de plus à partir de mardi prochain, annonce de la Maison-Blanche en plein conflit commercial avec son voisin. Washington va même interdire purement et simplement l'importation d'autres produits canadiens, notamment l'alcool. Au Sénégal, le Premier ministre Amadou Alaminoulo prononçait hier sa très attendue déclaration de politique générale devant le Parlement, un grand oral de 2h30, pendant lequel il a notamment défendu la nécessité de restructurer la dette publique du pays, une condition sine qua non pour un nouveau prêt avec le FMI. Alors le Premier ministre vous a-t-il convaincu? Vous pourrez nous le dire tout à l'heure dans Appel sur l'actualité avec Juan Gomez. Rendez-vous après le journal de 8h, heure de Dakar. En attendant, il est 7h06 à Yaoundé, au Cameroun. Deux démissions au sein du MRC et pas n'importe lesquelles, puisque ce sont les présidents et vice-présidents de ce parti qui s'en vont. Maurice Kamto, ex-candidat à la présidentielle de 2018, écarté de celle de l'an dernier, et Mamadou Mota quitte le mouvement pour la renaissance du Cameroun. C'est dans l'intérêt supérieur du parti, dit Kamto, quand Mota dénonce lui un acharnement de la part du régime. Je rappelle qu'il y a deux semaines, le ministre de l'administration territoriale disait ne pas juger opportun de prendre acte de la convention extraordinaire de décembre consacrant la réélection de Maurice Kamto à la tête du parti. Le MRC avait alors dénoncé une tentative de déstabilisation, un avis que partage Mamadou Mota.
1: Nous avons organisé une convention extraordinaire. Le ministre de l'administration territoriale dit qu'il ne reconnaît pas cette convention alors que nous l'avons informé dûment, mais répond plutôt à un autre ex-militant qui a été exclu du parti. Vous voyez, le ministre de l'administration n'a rien à voir dans le fonctionnement des partis politiques. Aujourd'hui, il s'érige en surveillant général, en censeur des partis politiques et décide qui va être le président de tel ou de tel autre parti politique. On est en train d'évoluer dans un système où il n'y a plus de normes, il n'y a plus de règles. À tout moment, on veut décider de qui va aux élections, de qui ne va pas. L'atmosphère devient invivable. Et il y a cette fixation sur le président Kamto, cette fixation sur ma personne. Donc moi, je ne voulais pas servir d'instrument au ministre de l'administration pour opposer toutes les fois une procédure folle à l'endroit d'un parti politique qui ne cherche qu'à exercer son devoir. Donc c'est pour cette raison que je décide de me mettre de côté et permettre de continuer ses activités normalement.
5: Des propos recueillis par Amélie Tullet.
3: Lui aussi va quitter la présidence de son parti, mais pour mieux viser celle du pays.
5: Édouard Philippe, candidat à la présidentielle française de l'an prochain, réunissait hier soir à Paris son premier comité politique de campagne. Il en a donc profité pour dire qu'il ne serait plus à la tête d'Horizon, son parti. Une manière, Valérie Gaz, de se détacher d'une étiquette partisane pour ouvrir la porte à un rassemblement de la droite et du centre.
4: À entendre Édouard Philippe, c'est à lui de tendre la main à ses concurrents, Gabriel Attal et Bruno Retailleau.
7: Je suis pour l'instant le mieux placé dans les sondages. C'est à moi qu'il revient de prendre ma responsabilité de dire parlons-nous.
4: Édouard Philippe propose donc une méthode.
7: Je prendrai une initiative qui invitera l'ensemble des responsables politiques, des chefs de parti, des candidats à se rencontrer au début du mois de novembre pour évoquer ce sur quoi au fond nous nous retrouvons.
4: Son objectif, assumer les convergences plutôt qu'afficher les divergences entre les partis de la droite et du centre pour préparer la présidentielle mais aussi les législatives, car sinon son diagnostic est sans appel face à Jean-Luc Mélenchon et Marine Le Pen.
7: Sans rassemblement, il n'y aura de victoire pour personne.
4: Gabriel Attal avait proposé avant l'été un comité de liaison entre les partis du bloc central. Édouard Philippe essaie d'accélérer et d'élargir le mouvement pour enclencher une dynamique avec la création aussi de comités de soutien locaux sous l'intitulé « Avec Édouard ». Pas de mention d'Horizon, son parti dont il va quitter la présidence après les sénatoriales. Un gage de bonne foi dans son opération rassemblement, veulent croire ses lieutenants, mais pas Bruno Retailleau. Retailleau qui a immédiatement refusé l'invitation d'Édouard Philippe à venir construire le rassemblement avec lui à la Toussaint.
5: Valérie Gasse, nous sommes le 9 septembre 2026, il y a tout juste 50 ans. Mao Zedong mourait. Un demi-siècle plus tard, que reste-t-il de
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8: Et si, pendant un mois, le développement durable se vivait tout simplement au plus près de chez nous? Du 12 septembre au 11 octobre, les semaines du développement durable investissent les 18 communes de la communauté d'agglomération Villefranche-Beaujolais-Saône avec plus de 50 rendez-vous gratuits. Un programme qui invite à découvrir, comprendre, mais surtout à agir. Ateliers autour du compost, de la biodiversité ou du vélo, Repair Café pour donner une seconde vie à nos objets, visites de sites liés à l'eau, au recyclage, à la valorisation des déchets ou encore balades consacrées aux plantes sauvages, comestibles et médicinales, le dimanche 20 septembre à Vaux-en-Beaujolais, le fameux cloche-merle de Gabriel Chevalier, avec ses fresques, sa cave et ses paysages de vignes, et dont Jean-Charles Perrin, le maire, est également vice-président à la communauté d'agglomération en charge des déchets.
9: J'aime bien qu'on fasse des manifestations qui concernent ce sujet, mais c'est surtout quand on fait ce type de manifestation, il ne faut pas que ce soit un moment précis où on se pose la question. Le but de ces manifestations, c'est qu'effectivement, on arrive à faire comprendre aux gens que cette question-là, il faut se la poser tous les jours. Et finalement, c'est une question simple. J'ai pour habitude de dire que depuis 30-40 ans, on avait l'habitude de définir tout un tas de choses de déchets. Et en fait, ces déchets, la plupart, quand on regarde bien, grosso modo, presque 80% des déchets, on peut les recycler. Ce qu'il faut rajouter, c'est qu'effectivement, quand on parle de déchets, le mieux, c'est de ne pas en faire, hein, comme on dit. Le meilleur déchet, c'est celui qu'on ne fait pas. Mais malgré tout, on a dans notre façon de vivre, et puis effectivement, il y a toujours quelques déchets, on ne peut pas faire autrement. Il faut savoir quand même que si on part sur un principe simple à faire, c'est tout simple, mais ce n'était pas dans les habitudes. On sort des années fastes, hein, des 30 glorieuses, qui sont déjà finies depuis quelque temps, mais où la société nous a fait consommer, jeter, racheter. Et aujourd'hui, il faut un peu changer le paradigme, hein, il faut revoir les choses. Je pense que c'est en train d'évoluer. Nous, on voit bien que sur la communauté d'agglomération, alors effectivement, on a des gros écarts entre les secteurs ruraux en production de déchets ménagers. On est à moins de 200 kilos. Et sur les secteurs très denses, très urbains, on est presque à 300 kilos, vous voyez, parce qu'il y a aussi une habitude de consommation de produits. On sent que sur des secteurs peut-être un peu plus défavorisés, on a tendance à consommer beaucoup de produits manufacturés, des fois moins chers, enfin, soi-disant moins chers, ce qui n'est pas toujours le cas, mais qui produisent effectivement énormément de déchets, qui, en termes de durabilité, on parlait de santé, ne sont pas forcément les meilleurs pour la santé. Et là, il y a tout un réapprentissage à faire. C'est pour ça que quand on parle de déchets, en fait, on se rend compte qu'on touche à la vie des gens sur tous les points, que ce soit l'alimentation, la santé et l'environnement. Une fête comme celle-là, enfin, je ne dirais pas une fête, je préfère ces semaines de l'environnement. C'est vraiment un point qui doit nous aider à prendre conscience, mais quand je dis prendre conscience, c'est tout le monde, y compris les élus, parce que vous savez, les élus ne sont pas forcément les meilleurs dans ces choses-là. Il y a des efforts à faire pour tout le monde, et puis en plus, on se rend compte que c'est des efforts faciles à faire. On a installé sur la partie urbaine, dans les quartiers denses, les bornes d'apport pour les biodéchets. Mine de rien, on sort presque 27 tonnes par mois de biodéchets qui allaient avant dans les ordures ménagères et à l'usine de retraitement des déchets. Et tout ça, ça repart chez un agriculteur qui est agréé pour faire du compost. Et ensuite, ce compost, il retourne dans les terres agricoles pour les enrichir en humus. C'est un premier pas. Mais on se rend compte que le réflexe est pris. Donc ça commence, on a envie de se poser la question. Et puis on pense qu'effectivement, de faire ces efforts-là, c'est bien pour soi. Et pour les autres, bien sûr. Mais je crois que la réflexion est en train de se faire. Le changement est en train de se mettre en route, ouais.
6: C'est par des petits gestes, finalement, qu'on peut changer le monde.
9: Carrément. Vous savez, les grands discours, les grandes choses, je trouve que c'est très facile à faire. Mais souvent, ça ne fait pas avancer grand-chose. J'aime bien qu'on fasse du concret. Et là, vous voyez, pour toute la partie biodéchets, on arrive sur du concret. Dans notre programme de développement, puisqu'en l'an dernier, on a fait notre programme local de prévention des déchets, justement. Et l'avenir, c'est ça. C'est de faire poser un peu à tout le monde des questions sur chacun sa pratique. Donc, on va faire réfléchir, par exemple, les crèches. sur les couches, par exemple. Il y a des réflexions à faire. On veut aussi que dans les cantines, c'est le cas sur ma commune, on réfléchisse aux serviettes. C'est tout bête, c'est pas grand-chose. Mais c'est un début. Et puis, quand on entraîne les gens dans cette façon de faire, notamment les enfants, ben c'est tout gagné, parce qu'on sait qu'après... Alors c'est vrai que c'est pas simple parfois. Sur notre cantine, au niveau du village, on se pose la question des serviettes. La serviette en tissu qu'on avait auparavant, hein, qu'on amenait. Alors aujourd'hui, on est plus embêté parce qu'il y a des problèmes de microbes, il y a des problèmes de virus, tout ça. Donc il faut qu'on arrive à trouver la solution. Mais c'est quand même mieux que de foutre en l'air tous les jours je ne sais combien de paquets de serviettes en papier. Vous voyez ? C'est des petits exemples concrets. Alors, il y en a des tas comme ça. Il y a des gens qui ont des fâcheuses habitudes. C'est parfois au volant de boire une canette. Hein, et puis quand elle est vide, on la balance par la fenêtre. Et ça, ça devient terrible. Parce que le long des routes, je pense que vous avez dû le remarquer, on voit énormément de bouteilles plastiques vides, des canettes vides. Et ça, franchement... c'est insoutenable. C'est quand même tellement simple de garder son déchet avec soi, de les mettre dans la poubelle concernée. Il y a des prises de conscience à faire. On a dans notre service des déchets au niveau de la communauté d'agglomération une équipe d'ambassadeurs du tri qui interviennent dans les écoles, qui vont intervenir le samedi pour la fête à Villefranche. Et tous ces gens-là, qui sont des vrais ambassadeurs, des convaincus de ce qu'ils font, nous font avancer la question. Quand ils sont venus dans les classes dans la commune, l'idée du composteur partagé sur la commune, elle a germé dans le conseil municipal des Jaunes. Mais grâce aux réflexions qu'il y avait eu dans les classes, suite au passage des ambassadeurs du tri. Et là, ils vont également se poser des questions, par exemple, sur le tri sélectif. C'est pour ça, avec le président Pascal Ranzière, on a voulu beaucoup accentuer sur la prévention, mais aussi, et c'est ce qui va peut-être un peu être le fil conducteur de notre mandat, c'est effectivement de beaucoup communiquer, de beaucoup essayer de faire comprendre à monsieur, madame, tout le monde, c'est-à-dire nous, l'intérêt qu'il y a de se préoccuper des déchets qu'on produit.
8: Parmi les actrices et acteurs qui font vivre ces initiatives sur le territoire, on retrouve aussi Être en Herbe, une association créée en 2021 qui propose des animations en lien avec la nature. Pour nous présenter l'association et ses actions, Fanny Grange, animatrice nature au sein d'Être en Herbe.
10: Pour la fête de l'environnement, on va proposer un grand jeu immersif qui s'articule autour de grandes épreuves qui seront animées par des comédiens. C'est un peu la particularité. Et chaque épreuve met en scène une problématique environnementale. Et les joueurs et joueuses sont invités par les comédiens personnages à comprendre les enjeux environnementaux tout en s'amusant. En fait, c'est vraiment ça qu'on met en avant. On finit autour d'une œuvre commune qui est représentée par un planisphère qu'on redonne un peu vie en l'embellissant.
11: C'est destiné à des enfants de quel âge ?
10: On a mis à partir de 5 ans parce qu'il y a tous des grands décors qui sont là. Ça peut être un petit peu impressionnant déjà. Et puis après, il y a des énigmes. Voilà, il faut quand même avoir au moins 5 ans. Et puis après, ça peut aller jusqu'à tout âge. On pense que ça plaît à un public adolescent aussi. Et les parents sont vraiment conviés à accompagner les enfants.
11: Présentez-nous votre association au quotidien.
10: Nous, on associe beaucoup les ateliers jardin, nature. On a beaucoup travaillé à l'Oasis. Et depuis l'année dernière, à Belle-Roche, au jardin de Belle-Roche, on anime des ateliers en lien avec le jardin, le petit bricolage, la nature. Et là, pendant les semaines du développement durable, on propose un atelier compté au jardin partagé de Belle-Roche, qui est ouvert à tous et à toutes. Et on va illustrer à travers une histoire, une problématique de la nature, tout en mettant les mains à la terre.
8: Parlons à présent transition écologique, climat, énergie et développement durable avec les Shifters Beaujolais et l'association CEP. Comprendre, expérimenter, progresser, représenté par Véronique Parillot.
12: Je suis ici avec deux casquettes en fait, puisque je fais partie des Shifters Beaujolais, qui sont un groupe local des Shifters France, qui dépendent du Shift Project de Jean-Marc Jancovici. Les Shifters, c'est une association qui a pour but de vulgariser en fait les travaux du Shift Project et de les faire connaître au niveau local, aussi bien aux élus qu'aux particuliers. Et les Shifters tiendront un stand à la fête de l'environnement samedi 12 à Villefranche. Et puis la deuxième casquette que j'ai, c'est pour l'association CEP, Comprendre, Expérimenter, Progresser, qui diffuse aussi de l'information sur le développement durable, mais au niveau local, à Lima. Et on organise cette année la projection d'un documentaire qui s'appelle COGIS, Ensemble pour sauver la Terre, qui confronte les valeurs des peuples racines et les savoirs des scientifiques. Et une descente du Rhône a été organisée pour les sages Kogis, qu'on appelle les Mammouths. Et le film retrace cette descente du Rhône et avec des lieux emblématiques sur lesquels ils ont pu apporter leur vision.
11: Quelles sont vos missions au quotidien ?
12: Alors, aussi bien pour l'une association que pour l'autre, c'est vraiment la diffusion de l'information afin que le triangle de l'inaction, comme on l'appelle, c'est-à-dire que toujours rejeter sur les autres le premier pas à faire, se brise et que chacun prenne sa part de l'action à faire au quotidien.
8: Et pour lancer ces semaines du développement durable, rendez-vous le samedi 12 septembre à Villefranche-sur-Saône pour la 17e édition de la Fête de l'environnement de 9h à 18h sur la Place des Arts. Une journée festive et familiale avec ateliers, animations pour petits et grands, stands d'information, mais aussi plusieurs temps d'échange autour de l'eau, de l'économie circulaire, de l'alimentation ou encore de la biodiversité et la présence de Radio Calade à l'occasion d'un plateau radio de midi à 14h.

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1: Ludovic Venet, bonjour.
2: Bonjour.
1: Un nouveau rendez-vous de Cap sur l'emploi, le MAG de France Travail. Ludovic Benet, vous êtes directeur à l'agence France Travail de Villefranche-sur-Saône et nous faisons aujourd'hui un point de rentrée. Ludovic, vous souhaitez tout d'abord nous dire quelques mots de présentation.
2: Bonjour à toutes et tous. Directeur de l'agence France Travail de Villefranche-sur-Saône depuis le 1er mars de cette année. Avant d'arriver sur Villefranche, ou plutôt devrais-je dire de revenir sur Villefranche, j'étais directeur de l'agence France Travail de Tarare-Saint-Bel pendant 18 mois et au préalable de Neuville-sur-Saône pendant 4 ans. On dit de moi que je suis un manager engagé, à l'écoute, à savoir proche de mes équipes, attaché à la recherche d'une performance globale et durable où chacun pourra mettre à profit ses compétences dans un environnement de travail favorable et bienveillant. J'ai un vrai et profond attachement à notre mission de service public de l'emploi afin de répondre aux attentes de nos usagers, lutter contre toute forme de discrimination et faire plus pour ceux et celles qui en ont le plus besoin, afin que chacun puisse s'épanouir par le travail et ainsi trouver sa place dans notre société. Je finirai cette présentation par vous rappeler nos valeurs à France Travail que je partage pleinement, l'humain au cœur de nos missions, transparence et confiance, simplification et innovation, sens et engagement. Et enfin, notre vision à France Travail, ensemble, rendons possible la réussite de tous.
1: Merci pour cette présentation, Ludovic Venet. En cette rentrée 2026, pouvez-vous nous donner quelques chiffres clés sur l'agence France Travail de Villefranche-sur-Saône ?
2: France Travail Villefranche-sur-Saône, ce sont 70 collaborateurs engagés, un peu moins de 8000 chercheurs d'emploi sur l'agence. Les jeunes de moins de 26 ans représentent 19% des chercheurs d'emploi inscrits, les seniors de plus de 50 ans, 26%. Les allocataires du RSA représentent 10% des chercheurs d'emploi inscrits, les bénéficiaires de l'obligation d'emploi 8%. Actuellement, nous avons 138 adhérents en contrat de sécurisation professionnelle. Ce sont 5367 offres d'emploi qui ont été déposées à France Travail Villefranche-sur-Saône sur les 12 derniers mois. Malgré un taux de chômage qui remonte légèrement, le taux de chômage est actuellement de 5,9% sur le bassin de Villefranche, notre territoire reste dynamique et attractif.
1: Passons maintenant à quelques actualités sur cette rentrée 2026.
2: Une de nos actualités principales, c'est la mise en place de nouvelles modalités d'accompagnement. France Travail, au niveau national, engage une évolution de son modèle d'accompagnement. L'ambition est de capitaliser sur les expériences issues du terrain pour mieux répondre à la diversité des situations des chercheurs d'emploi, tout en tenant compte des réalités actuelles du marché du travail, mais aussi de la constitution du réseau pour l'emploi, ainsi que des opportunités offertes par le numérique. En effet, certains chercheurs d'emploi ont besoin d'un accompagnement renforcé, intensif et structurant, quand d'autres disposent d'un pouvoir d'agir leur permettant d'évoluer de manière plus autonome et ayant une attente limitée vis-à-vis de France Travail en matière d'accompagnement. Ce nouveau modèle d'accompagnement vise à instaurer un engagement partagé entre le chercheur d'emploi et son conseiller tout au long de son parcours, tout en modulant l'intensité de l'accompagnement selon les besoins individuels. La finalité reste identique pour tous, un retour à l'emploi durable. Ainsi, ce nouveau modèle d'accompagnement se veut gradué, fluide et évolutif. Un socle commun pour tous et plus d'intensité lorsque les situations l'exigent.
0: La Minute de l'Emploi. La Minute de l'Emploi de ce mois de septembre concerne un événement intitulé le parcours de remobilisation qui s'inscrit dans le cadre des clubs sportifs S'engage. Le club de handball de Villefranche-sur-Saône a répondu à un appel à projet pour organiser cet événement autour du sport en lien avec le réseau pour l'emploi. Donc c'est un parcours qui se déroule du 28 septembre au 9 octobre 2026. L'objectif est de dynamiser les chercheurs d'emploi par l'activité physique, la reprise en confiance et la mobilisation de son corps. Différents temps sont prévus, des temps sportifs et des temps en lien avec la reprise d'emploi. Et enfin, pour terminer la Minute de l'Emploi de ce mois-ci, nous vous rappelons que les permanences dans les quartiers prioritaires de la ville reprennent au mois de septembre. Pour plus d'informations, nous vous invitons à vous rapprocher de vos conseillers France Travail. sur l'emploi, le MAG de France Travail.
1: Ludovic Venet, vous êtes directeur de l'agence France Travail de Villefranche-sur-Saône. Merci à vous pour ce 8e volet de Cap sur l'emploi, le MAG de France Travail.
2: Merci à vous, bonne journée et excellente rentrée à toutes et tous.
1: 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Prochain rendez-vous en octobre, n'oubliez pas, le deuxième mardi du mois.
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0: Merci. 8h à Kinshasa, 9h à Paris et 10h à Kiev. Et Julien Coquelin-Rohem pour le journal.
1: Et à la une, les sanctions annoncées hier par une douzaine de pays contre les colonies israéliennes illégales en Cisjordanie occupée, mesure qualifiée d'ingérence électorale par le président du pays. Alors qu'Israël vote aux élections législatives dans un mois et demi, notre dossier du jour dans un instant à Jérusalem. Dans ce journal également, la multiplication des frappes russes à Kiev qui tranche un débat vieux de plusieurs années. La capitale va alléger son couvre-feu pour faciliter les déplacements. On part aussi en Suède, où la question de la taxation des ultra-riches s'invite dans la campagne électorale. En République démocratique du Congo, l'incendie meurtrier de ce week-end qui révèle les faiblesses du dispositif de secours à Kinshasa. Et puis du football et le début d'une longue campagne pour le PSG, le Paris Saint-Germain, de retour ce soir en Ligue des Champions pour tenter le triplé.
0: Face à l'expansion systématique des colonies et la hausse considérable de la violence des colons en Cisjordanie occupée, un tournant annoncé hier par une douzaine de pays.
1: Le Royaume-Uni, la France, le Canada et 9 autres pays européens promettent des sanctions contre le commerce avec les colonies israéliennes implantées illégalement et souvent violemment dans le territoire palestinien. 12 pays qui disent vouloir prendre des mesures et soutenir des sanctions à l'échelle de l'Union européenne. Paris, Londres et Ottawa annoncent déjà qu'ils vont interdire l'importation de produits en provenance des colonies et appliquer des sanctions ciblées. Bonjour Frédéric Misselin.
2: Bonjour.
1: En ligne avec nous de Jérusalem, Frédéric, la réaction d'Israël a été immédiate.
2: Oui, le consulat britannique à Jérusalem va être fermé sous 30 jours. 12 personnalités britanniques sont interdites d'entrer en Israël. Ce sont les mesures de rétorsion annoncées hier. Londres estime que le gouvernement israélien ferme les yeux sur le nettoyage ethnique en Cisjordanie. Les autorités israéliennes brandissent la carte de l'antisémitisme pour disqualifier ses propos.
1: Le président Isaac Herzog parle, lui, d'ingérence dans la campagne électorale et on va justement se pencher à présent sur le contexte politique en Israël, Frédéric, car les sanctions annoncées hier interviennent à un moment très particulier.
2: Oui, c'était hier la date limite pour les partis politiques israéliens pour déposer leur liste de candidats pour les législatives. Elles auront lieu le 27 octobre prochain, une élection cruciale. 38 partis sont en lice et 120 sièges de députés sont à pourvoir. Majorité absolue à 61 sièges, donc c'est un scrutin à la proportionnelle intégrale avec un seuil électoral à 3,25% des voix. En passant ce seuil, vous obtenez 4 sièges automatiquement, ce qui favorise les petits partis.
1: Le paysage électoral ne bouge pas vraiment pour l'instant. Il se résume à cette question: pour ou contre Benjamin Netanyahou?
2: La coalition sortante est composée du Likoud, de partis religieux et ultranationalistes. 38% des Israéliens avouent dans les sondages qu'ils ont glissé à droite depuis le 7 octobre 2023. L'opposition est très hétéroclite. Elle va des libéraux nationalistes comme Naftali Bennett à la gauche social-démocrate de Yair Golan en passant par le centre-droit de Gadi Eisenkot. Les partis arabes, eux, représentent 20% de la population israélienne.
1: Et pour l'instant, c'est le parti Yachar de Gadi Eisenkot et le Likoud qui font la course en tête dans les sondages.
2: Oui, ils oscillent entre 21 et 24 sièges, mais Gadi Eisenkot ne pourra rien faire seul. Le système électoral israélien oblige à des alliances pour former une coalition. Et Benjamin Netanyahou connaît cet exercice par cœur. Ofer Koenig est professeur de sciences politiques, chercheur à l'Institut israélien pour la démocratie.
3: Comme au foot, Netanyahou ne joue pas pour gagner. Il veut obtenir un match nul. Sa stratégie consiste donc à empêcher l'autre bloc, dirigé par Eisenkot, de former un gouvernement. Car du point de vue de Netanyahou, une impasse politique est une bonne chose. Tant qu'il n'y a pas de nouveau gouvernement, il reste Premier ministre par intérim.
2: À 76 ans, c'est la 12e campagne de Benjamin Netanyahou qui a été Premier ministre pendant 19 ans.
1: Frédéric Misselin, merci beaucoup. L'avantage de l'expérience met le handicap des scandales pour Benjamin Netanyahou, le Premier ministre israélien, dans la tourmente, alors que le journal israélien Haaretz a révélé qu'il aurait été prévenu par le président des Émirats Arabes Unis d'une attaque du Hamas à venir quelques jours avant le 7 octobre 2023. Il n'en aurait pas informé les services de sécurité israéliens. Information démentie par le bureau de Benjamin Netanyahou hier, alors que les Émirats se refusent, eux, à tout commentaire. Le pays précise toutefois qu'il communique les renseignements pertinents chaque fois que cela est nécessaire. Dans la région, l'escalade qui continue entre l'Iran et les États-Unis, Téhéran affirme avoir attaqué cette nuit une vingtaine de bateaux, dont 2 navires militaires américains et une base américaine en Jordanie, en réponse à des frappes menées par les États-Unis contre entre 5 pétroliers iraniens hier. Une nouvelle poussée de fièvre au Moyen-Orient qui s'étend aussi sur les marchés du pétrole. Le baril frôle ce matin la barre des $100. À la une également une conversation d'une extrême franchise entre Donald Trump et Vladimir Poutine. Les mots du Kremlin pour évoquer ce coup de fil d'une heure entre les deux hommes au cours duquel le président russe a assuré notamment n'avoir aucun plan agressif à l'encontre de l'Europe. Il est trop tôt pour évoquer une nouvelle rencontre entre émissaires, ajoute aussi Moscou, alors que Volodymyr Zelensky a évoqué hier de possibles discussions dans les prochaines semaines entre les négociateurs russes, ukrainiens et américains. La guerre continue en attendant. 2 morts dans une frappe russe à la frontière entre l'Ukraine et la Moldavie cette nuit. La Russie dit de son côté avoir abattu près de 600 drones ukrainiens. Et du côté de Kiev, la ville s'adapte aux bombardements de plus en plus fréquents. Le couvre-feu en vigueur depuis 2022 dans la capitale sera raccourci d'une heure à partir de demain pour faciliter le quotidien des habitants et leurs déplacements. Emmanuel Chaz.
2: À Kiev, entre les raids aériens russes à répétition, des infrastructures de transport précaires et interrompues lors de chaque alerte, il peut être difficile pour les Kieviens de regagner leur domicile le soir et l'assouplissement du couvre-feu devrait donc faciliter la vie aux résidents. Maya, une étudiante, résume.
4: Comme le couvre-feu va être raccourci, les transports publics fonctionneront un peu plus longtemps. En tout cas, il y aura plus de métro le soir. On dirait que c'est tout, parce que les horaires dans les centres commerciaux ou dans les autres branches ne vont pas du tout changer.
2: En plus du couvre-feu raccourci, le système d'alerte aérienne est repensé à 2 niveaux et un nouveau code couleur sur les applications. Tania, une mère de famille, s'en réjouit.
5: Maintenant, on reçoit des alertes jaunes lorsque les drones sont particulièrement dangereux et des alertes rouges, ça c'est pour les attaques de missiles, les balistiques, quand c'est plus dangereux. C'est cool parce que quand l'alerte est jaune, on peut quand même prendre le métro.
2: Ce qui devrait faciliter la vie de certains ne fait pas forcément le bonheur des autres. En cas d'une alerte jaune, les magasins ne sont plus sommés de fermer, ni son personnel de se mettre à l'abri. Une mesure qui suscite déjà des inquiétudes auprès des employés. Emmanuel Chaz, Kiev, RFI.
0: RFI 9h07 à Stockholm. Julien, la Suède a 4 jours de ses élections législatives.
1: Et le résultat plus qu'incertain, alors que l'opposition de centre-gauche, longtemps donnée favorite, perd de son avance dans les sondages face à la coalition de droite du Premier ministre sortant, soutenue par l'extrême droite. La campagne a tourné notamment autour des thèmes de l'immigration, de la santé et du pouvoir d'achat, alors que les inégalités progressent dans le pays, longtemps considéré comme l'un des plus égalitaires au monde, grâce à la redistribution et à un État-providence puissant. La Suède compte pourtant aujourd'hui des dizaines de milliardaires. Et la question de leur taxation s'est invitée dans la campagne, Otilia Ferré.
6: La Suède compte aujourd'hui 51 milliardaires, autant que la France, mais avec une population 7 fois plus petite. Depuis les années 90, le pays a supprimé plusieurs impôts sur le patrimoine et les successions. Anna Nelson, d'Oxfam Suède, se réjouit d'une prise de conscience naissante sur le sujet.
7: Sur la même période, on a aussi vu la pauvreté augmenter. Elle concerne aujourd'hui 730 000 personnes.
6: Ça représente près de 7% de la population.
7: Et elle a doublé en 5 ans. Selon les estimations actuelles, un impôt sur les milliardaires pourrait rapporter environ 50 milliards de couronnes suédoises, 4,5 milliards d'euros par an.
6: Gabrielle Zucman a mené une étude en Suède. Elle a montré que les 0,1% les plus riches du royaume ne payent que 20 à 25% d'impôts contre 40 à 50% pour le reste de la population. Selon son co-auteur David Seim, cela s'explique notamment par les revenus conservés dans leurs entreprises ou holdings moins taxés.
8: Si on avait conservé un système fiscal véritablement progressif, nous estimons que les recettes fiscales augmenteraient de 6 à 7% du PIB au lieu de 2 à 3%. Il s'agit d'un montant considérable.
6: Plusieurs partis de gauche réclament la mise en place d'une taxe sur les milliardaires, un impôt à 2% sur les fortunes dépassant 90 millions d'euros, ce qui concerne 500 personnes. La droite s'y oppose et le Parti libéral veut même doubler le nombre de milliardaires d'ici à 2036. Otilia Ferré, Stockholm, RFI.
0: C'était dans la nuit de vendredi à samedi à Kinshasa, la mort de 12 personnes dans un incendie.
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9: Et si, pendant un mois, le développement durable se vivait tout simplement au plus près de chez nous ? Du 12 septembre au 11 octobre, les semaines du développement durable investissent les 18 communes de la communauté d'agglomération Villefranche-Beaujolais-Saône avec plus de 50 rendez-vous gratuits. Un programme qui invite à découvrir, comprendre, mais surtout à agir. Ateliers autour du compost, de la biodiversité ou du vélo, Repair Café pour donner une seconde vie à nos objets, visite de sites liés à l'eau, au recyclage, à la valorisation des déchets ou encore balades consacrées aux plantes sauvages, comestibles et médicinales, le dimanche 20 septembre à Vouan-Beaujolais, le fameux cloche-merle de Gabriel Chevalier, avec ses fresques, sa cave et ses paysages de vignes, et dont Jean-Charles Perrin, le maire, est également vice-président à la communauté d'agglomération en charge des déchets.
10: J'aime bien qu'on fasse des manifestations qui concernent ce sujet, mais c'est surtout quand on fait ce type de manifestation, il ne faut pas que ce soit un moment précis où on se pose la question. Le but de ces manifestations, c'est qu'effectivement, on arrive à faire comprendre aux gens que cette question-là, il faut se la poser tous les jours. Et finalement, c'est une question simple. J'ai pour habitude de dire que depuis 30-40 ans, on avait l'habitude de définir tout un tas de choses de déchets. Et en fait, ces déchets, la plupart, quand on regarde bien, grosso modo, presque 80% des déchets, on peut les recycler. Ce qu'il faut ajouter, c'est qu'effectivement, quand on parle de déchets, le mieux, c'est de ne pas en faire, hein, comme on dit. Le meilleur déchet, c'est celui qu'on ne fait pas. Mais malgré tout, on a dans notre façon de vivre, et puis effectivement, il y a toujours quelques déchets, on peut pas faire autrement. Il faut savoir quand même que si on part sur un principe simple à faire, c'est tout simple, mais c'était pas dans les habitudes. On sort des années fastes, hein, des 30 glorieuses, qui sont déjà finies depuis quelque temps, mais où la société nous a fait consommer, jeter, racheter. Et aujourd'hui, il faut un peu changer le paradigme, hein, il faut revoir les choses. Je pense que c'est en train d'évoluer. Nous, on voit bien que sur la communauté d'agglomération, alors effectivement, on a des gros écarts entre les secteurs ruraux en production de déchets ménagers. On est à moins de 200 kilos. Et sur les secteurs très denses, très urbains, on est presque à 300 kilos, vous voyez, parce que il y a aussi une habitude de consommation de produits. On sent que sur des secteurs peut-être un peu plus défavorisés, on a tendance à consommer beaucoup de produits manufacturés, des fois moins chers, enfin, soi-disant moins chers, ce qui n'est pas toujours le cas, mais qui produisent effectivement énormément de déchets, qui, en termes de durabilité, on parlait de santé, ne sont pas forcément les meilleurs pour la santé. Et là, il y a tout un réapprentissage à faire. C'est pour ça que quand on parle de déchets, en fait, on se rend compte qu'on touche à la vie des gens sur tous les points, que ce soit l'alimentation, la santé et l'environnement. Une fête comme celle-là, enfin, je ne dirais pas une fête, je préfère ces semaines de l'environnement. C'est vraiment un point qui doit nous aider à prendre conscience. Mais quand je dis prendre conscience, c'est tout le monde, y compris les élus. Parce que vous savez, les élus ne sont pas forcément les meilleurs dans ces choses-là. Il y a des efforts à faire pour tout le monde. Et puis en plus, on se rend compte que c'est des efforts faciles à faire. On a installé sur la partie urbaine, dans les quartiers denses, les bornes d'apport pour les biodéchets. Mine de rien, on sort presque 27 tonnes par mois de biodéchets qui allaient avant dans les ordures ménagères et à l'usine de retraitement des déchets. Et tout ça, ça repart chez un agriculteur qui est agréé pour faire du compost. Et ensuite, ce compost, il retourne dans les terres agricoles pour les enrichir en humus. C'est un premier pas. Mais on se rend compte que le réflexe est pris. Donc ça commence, on a envie de se poser la question. Et puis on pense qu'effectivement, de faire ces efforts-là, c'est bien pour soi. Et pour les autres, bien sûr. Mais je crois que la réflexion est en train de se faire. Le changement est en train de se mettre en route. Ouais.
11: C'est par des petits gestes, finalement, qu'on peut changer le monde.
10: Carrément. Vous savez, les grands discours, les grandes choses, je trouve que c'est très facile à faire. Mais souvent, ça ne fait pas avancer grand-chose. J'aime bien qu'on fasse du concret. Et là, vous voyez, pour toute la partie biodéchets, on arrive sur du concret. Dans notre programme de développement, puisqu'en l'an dernier, on a fait notre programme local de prévention des déchets, justement. Et l'avenir, c'est ça, c'est de faire poser un peu à tout le monde des questions sur chacun sa pratique. Donc, on va faire réfléchir, par exemple, les crèches. Sur les couches, par exemple, il y a des réflexions à faire. On veut aussi que dans les cantines, c'est le cas sur ma commune, on réfléchisse aux serviettes. C'est tout bête, c'est pas grand-chose. Mais c'est un début. Et puis, quand on entraîne les gens dans cette façon de faire, notamment les enfants, eh ben, c'est tout gagné. Parce qu'on sait qu'après, Alors c'est vrai que c'est pas simple parfois. Sur notre cantine, au niveau du village, on se pose la question des serviettes. La serviette en tissu qu'on avait auparavant, hein, qu'on amenait. Alors aujourd'hui, on est plus embêté parce qu'il y a des problèmes de microbes, il y a des problèmes de virus, tout ça. Donc il faut qu'on arrive à trouver la solution. Mais c'est quand même mieux que de foutre en l'air tous les jours je ne sais combien de paquets de serviettes en papier. Vous voyez ? C'est des petits exemples concrets. Alors, il y en a des tas comme ça. Il y a des gens qui ont des fâcheuses habitudes. C'est parfois au volant de boire une canette. Hein, et puis quand elle est vide, on la balance par la fenêtre. Et ça, ça devient terrible. Parce que le long des routes, je pense que vous avez dû le remarquer, on voit énormément de bouteilles plastiques vides, des canettes vides. Et ça, franchement, c'est insoutenable. C'est quand même tellement simple de garder son déchet avec soi, de les mettre dans la poubelle concernée. Il y a des prises de conscience à faire. On a dans notre service des déchets au niveau de la communauté d'agglomération une équipe d'ambassadeurs du tri qui interviennent dans les écoles, qui vont intervenir samedi pour la fête à Villefranche. Et tous ces gens-là, qui sont des vrais ambassadeurs, des convaincus de ce qu'ils font, nous font avancer la question. Quand ils sont venus dans les classes dans la commune, l'idée du composteur partagé sur la commune, elle a germé dans le conseil municipal des Jaunes. Mais grâce aux réflexions qu'il y avait eu dans les classes suite au passage des ambassadeurs du tri. Et là, ils vont également se poser des questions, par exemple, sur le tri sélectif. C'est pour ça, avec le président Pascal Ranzière, on a voulu beaucoup accentuer sur la prévention, mais aussi, et c'est ce qui va peut-être un peu être le fil conducteur de notre mandat, c'est effectivement de beaucoup communiquer, de beaucoup essayer de faire comprendre à monsieur, madame, tout le monde, c'est-à-dire nous, l'intérêt qu'il y a de se préoccuper des déchets qu'on produit.
9: Parmi les actrices et acteurs qui font vivre ces initiatives sur le territoire, on retrouve aussi Être en Herbe, une association créée en 2021 qui propose des animations en lien avec la nature. Pour nous présenter l'association et ses actions, Fanny Grange, animatrice nature au sein d'Être en Herbe.
12: Pour la fête de l'environnement, on va proposer un grand jeu immersif qui s'articule autour de grandes épreuves qui seront animées par des comédiens. C'est un peu la particularité. Et chaque épreuve met en scène une problématique environnementale. Et les joueurs et joueuses sont invités par les comédiens personnages à comprendre les enjeux environnementaux tout en s'amusant. En fait, c'est vraiment ça qu'on met en avant. On finit autour d'une œuvre commune qui est représentée par un planisphère qu'on redonne un peu vie en l'embellissant.
11: C'est destiné à des enfants de quel âge ?
12: On a mis à partir de 5 ans parce qu'il y a tous des grands décors qui sont là. Ça peut être un petit peu impressionnant déjà. Et puis après, il y a des énigmes. Voilà, il faut quand même avoir au moins 5 ans. Et puis après, ça peut aller jusqu'à tout âge. On pense que ça plaît à un public adolescent aussi. Et les parents sont vraiment conviés à accompagner les enfants.
11: Présentez-nous votre association au quotidien.
12: Nous, on associe beaucoup les ateliers jardin, nature. On a beaucoup travaillé à l'Oasis. Et depuis l'année dernière, à Belleroche, au jardin de Belleroche, on anime des ateliers en lien avec le jardin, le petit bricolage, la nature. Et là, pendant les semaines du développement durable, on propose un atelier compté au jardin partagé de Belleroche, qui est ouvert à tous et à toutes. Et on va illustrer à travers une histoire, une problématique de la nature, tout en mettant les mains à la terre.
9: Parlons à présent transition écologique, climat, énergie et développement durable avec les Shifters Beaujolais et l'association CEP. Comprendre, expérimenter, progresser, représentée par Véronique Parillot.
13: Je suis ici avec deux casquettes en fait, puisque je fais partie des Shifters Beaujolais, qui sont un groupe local des Shifters France, qui dépendent du Shift Project de Jean-Marc Jancovici. Les Shifters, c'est une association qui a pour but de vulgariser en fait les travaux du Shift Project et de les faire connaître au niveau local, aussi bien aux élus qu'aux particuliers. Et les Shifters tiendront un stand à la fête de l'environnement samedi 12 à Villefranche. Et puis la deuxième casquette que j'ai, c'est pour l'association CEP, Comprendre, Expérimenter, Progresser, qui diffuse aussi de l'information sur le développement durable, mais au niveau local, à Lima. Et on organise cette année la projection d'un documentaire qui s'appelle COGIS, Ensemble pour sauver la Terre, qui confronte les valeurs des peuples racines et les savoirs des scientifiques. Et une descente du Rhône a été organisée pour les sages COGIS, qu'on appelle les mammouths. Et le film retrace cette descente du Rhône et avec des lieux emblématiques sur lesquels ils ont pu apporter leur vision.
11: Quelles sont vos missions au quotidien ?
12: Alors, aussi bien pour l'une association que pour l'autre, c'est vraiment la diffusion de l'information afin que le triangle de l'inaction, comme on l'appelle, c'est-à-dire que toujours rejeter sur les autres le premier pas à faire, se brise et que chacun prenne sa part de l'action à faire au quotidien.
9: Et pour lancer ces semaines du développement durable, rendez-vous le samedi 12 septembre à Villefranche-sur-Saône pour la 17e édition de la Fête de l'Environnement de 9h à 18h sur la Place des Arts. Une journée festive et familiale avec ateliers, animations pour petits et grands, stands d'information, mais aussi plusieurs temps d'échange autour de l'eau, de l'économie circulaire, de l'alimentation ou encore de la biodiversité et la présence de Radio Calade à l'occasion d'un plateau radio de midi à 14h.

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0: Bonjour et bienvenue dans la chronique de Tonton JC. Rock, soul, world music, qu'importe le style pourvu que la chanson soit bonne. En trois titres, je vous raconte les grandes et petites histoires de la rock culture. Cette semaine, je vous présente mon best-of de 1976.

Tout l'été, j'ai décidé de vous faire voyager dans le temps et de faire un bond de 50 ans en arrière, en l'an de grâce 1976. Une année charnière et foisonnante dans l'histoire de la pop culture qui marque une certaine apogée dans la diversité des styles issus de l'effervescence née 20 ans auparavant avec l'invention du rock'n'roll. Et aujourd'hui, pour finir en beauté cette série d'été consacrée à l'année musicale 76, je vous propose le podium de mes chansons préférées de cette année-là. Et pour commencer, à tout seigneur, tout honneur, vous avez bien sûr reconnu David Bowie dans son titre Golden Years, extrait de l'album Station to Station. En ce début d'année, cette chanson grimpe tout doucement jusqu'au top 10 des charts des deux côtés de l'Atlantique. Un succès populaire pas si fréquent dans la carrière de Bowie pour un titre et un album qui marque une nouvelle métamorphose dans sa musique et son style. En 5 ans, le chanteur londonien a enchaîné les albums et abordé de nombreux genres musicaux. Du folk et de la pop baroque de Hunky Dory, il passe au glam rock de Ziggy Stardust et Aladdin Sane avant de traverser l'Atlantique pour chercher un nouveau son aux États-Unis. Il va d'abord débarquer à Philadelphie, dans la nouvelle capitale de la soul, mais il sera vite refroidi par l'accueil des musiciens locaux qui refusent de collaborer avec cet anglais excentrique. Il file donc à Los Angeles en emmenant dans ses valises un jeune guitariste new-yorkais d'origine portoricaine, Carlos Alomar, qui sera chargé de donner une nouvelle couleur funky à sa musique. Sorti en janvier 76, Station to Station est le deuxième album de cette période américaine de Bowie, celle qu'il qualifiera lui-même de Plastic Soul, pour illustrer son double ancrage dans la tradition et la modernité. Nouveau style et nouveau look. Bowie abandonne les extravagances du glam rock de Ziggy Stardust avec ses combinaisons lamées et ses cheveux rouges, et il s'invente un nouveau personnage, le Thin White Duke, sorte de dandy sorti d'un film expressionniste allemand des années 30. Il faut dire que le séjour californien de Bowie est marqué par ses nouvelles passions pour la drogue, l'occultisme et le cinéma. C'est l'usage intensif de la cocaïne qui va lui donner cette allure décharnée et il arbore désormais le cheveu blond et court, gominé en arrière et de larges costumes sombres sur chemise blanche qui lui confèrent une allure stricte d'aristocrate décadent. Ce nouveau look interroge certains fans qui y voient une fascination malsaine pour le nazisme, mais la musique groovy et moderne emporte tous les suffrages et Golden Years reste à ce jour un des plus grands succès populaires de Bowie.

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1: Aucune velléité avant-gardiste dans cette American Girl signée Tom Petty and the Heartbreakers qui figure en bonne place dans mon panthéon des meilleures chansons de 1976. Au contraire, on ressent chez ce jeune natif de Floride une volonté de s'inscrire totalement dans les racines de la musique populaire américaine, le rock, le blues et la country. La guitare d'ouverture, immédiatement reconnaissable, doit ainsi beaucoup au son des Byrds et à Roger McGuinn, dont l'influence sur Tom Petty est évidente. Les paroles, elles, dressent le portrait d'une jeune femme qui rêve d'une vie plus grande, plus libre. Un thème universel qui traverse les générations et résonne dans la psyché collective américaine. Et pourtant, paradoxalement, cette chanson ne rencontre qu'un succès modeste à sa sortie aux États-Unis. Mais elle s'impose progressivement comme un classique absolu grâce aux tournées incessantes des Heartbreakers et à la générosité de leur leader, Tom Petty, une des figures les plus sous-estimées de la scène rock US. La chanson sera reprise dans de nombreuses BO de films et notamment chantée par Meryl Streep dans le film Ricky and the Flash. Mais c'est en 2008 qu'en étant chantée par Tom Petty lui-même à la mi-temps du Super Bowl qu'elle obtiendra une exposition mondiale et sera consacrée définitivement comme un hymne à l'American Dream. Retour en France pour ma troisième chanson culte de 76, celle qui révèle au grand public le talent singulier d'un jeune artiste prénommé Renaud. Hexagone pose d'emblée les bases de son personnage, un jeune loubard parisien insolent mais terriblement lucide. Hexagone est un brûlot satirique contre la France de Giscard d'Estaing, égratignant pêle-mêle le nationalisme, l'armée, la bourgeoisie, la télévision et le conformisme ambiant. La mélodie volontairement simple et entêtante contraste avec la densité et la férocité du texte, ce qui deviendra une marque de fabrique de l'auteur. Une chanson qui inscrit d'emblée le chanteur à la casquette de Poulbeau dans la tradition de la chanson française engagée, héritière de Brassens et de Brel, mais avec un argot et une verve bien plus rock et bien plus populaire. À sa sortie, le titre choque une partie du public, mais séduit immédiatement la jeunesse et la gauche intellectuelle, faisant de Renaud une voix générationnelle. Hexagone a aussi contribué à légitimer l'argot et le parler populaire dans la chanson comme matière poétique à part entière, comme le fera à la même époque son pote Coluche dans le domaine de l'humour et du music-hall. Hexagone est donc un manifeste fondateur pour Renaud et une chanson qui traverse les âges si on en croit la réaction extatique du public du Stade de France lorsqu'Indochine l'a reprise dans ses concerts il y a quelques années.

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1: Bonjour à toutes et à tous, Christina Silvero pour ce bulletin de l'UNE Info. À la une, pouvoir concentré, armes autonomes, climat, l'ONU appelle à encadrer l'intelligence artificielle avant qu'il ne soit trop tard. En Afghanistan, filles exclues et garçons endoctrinés, une génération sous emprise talibane. Enfin, l'Afrique pourrait bientôt retrouver sa juste taille sur les cartes du monde. L'intelligence artificielle pourrait devenir un risque existentiel pour l'humanité. C'est l'alerte lancée lundi à Genève par le haut-commissaire de l'ONU aux droits de l'homme à l'ouverture de la 63e session du Conseil des droits de l'homme. Volker Türk a notamment demandé aux États d'agir sans tarder, imposer des règles, des contrôles indépendants et interdire les armes autonomes capables de tuer sans intervention humaine. Le chef des droits de l'homme a aussi dénoncé le pouvoir immense concentré entre les mains de quelques hommes et s'est inquiété des effets de l'IA sur l'emploi, la démocratie et l'environnement, rappelant que la technologie ne répondra pas à elle seule à la crise climatique. Volker Türk.
2: Lorsque j'entends dire que la technologie est source de progrès et de prospérité extraordinaire, je ne peux m'empêcher de demander d'où viendra cette prospérité si nous ne changeons pas notre façon de traiter notre planète. D'une terre brûlée et épuisée, la technologie n'est pas une baguette magique. Son développement doit s'accompagner d'actions visant à relever les autres défis auxquels nous sommes confrontés. Prenons la crise climatique. Le coût caché colossal des combustibles fossiles pour notre santé, nos économies et notre environnement dépasse de loin ce qui figure sur nos factures d'énergie. Le Fonds monétaire international estime ses coûts à près de 6% du PIB mondial. Les vagues de chaleur en Europe ont coûté la vie à environ 35 000 personnes cet été. Mais le bilan réel est probablement beaucoup plus élevé. Rien de tout cela n'est inévitable. Il faut renforcer les investissements dans la résilience, l'adaptation et l'alerte précoce dans un esprit d'équité et de solidarité. Malheureusement, les investissements et les innovations d'aujourd'hui semblent être motivés en grande partie par le profit, quel qu'en soit le coût. Ces modèles économiques poussent notre planète et ses habitants au-delà du point de rupture.
1: La peur, les larmes et le désespoir, ce sont les trois mots choisis par une jeune fille afghane pour décrire son quotidien. Selon le rapporteur spécial de l'ONU sur l'Afghanistan, ces mots reviennent sous différentes formes dans les témoignages d'enfants et d'adolescents à travers le pays. Mardi, devant le Conseil des droits de l'homme à Genève, Richard Bennett a sonné l'alarme sur les effets de 5 années de régime taliban. Il dénonce un système de discrimination et de domination fondé sur le genre qui façonne l'Afghanistan de demain. Son message est clair, la communauté internationale ne doit plus laisser les talibans franchir les lignes rouges sans conséquence. Richard Bennett.
3: Nous nous réunissons 3 semaines après le 5e anniversaire de la saisie du pouvoir des talibans. 5 ans, c'est une longue période. Les effets cumulés sont clairs. Les restrictions sans relâche, les politiques et les pratiques du taliban non seulement violent les droits de l'homme des Afghans, mais refaçonnent le tissu social du pays. Le système d'éducation exclut les filles et endoctrine les garçons. Les médias vantent la doctrine des talibans. La musique, l'art, la poésie et toute autre forme de culture sont réprimés. Les institutions qui autrefois offraient une protection ont été démantelées et désormais les décrets talibans s'immiscent dans les domaines les plus privés de la vie. Les talibans testent constamment les limites de ce que pourra tolérer la communauté internationale. Après 5 ans, ils ont constaté que la condamnation ne leur coûte pas grand-chose et que les lignes rouges peuvent être franchies sans conséquence.
4: Draft resolution A/80/L104 is adopted.
1: L'Afrique pourrait bientôt retrouver sa juste taille sur les cartes du monde. Vendredi à New York, l'Assemblée générale de l'ONU a adopté une résolution par 164 voix contre une. Elle encourage la projection Equal Earth, une carte qui reflète mieux la taille réelle des continents que celle de Mercator, utilisée depuis le XVIe siècle. Les États-Unis ont été les seuls à voter contre. Ils y voient un projet idéologique radical. L'initiative africaine a été menée menée par le Togo. Elle n'impose aucune carte et n'en interdit aucune. Elle encourage les États, les écoles et les entreprises technologiques à choisir des cartes plus fidèles lorsque les proportions comptent. Les précisions du ministre togolais des Affaires étrangères, Robert Dussé.
5: Si des projections répondaient à des objectifs techniques précis, notamment la navigation maritime, leur utilisation à des fins générales d'information ou d'éducation continue d'influencer durablement la perception que des générations entières se font du monde. La persistance de ces distorsions cartographiques a entraîné au fil du temps des conséquences profondes. Elle a notamment contribué à minimiser symboliquement la taille de l'Afrique et de plusieurs autres régions, entraînant une vision déséquilibrée de la géographie mondiale. Cette question dépasse donc le champ strict de la cartographie. Elle concerne la justice cognitive, l'accès à une connaissance géographique exacte, la dignité des peuples, la mémoire historique et la lutte contre les représentations héritées qui influencent encore les perceptions.
1: Voilà. Fin de ce bulletin de Nuit Info. Merci de votre fidélité.

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3: 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Le journal tout de suite avec vous, Grégoire Morelli, bonjour.
4: Bonjour Caroline, bonjour à toutes et à tous. Et à la une, la réponse de Téhéran à Washington après des frappes américaines hier contre des navires iraniens. Les gardiens de la Révolution annoncent avoir visé cette nuit des bases américaines en Jordanie, mais aussi des navires dans le golfe Persique. Un rendez-vous inédit ouvre ses portes à Paris. Le sommet international de l'espace doit réunir dirigeants du monde entier et industriels du secteur spatial. Les géants américains SpaceX et Blue Origin, en revanche, ne seront pas présents. Mais au cœur de cette rencontre, il y aura les constellations de cette satellites devenus indispensables aux opérations militaires. Puis une dizaine de diplomates russes expulsés de Hongrie, ils sont soupçonnés d'espionnage au profit de Moscou, même si Budapest ne l'évoque pas comme tel. Une réponse à l'agression de l'armée terroriste américaine. Déclaration de Téhéran ce matin qui dit avoir frappé une base militaire des États-Unis en Jordanie à 100 km d'Amman, la capitale, endommageant notamment des lieux de déploiement des avions de chasse F-35, F-16 et F-15. La République islamique affirme également avoir ciblé une vingtaine de navires dans le Golfe, en réponse donc à des frappes américaines contre des pétroliers iranien la veille à Téhéran, la correspondance de Siavosh Ghazi.
5: Téhéran a affirmé avoir visé 2 bâtiments de guerre américains dans le golfe Persique, mais également 8 pétroliers ainsi que 10 navires commerciaux dans la région. Donc une escalade très importante entre l'Iran et les États-Unis. Téhéran a également affirmé avoir visé 2 bases américaines en Jordanie, la base du prince Hassan, mais aussi la base Al-Zahr, où sont stationnés des avions de guerre américains, notamment des F-15, mais aussi des F-35. Donc c'est l'escalade entre les deux pays. L'Iran a également affirmé hier avoir saisi un drone sous-marin américain dans le golfe Persique. Donc pour Téhéran, la tactique a changé puisque désormais l'Iran réagit avec force aux attaques américaines. On peut s'attendre à une escalade encore plus importante au cours des prochaines semaines entre les deux pays.
4: Les rebelles houthis du Yémen affirment qu'une trentaine de frappes ont été menées par l'Arabie Saoudite cette nuit. La veille, les houthis soutenus par l'Iran avaient mené une importante attaque sur l'Arabie Saoudite, faisant plus de 70 blessés. Les rebelles ont notamment visé des installations pétrolières qui ont dû suspendre leurs activités temporairement, selon les autorités saoudiennes. Et l'une des conséquences de ces frappes au Moyen-Orient, c'est la hausse des cours du pétrole. Le baril repasse au-dessus de la barre des 100 dollars. On n'en est pas encore à marcher sur la Lune ou à coloniser Mars, mais peut-être que la question sera évoqué aujourd'hui au premier sommet international consacré à l'espace. Il démarre aujourd'hui à Paris, un rendez-vous inédit auquel sont conviés 120 pays et de nombreuses entreprises. À noter toutefois l'absence des géants américains SpaceX et Blue Origin. Les industriels du secteur, eux, espèrent signer de nombreux contrats lors de ce sommet de deux jours, initié par le président français Emmanuel Macron. Et je vous le disais, au cœur de cette rencontre, il y aura les constellations de satellites devenus indispensables aux opérations militaires. Franck Alexandre.
6: Multiplication des capteurs et essor de la robotisation du champ de bataille pour garantir les flux de communication. La guerre moderne passe désormais nécessairement par l'espace. En Ukraine, le réseau américain Starlink s'est déjà imposé comme la Rolls des systèmes de communication pour les états-majors. Et lorsqu'en 2025, l'armée russe en a été privée, ses forces ont alors rencontré d'immenses difficultés. En France, pour avoir de l'internet à haut débit, les armées utilisent aussi Starlink, mais seulement pour leurs exercices. Pour les opérations, les militaires basculent obligatoirement sur le réseau OneWeb de l'opérateur Eutelsat. Et toutes les grandes armées veulent désormais leur propre réseau. La Russie a récemment annoncé le lancement de Razvet et la Chine ambitionne de mettre en orbite 13 000 satellites pour l'armée populaire de libération. Quant à l'Europe, elle déploiera en 2030 la constellation Iris Carré. Le réseau comptera 264 satellites en orbite basse et 18 satellites en orbite moyenne. Ce ne sera donc pas une méga constellation, mais elle permettra aux Européens d'être souverain sur ce segment clé.
4: Franck Alexandre, une importante attaque russe dans le sud de l'Ukraine a fait un mort et quatre blessés. C'est ce que rapportent les autorités locales de Mykolaïv qui précisent que les frappes ont aussi endommagé des infrastructures portuaires et énergétiques. De son côté, l'Ukraine aussi affirme avoir frappé cette nuit plusieurs navires militaires russes, dont des bâtiments porteurs de missiles sur la base navale de Novorossiysk située sur la mer Noire. La Russie, pour sa part, dit avoir abattu plusieurs drones ukrainiens près de cette base, mais aussi en Crimée. Budapest hausse le ton. La Hongrie a annoncé hier l'expulsion d'une dizaine de diplomates russes qui, selon elle, ont eu des activités incompatibles avec la diplomatie. Autrement dit, leur activité relève de l'espionnage, même si les autorités hongroises n'emploient pas ce mot. Depuis son arrivée au pouvoir, le Premier ministre Péter Madiar rompt avec la politique russophile de son prédécesseur. Viktor Orban maintenait des liens étroits avec Vladimir Poutine et avait accepté que la Russie gonfle son personnel diplomatique à Budapest à contre-courant des gouvernements européens qui avaient, eux, renvoyé des diplomates russes après l'invasion de l'Ukraine. Ces expulsions traduisent donc un changement de cap de la Hongrie, Florence Labruyère.
0: Le mois dernier, la ministre hongroise des Affaires étrangères avait déjà annoncé un changement de doctrine. Elle avait désigné la Russie comme une menace pour la Hongrie. Aujourd'hui, elle ordonne l'expulsion d'une dizaine de diplomates. Sur les 47 employés de l'ambassade russe à Budapest, 15 au moins auraient des liens avec les services secrets du Kremlin. C'est ce qu'a rapporté il y a quelques jours un média russe indépendant. Autre révélation d'un média hongrois, cette fois, les services de renseignement de Vladimir Poutine auraient tenté d'infiltrer le gouvernement de Péter Madiar. Après avoir limogé des fonctionnaires jugés trop proches du régime Orban, le nouveau gouvernement recrute en effet des jeunes diplômés. Or, un diplomate russe travaillant pour le SVR, le renseignement extérieur russe, a approché un jeune Hongrois et l'a encouragé à se présenter à un poste haut placé. Mais pour être embauché, le jeune homme devait obtenir l'aval des services secrets hongrois qui ont découvert sa relation avec l'espion russe. L'expulsion des diplomates est un signal clair envoyé au Kremlin. La Hongrie ne veut plus abriter un nid d'espions au service de Moscou. Florence Labruyère, Budapest, RFI.
4: En Allemagne, le chancelier Friedrich Merz accuse l'AFD d'être du côté de la Russie. Il reproche au parti d'extrême droite une inversion des rôles entre agresseurs et victimes concernant la guerre en Ukraine et critique Alice Weidel, la chef de l'AFD, pour ne pas avoir dit un mot à propos de la tentative d'attentat contre l'aéroport de Leipzig fin août et que Berlin attribue à Moscou, ni sur les campagnes de désinformation russes qui touchent l'Allemagne. Un investissement à 13 milliards d'euros, celui de Google en Finlande, qui compte investir dans des projets d'infrastructures numériques, notamment des centres de données pour faire fonctionner des modèles d'intelligence artificielle. C'est le plus gros investissement réalisé par Google en Europe et il suscite l'enthousiasme des autorités finlandaises car l'exploitation des infrastructures devrait permettre de soutenir près de 7000 emplois alors que le pays est confronté à son taux de chômage le plus haut. Direction la France. L'ancien Premier ministre François Bayrou fait de nouveau face à la justice aujourd'hui. Il comparaît devant la Cour d'appel de Paris pour l'affaire dite des assistants d'eurodéputés du Modem, le parti qu'il a créé en 2007. En première instance, la formation politique centriste et les co-accusés de François Bayrou ont été lourdement condamnés. L'ancien ministre avait été acquitté, mais les doutes émis par les magistrats pourraient cette fois lui coûter cher, Marie Cazadebé.
7: Début 2024, François Bayrou ressort soulagé du tribunal correctionnel de Paris. Pour l'ancien Premier ministre, c'est la fin d'un cauchemar de 7 ans depuis les premiers actes d'enquête qui lui ont valu son départ précipité du ministère de la Justice. Mais le patron du parti Modem est relaxé au bénéfice du doute. À l'énoncé du délibéré, le président du tribunal précise que François Bayrou a probablement autorisé un système d'emploi fictif, mais qu'il est impossible à ce stade de le prouver. Ses co-accusés, eux, sont condamnés pour avoir utilisé entre 2005 et 2017 des fonds européens pour rémunérer des assistants parlementaires qui travaillaient en réalité pour le Modem. Si en appel François Bayrou était finalement condamné, c'est surtout sa réputation et son héritage politique qui seraient entachés. Le triple candidat malheureux à la présidentielle a annoncé qu'il ne se représenterait pas en 2027 tout en souhaitant s'investir aux côtés d'un candidat centriste. François Bayrou sort déjà de plusieurs mois de débâcle. L'affaire Bétarame, un scandale sexuel dans un établissement privé catholique, son départ de Matignon après un vote de défiance de l'Assemblée nationale et son échec aux élections municipales à Pau, dont il était le maire depuis 12 ans.
3: 100%.
4: Les précisions de Marie Cazet de Bem. La France où le champagne n'aura jamais été si alcoolisé. Pour la première fois, les bouteilles pourront être commercialisées à plus de 13% d'alcool. Une modification temporaire du cahier des charges demandée par les vignerons eux-mêmes en raison de la maturation particulièrement rapide des raisins lors de cette année marquée par une série de canicules à répétition. Le champagne pourra donc monter jusqu'à 15% d'alcool, raison supplémentaire de le consommer avec modération, bien sûr. Et puis, du football prévu aujourd'hui avec la Ligue des Champions, de belles affiches prévues ce mercredi, avec notamment Barcelone qui reçoit Feyenoord Rotterdam à 16h45 temps universel. Naples joue contre Arsenal, coup d'envoi 19h temps universel. Et puis à la même heure, entrée en lice du champion d'Europe en titre, le PSG joue à domicile face au Slovan Bratislava. C'est la fin de cette édition. Un prochain journal d'ici une cinquantaine de minutes, mais tout de suite, vous avez rendez-vous
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9: Rentrée 2026, petite enfance, la communauté d'agglomération Villefranche-Beaujolais-Saône adapte ses services aux évolutions des besoins des familles. L'espace Trois Pommes à Glisé accueillait élus et responsables de la petite enfance ce 3 septembre dernier pour faire le point sur les nouveautés des communes concernées du territoire. Avec nous Pascal Ronzière, président de la communauté d'agglomération Villefranche-Beaujolais-Saône, et Catherine Rabourdin, vice-présidente déléguée à la petite enfance, en présence du maire de Glisé, Guilain de Longvial.
10: Comme tous les ans, hein, c'est un moment crucial pour permettre d'accueillir au mieux les enfants, les plus jeunes, là, en l'occurrence. Et donc, c'est des moments qui se préparent. C'est pas toujours facile, puisque c'est des équipements qui sont très sollicités pendant toute l'année. Donc, il y a cette période estivale, hein, où qui permet de faire des aménagements, mais dans une période où c'est aussi les vacances. Hein. Plus largement, le côté important, c'est lié au rôle que jouent ces structures, hein, qui sont là en soutien pour les familles et qui doivent s'adapter justement à l'évolution de l'organisation familiale. J'évoquais tout à l'heure, famille monoparentale, les parents qui travaillent et faire en sorte que les familles trouvent les solutions qui seront adaptées à leur rythme, hein, mais tout en maintenant chacun face à ses responsabilités, puisque là aussi, le rôle de parent est indispensable, hein, et doit avoir toute sa place, hein, dans cette organisation. C'est pour ça que pour moi, c'est vraiment une notion d'accompagnement et c'est important parce que on se rend compte aujourd'hui qu'il y a quand même de plus en plus de situations où les parents peuvent être démunis, désemparés par rapport à ce qu'ils doivent assumer, et donc il faut être là justement. Et le fait que ça puisse avoir lieu au niveau des crèches, haltes garderies, mais aussi les écoles maternelles, ça me paraît important parce que on assure des vraies fondations solides pour l'avenir, et ça évite derrière des situations plus compliquées dès qu'on arrive dans les écoles primaires.
9: Pascal Ronzière, président de la communauté d'agglomération VBS, rappelait toute l'importance accordée à la petite enfance sur l'agglomération, une compétence qui est un choix intercommunal.
11: Oui, il y a des communes qui ont gardé la compétence de l'accueil de la petite enfance. À notre échelle, elle est intercommunale, à l'échelle de la communauté d'agglomération. Et pour moi, c'est une très belle compétence parce que, évidemment, les parents nous confient leurs enfants. Donc, on a la responsabilité de leur offrir un service de très grande qualité et de très grande protection, et c'est aussi une part importante de nos effectifs, puisque on a 140 agents qui accueillent chaque année près de 1000 enfants. C'est un tiers à peu près des effectifs de la communauté d'agglomération.
9: Trois axes d'action sont plus particulièrement menés.
11: Oui, le premier axe, c'est d'abord le soutien aux familles et la possibilité notamment de permettre aux parents de travailler et de nous confier leurs enfants pendant leur temps de travail, avec là aussi des modes de travail qui évoluent, le télétravail, les temps partiels, etc. Et donc nous, on doit adapter notre réponse par rapport à ces demande. La deuxième dimension, c'est la notion d'équité territoriale, c'est-à-dire que chaque famille, dans chaque commune de la communauté d'agglomération, puisse trouver une solution entre les assistantes maternelles ou des équipements publics. Et c'est pour ça que nous construisons une crèche à Blasserey, puisque sur la partie nord du territoire, il n'y avait pas d'équipement public de la petite enfance. Et puis enfin, la troisième dimension, qui est pour moi très importante, c'est la protection de l'enfance et comment nos agents, nos personnels, peuvent aussi repérer des situations parfois difficiles. C'est des sujets qui sont extrêmement sensibles, qui sont extrêmement graves. On accueille des des enfants qui sont très jeunes et qui n'ont pas toujours la possibilité de s'exprimer. Mais donc notre équipe doit aussi être vigilante par rapport à des atteintes qui pourraient être portées aux enfants dans un autre cadre que celui de la crèche dans laquelle ils sont accueillis.
9: Donc une formation en quelque sorte de ces personnels qui sont à l'écoute, à l'éveil en quelque sorte, c'est
11: oui,
9: ça ?
11: Oui, nos personnels, nos agents sont formés effectivement pour repérer des situations difficiles et pouvoir le cas échéant opérer des signalements auprès des services de la protection de l'enfance.
9: Des avancées importantes au fur et à mesure des années, de travaux d'aménagement aux accompagnements renforcés, l'agglomération VBS poursuit une dynamique d'amélioration auprès des familles. Avec nous, Catherine Rabourdin, vice-présidente déléguée à la petite enfance.
8: Beaucoup de choses pour cette rentrée de 2026. Alors, l'ouverture de la future crèche de Blasseret, dont on a déjà parlé, me semble-t-il. Les travaux avancent, donc quelques nouvelles de l'avancée de la crèche, les travaux avance, les murs sont terminés, les murs en bois et paille, la pose de la toiture, et là on va attaquer les aménagements intérieurs. Donc pour le moment on reste dans les dates prévues initialement, avec une ouverture donc sur 2027, un établissement donc de 36 places qui accueillera les enfants de 10 semaines à 6 ans.
9: Un plan d'action pour l'amélioration des besoins des familles.
8: Un programme d'investissement en cours important sur les conditions d'accueil de tous les enfants. Un programme sur de rénovation énergétique sur les crèches des Diablotins, Cachou et les Vergers, qui vont être raccordées au réseau urbain de chaleur, permettant de supprimer progressivement toutes les chaudières au gaz. Et puis également le réaménagement de la cour de la Souris Verte adjacent, avec un projet de désimperméabilisation des sols pour favoriser l'infiltration des eaux de pluie et créer un îlot de fraîcheur. Et puis le plan de climatisation qui est maintenant terminé depuis le 24 août. Je suis contente de dire que toutes nos crèches sont climatisées, alors sauf une qui va faire l'objet, les Diablotins, d'une rénovation complète. Mais toutes les autres crèches sont enfin climatisées. Donc ça, c'est une bonne nouvelle pour nos enfants.
9: Une offre diversifiée de solutions d'accueil collectif, mais aussi individuelle auprès des assistants maternels agréés.
8: Oui, effectivement, on en dénombre. Donc, on compte 326 assistantes maternelles recensées sur notre territoire. Et d'où l'intérêt de la mise en place de deux relais petite enfance itinérants, dont un nouveau lieu dédié ouvre courant octobre à peu près, adjacent Rioté, sous la crèche de la Souris Verte. Un espace dédié et adapté au temps collectif des assistantes maternelles pour pouvoir favoriser effectivement les échanges entre elles, les formations et les soutenir dans ce métier difficile. Oui, alors sur 2025, c'est 1015 enfants qui ont été accueillis dans les crèches intercommunales et les crèches associatives.
9: Et enfin, un accompagnement personnalisé via le guichet unique Petite Enfance.
8: Alors, le guichet unique qui a été mis en place, effectivement, puisque grâce à ce guichet unique, on peut recenser toutes les demandes et les attentes des parents en termes de garde d'accueil collectif dans les crèches, mais aussi l'accueil individuel au niveau des assistantes maternelles. Et ce guichet unique est très important pour nous, parce que c'est un véritable baromètre. On a mis également en place, l'agglomération s'est dotée d'un observatoire de la petite enfance, qui est un véritable outil à la décision. Il permet effectivement de suivre les indicateurs, notamment la baisse de natalité, l'analyse des besoins, puisqu'on sait que les familles ont des besoins qui sont en train de muter complètement sur des créneaux horaires qui ne sont pas tout à fait les mêmes, des amplitudes horaires et le nombre de jours de garde. Donc voilà, tous ce guichet unique et l'observatoire de petite enfance vont nous permettre de piloter au plus juste les attentes des familles.
9: Pour cette rentrée Petite Enfance 2026, la communauté d'agglomération Villefranche-Beaujolais-Saône offre des réponses plus rapides et mieux adaptées aux nouvelles attentes des familles en matière d'accueil. Car les demandes évoluent, la baisse de la natalité modifie aussi progressivement les besoins.
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0: 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C'est l'heure de RFI Midi, présentée par Anne Cantner. Bonjour Anne.
1: Bonjour Emmanuel, bonjour à tous. Le tour de l'actualité dans le monde, 2h30 ensemble avec nos correspondants et nos envoyés spéciaux. Nous allons parler aujourd'hui, mercredi 9 septembre, d'un grand sommet sur l'espace, sur l'industrie spatiale à Paris, d'une Europe qui cherche sa place entre les États-Unis et la Chine, qui tente aussi de discuter de normes, de règles pour régir notamment la circulation des innombrables satellites mis en orbite chaque jour, notamment par des groupes privés comme SpaceX. Ici que c'est Blue Origin qui ne sont pas à Paris. On en parle dans un quart d'heure de cette économie spatiale. On verra aussi que la multiplication des satellites pollue beaucoup. Et là aussi, il va falloir trouver des solutions. Au sommaire également, une convention politique inédite à cette période du mandat présidentiel aux États-Unis, convention du Parti républicain. Donald Trump réunit son camp à moins de 2 mois des midterms. Le président a besoin de mobiliser. Analyse dans une dizaine de minutes dans la Fabrique du Monde. On y reviendra aussi juste après 13h, temps universel.
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1: Avant cela, on se penchera sur l'héritage politique de Mao en Chine. Le grand timonier décédé il y a 50 ans, une foule immense lui a rendu hommage à l'heure pile de l'annonce de sa mort. On se penchera sur la place qu'il occupe encore aujourd'hui, sur l'usage qu'en fait le pouvoir avec notre invité dans un peu plus d'une heure. Et puis il y a de nouveau du foot à suivre aujourd'hui, première journée de la phase de groupe de la Ligue des Champions, avec notamment le double tenant du titre sur les terrains, le PSG, et l'entraîneur Luis Enrique sait déjà que ça ne sera pas facile.
3: Qui voudrait être dans les 8 premiers qualifiés et éviter les bagages, mais avec les tirages au sort que normalement on a, c'est très difficile. Quand tu as ce type d'adversaire, tu vas avoir match de la souffrance, tu vas perdre des points et ce sera, comme les deux dernières années, difficile à qualifier.
1: L'entraîneur du PSG avant le match de ce soir, on en parle dans une vingtaine de minutes. Voilà, vous avez le programme. Bienvenue. Et d'abord le journal. Bonjour Grégoire Morelli.
4: Bonjour Anne, bonjour à toutes et à tous.
1: Le chancelier allemand prend de nouveau la parole aujourd'hui au Parlement, au Bundestag.
4: Oui, Friedrich Merz s'est exprimé réaffirmant tout d'abord le soutien de l'Allemagne à l'Ukraine, mais il s'en est aussi pris à l'AfD après la défaite de son parti, le CDU, ce week-end dans le Länder de Saxe-Anhalt. Cette élection a été remportée par le parti d'extrême droite qui a obtenu 44% dans cette région qu'elle pourrait donc bientôt diriger. Les députés de l'AfD ont depuis attaqué frontalement le chancelier Merz qui se trouve affaibli. On est en direct de Berlin avec Pascal Thibault. Pascal, 4 jours après ce score historique de l'extrême droite, quelle était l'ambiance ce matin au Bundestag ?
5: Elle était très chaude et très bruyante, l'ambiance. La présidente du Bundestag a eu beaucoup à faire face aux députés AfD encore plus présents, entre guillemets, que d'habitude. Nous ne sommes pas ici à un match de foot, a dû déclarer Madame Klöckner. La coprésidente de l'AfD, Alice Weidel, qui ouvrait le débat, a estimé que les jours du gouvernement Merz étaient comptés. Elle a dressé un tableau sombre de l'Allemagne, secouée d'après elle par une profonde crise économique et où l'immigration est synonyme d'insécurité et vide les caisses de l'État. Friedrich Merz, vous le disiez, est affaibli depuis la déroute de son parti dimanche dernier. Il a pourtant choisi cette fois l'attaque frontale contre l'AfD. Le chancelier a dénoncé le terme de remigration, comprenez le renvoi des étrangers, synonyme pour le dirigeant CDU d'un nettoyage ethnique souhaité par l'AfD. Friedrich Merz a estimé que l'extrême droite n'avait pas dimanche, malgré 44% des voix, de majorité absolue. Vous n'y parviendrez nulle part en Allemagne, a asséné le chancelier. Friedrich Merz a aussi dénoncé la proximité de l'AfD avec Moscou et reproché au premier parti d'opposition de ne pas avoir commenté et encore moins condamné les récentes attaques hybrides contre dont Moscou est responsable pour le gouvernement allemand.
4: Pascal Thibault, en direct de Berlin pour RFI. En Serbie, le président annonce la dissolution du Parlement. Aleksandar Vučić répond ainsi à une demande de longue date du mouvement de manifestation anti-gouvernementale démarré après le scandale de l'effondrement meurtrier de la gare de Novi Sad en 2024. Des élections anticipées se tiendront le 25 octobre. Le chef de la diplomatie britannique qualifie aujourd'hui de regrettable et dommageable les représailles israéliennes après l'annonce hier par plusieurs pays de sanctions visant le commerce avec les colonies israéliennes en Cisjordanie. L'annonce de ces sanctions par le Royaume-Uni, la France et le Canada notamment a suscité l'ire de l'État hébreu qui en réponse a annoncé hier la fermeture du consulat britannique à Jérusalem et une interdiction d'entrée en Israël pour 12 personnalités britanniques. Ces mesures de représailles ne ciblent pour l'instant que le Royaume-Uni.
1: Une nouvelle enquête pointe du doigt les possibles crimes de guerre d'Israël en Syrie.
4: Et depuis la chute de Bachar al-Assad, en Israël a mené des centaines de frappes sur son voisin syrien, déployant également des troupes au sol, oubliées au au milieu du conflit régional, l'activité militaire israélienne dans le sud de la Syrie ne cesse de s'intensifier. C'est ce qu'estiment des enquêteurs de l'ONU, Ariane Verdier.
2: Oui, les membres de la commission d'enquête des Nations Unies sur la Syrie estiment même que l'armée israélienne s'ancre davantage chaque jour sur le territoire syrien. Israël a profité du chaos causé par la chute de Bachar al-Assad en 2024 pour déployer ses troupes sur la zone tampon entre les deux pays placés sous surveillance de l'ONU. Depuis, ces troupes avancent de plus en plus sur le territoire syrien. Selon l'enquête, l'installation par Israël d'un réseau de points de contrôle temporaire et d'infrastructures militaires permanentes sur le territoire syrien a lourdement affecté la population civile. Des centaines de Syriens, dont des mineurs, ont été détenus, interrogés. Des logements et des biens ont également été détruits. Autant d'actes expressément interdits en territoire occupé, rappelle l'enquêtrice, qui révèle aussi l'absence de soins médicaux, l'impossibilité de gagner sa vie et de regagner son domicile en raison de mise en place de barrières et de barricades sur le territoire syrien. Israël poursuit donc son extension territoriale sur les territoires palestiniens comme sur les territoires libanais et syriens, s'appuyant tantôt sur l'idéologie du grand Israël, tantôt sur des justifications d'ordre sécuritaire.
4: Ariane Verdier. Anthropique, OpenAI, mais aussi le conseiller scientifique de Donald Trump, Michael Kratsios, avait déjà, à plusieurs reprises depuis le début de l'année, accusé de pillage plusieurs entreprises chinoises de l'intelligence artificielle. Mais cette fois, les services de renseignement et de cybersécurité américains publient un nouveau document avec ces mêmes conclusions. Alice Froussard, ce nouveau rapport est surtout le plus exhaustif et le plus détaillé à ce jour.
6: Oui, et sont cités tous les acteurs importants de l'intelligence artificielle chinoise, de DeepSeek à Alibaba, en passant par Moonshot AI. Ces derniers sont accusés d'avoir utilisé massivement les grands modèles américains pour entraîner les leurs. Cette technique s'appelle la distillation. En fait, on interroge des modèles comme Claude, Gemini ou Grok des millions de fois. On récupère leurs réponses, leur capacité à coder, à raisonner, et on s'en sert pour améliorer son propre modèle. Ce qui inquiète Washington, c'est surtout l'échelle et les autorités chinoises vraisemblablement au courant. La Chine pourrait ainsi rattraper son retard technologique sans avoir à supporter les mêmes coûts de recherche. C'est ce qui explique le ton alarmiste du secrétaire américain au Trésor, Scott Bessent. Si la Chine prenait l'avantage, dit-il, plus rien d'autre ne compterait, pas même l'important budget de la défense. Washington ne veut donc plus seulement empêcher la Chine d'accéder à ces technologies, mais cherche à l'empêcher d'apprendre trop vite de ses propres machines. De son côté, Pékin rejette en bloc ces accusations.
4: À savoir également que les États-Unis et la Chine vont ouvrir en septembre leur première discussion bilatérale officielle consacrée exclusivement à l'intelligence artificielle. Des pourparlers qui auront lieu juste avant la rencontre entre Xi Jinping et Donald Trump prévue à Washington le 24 septembre.
1: Un problème de maths vieux de plus d'un siècle résolu en 4 jours seulement.
4: Ah oui, on parlait d'intelligence artificielle. Cette belle performance, elle a été réalisée par OpenAI, la maison mère de ChatGPT, qui a donc résolu l'équation Navier-Stokes. Il s'agit d'équations partielles non linéaires qui permettent de calculer le mouvement d'un fluide newtonien. Peut-être qu'une goutte de sueur doit commencer à couler le long de votre front, mais concrètement, cette équation sert à prédire le mouvement d'un fluide comme l'air ou l'eau, et ça c'est très pratique pour la météo. Mais ce succès de l'IA interroge. Un duo de chercheurs a évoqué un possible plagiat de l'IA de leurs travaux qui leur aurait permis donc de résoudre cette équation.
1: Une minute de silence observée en Norvège.
4: Les Norvégiens qui disent adieu au roi Harald V, mort le 28 août à 89 ans. Une cérémonie se tient en ce moment à la cathédrale luthérienne d'Oslo. Le prince William ou encore Volodymyr Zelensky sont réunis en Norvège aux côtés de nombreux dirigeants et têtes couronnées pour les obsèques de ce monarque. En France, la campagne présidentielle bat son plein, mais face aux candidatures multiples, Édouard Philippe propose depuis hier aux forces de l'ex-socle commun une réunion à la Toussaint en vue d'une candidature unique de la droite et du centre pour 2027. Raphaël Delvolvé, à ce stade, ce n'est pas un franc succès pour l'ancien Premier ministre, actuellement le mieux placé dans les sondages.
7: Un refus franc, un ni oui ni non et dans l'ensemble peu d'enthousiasme. Pour le nom massif, c'est du côté du LR Bruno Retailleau. Il l'a formulé dès hier soir sur la chaîne de télévision CNews.
8: Non, je n'irai pas. C'est une réunion pour les macronistes, entre les macronistes.
7: Le macroniste Gabriel Attal, lui, botte en touche. Invité ce matin de France Info, il juge l'échéance de la Toussaint, soit début novembre, un peu trop proche.
9: Il faut en 2026 qu'on ait une vraie campagne. On parle de projets, de fonds.
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11: 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Rentrée 2026, petite enfance, la communauté d'agglomération Villefranche-Beaujolais-Saône adapte ses services aux évolutions des besoins des familles. L'espace Trois Pommes à Glisé accueillait élus et responsables de la petite enfance ce 3 septembre dernier pour faire le point sur les nouveautés des communes concernées du territoire. Avec nous Pascal Ronzière, président de la communauté d'agglomération Villefranche-Beaujolais-Saône, et Catherine Rabourdin, vice-présidente déléguée à la petite enfance, en présence du maire de Glisé, Guilain de Longvial.
12: Comme tous les ans, hein, c'est un moment crucial pour permettre d'accueillir au mieux les enfants, les plus jeunes, là, en l'occurrence. Et donc, c'est des moments qui se préparent. C'est pas toujours facile, puisque c'est des équipements qui sont très sollicités pendant toute l'année. Donc, il y a cette période estivale, hein, où qui permet de faire des aménagements, mais dans une période où c'est aussi les vacances. Hein. Plus largement, le côté important, c'est lié au rôle que jouent ces structures, hein, qui sont là en soutien pour les familles et qui doivent s'adapter justement à l'évolution de l'organisation familiale. Je l'évoquais tout à l'heure, famille monoparentale, les parents qui travaillent, et faire en sorte que les familles trouvent les solutions qui soient adaptées à leur rythme, hein, mais tout en maintenant chacun face à ses responsabilités, puisque là aussi le rôle de parent est indispensable, hein, et doit avoir toute sa place, hein, dans cette organisation. C'est pour ça que pour moi c'est vraiment une notion d'accompagnement, et c'est important parce que on se rend compte aujourd'hui qu'il y a quand même de plus en plus de situations où les parents peuvent être démunis, désemparés par rapport à ce qu'ils doivent assumer, et donc il faut être là justement. Et le fait que ça puisse avoir lieu au niveau des crèches, la garderie, mais aussi les écoles maternelles, ça me paraît important, parce que on assure des vraies fondations solides pour l'avenir, et ça évite derrière des situations plus compliquées dès qu'on arrive dans les écoles primaires.
11: Pascal Ronzière, président de la communauté d'agglomération VBS, rappelait toute l'importance accordée à la petite enfance sur l'agglomération, une compétence qui est un choix intercommunal.
13: Oui, il y a des communes qui ont gardé la compétence de l'accueil de la petite enfance. À notre échelle, elle est intercommunale, à l'échelle de la communauté d'agglomération. Et pour moi, c'est une très belle compétence, parce que, évidemment, les parents nous confient leurs enfants, donc on a la responsabilité de leur offrir un service de très grande qualité et de très grande protection. Et c'est aussi une part importante de nos effectifs, puisque on a 140 agents qui accueillent chaque année près de 1000 enfants. C'est un tiers à peu près des effectifs de la communauté d'agglomération.
11: Trois axes d'action sont plus particulièrement menés.
13: Oui, le premier axe, c'est d'abord le soutien aux familles et la possibilité notamment de permettre aux parents de travailler et de nous confier leurs enfants pendant leur temps de travail, avec là aussi des modes de travail qui évoluent, le télétravail, les temps partiels, etc. Et donc nous, on doit adapter notre réponse par rapport à ces demandes. La deuxième dimension, c'est la notion d'équité territoriale, c'est-à-dire que chaque famille dans chaque commune de la communauté d'agglomération puisse trouver une solution entre les assistantes maternelles ou des équipements publics. Et c'est pour ça que nous construisons une crèche à Blasserey, puisque sur la partie nord du territoire, il n'y avait pas d'équipement public de la petite enfance. Et puis enfin, la troisième dimension, qui est pour moi très importante, c'est la protection de l'enfance et comment nos agents, nos personnels peuvent aussi repérer des situations parfois difficiles. C'est des sujets qui sont extrêmement sensibles, qui sont extrêmement graves. On accueille des enfants qui sont très jeunes et qui n'ont pas toujours la possibilité de s'exprimer. Mais donc, notre équipe doit aussi être vigilante par rapport à des atteintes qui pourraient être portées aux enfants dans un autre cadre que celui de la crèche dans laquelle ils sont accueillis.
11: Donc, une formation, en quelque sorte, de ces personnels qui sont à l'écoute, à l'éveil, en quelque sorte.
13: Ah, oui, nos personnels, nos agents sont formés, effectivement, pour repérer des situations difficiles et pouvoir, le cas échéant, opérer des signalements auprès des services de la protection de l'enfance.
11: Avancées importantes au fur et à mesure des années, de travaux d'aménagement aux accompagnements renforcés, l'agglomération VBS poursuit une dynamique d'amélioration auprès des familles. Avec nous, Catherine Rabourdin, vice-présidente déléguée à la petite enfance.
14: Beaucoup de choses pour cette rentrée de 2026. Alors, l'ouverture de la future crèche de Blasserey, dont on a déjà parlé, me semble-t-il, les travaux avancent. Donc, quelques nouvelles de l'avancée de la crèche, les travaux avancent. avance. Les murs sont terminés, les murs en bois et paille. La pose de la toiture, et là, on va attaquer les aménagements intérieurs. Donc, pour le moment, on reste dans les dates prévues initialement, avec une ouverture donc sur 2027. Un établissement donc de 36 places qui accueillera les enfants de 10 semaines à 6 ans.
11: Un plan d'action pour l'amélioration des besoins des familles.
14: Un programme d'investissement en cours important sur les conditions d'accueil de tous les enfants. Un programme sur de rénovation énergétique sur les crèches des Diablotins, Cachou et les Vergers, qui vont être raccordées au réseau urbain de chaleur, permettant de supprimer progressivement toutes les chaudières au gaz. Et puis également le réaménagement de la cour de la Souris Verte adjacent, avec un projet de désimperméabilisation des sols pour favoriser l'infiltration des eaux de pluie et créer un îlot de fraîcheur. Et puis le plan de climatisation qui est maintenant terminé depuis le 24 août. Je suis contente de dire que toutes nos crèches sont climatisées, alors sauf une qui va faire l'objet, les Diablotins, d'une rénovation complète, mais toutes les autres crèches sont enfin climatisées. Donc ça, c'est une bonne nouvelle pour nos enfants.
11: Une offre diversifiée de solutions d'accueil collectif, mais aussi individuel auprès des assistants maternels agréés.
14: Oui, effectivement, on en dénombre, donc on compte 326 assistantes maternelles recensées sur notre territoire, et d'où l'intérêt de la mise en place de deux relais petite enfance itinérants, dont un nouveau lieu dédié ouvre courant octobre à peu près, adjacent Rioté, sous la crèche de la Souris Verte, un espace dédié et adapté au temps collectif des assistantes maternelles pour pouvoir favoriser effectivement les échanges entre elles, les formations et les soutenir dans ce métier difficile. Oui, alors sur 2025, c'est 1015 enfants qui ont été accueillis dans les crèches intercommunales et les crèches associatives.
11: Et enfin, un accompagnement personnalisé via le guichet unique Petite Enfance.
14: Alors, le guichet unique qui a été mis en place, effectivement, puisque grâce à ce guichet unique, on peut recenser toutes les demandes et les attentes des parents en termes de garde d'accueil collectif dans les crèches, mais aussi l'accueil individuel au niveau des assistantes maternelles. Et ce guichet unique est très important pour nous, parce que c'est un véritable baromètre. On a mis également en place, l'agglomération s'est dotée d'un observatoire de la petite enfance, qui est un véritable outil à la décision. Il permet effectivement de suivre les indicateurs, notamment la baisse de natalité, l'analyse des besoins, puisqu'on sait que les familles ont des besoins qui sont en train de muter complètement sur des créneaux horaires qui ne sont pas tout à fait les mêmes, des amplitudes horaires et le nombre de jours de garde. Donc voilà, tout ce guichet unique et l'observatoire de petite enfance vont nous permettre de piloter au plus juste les attentes des familles.
11: Pour cette rentrée Petite Enfance 2026, la communauté d'agglomération Villefranche-Beaujolais-Saône offre des réponses plus rapides et mieux adaptées aux nouvelles attentes des familles en matière d'accueil. Car les demandes évoluent, la baisse de la natalité modifie aussi progressivement les besoins.
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1: 14h.
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2: Une association qui accompagne la création d'entreprises dans le Val-de-Saône. Bonjour auditeurs et auditrices de Calade Ma Radio, bonjour Ludovic.
4: Bonjour Elisabeth.
2: Bienvenue dans notre nouvelle émission de Courant Porteur. Aujourd'hui, nous avons choisi de vous parler d'alimentation, mais plus précisément d'épicerie locale. Et on a invité Vincent Delépine. Bonjour Vincent.
5: Bonjour Elisabeth, bonjour Ludo.
4: Salut.
5: Merci de me recevoir aujourd'hui.
2: Donc ce sera ton parcours et ce que tu fais comme activité aujourd'hui qui fera l'objet de la première partie de l'émission.
5: Ouais.
2: Et en deuxième partie, on a choisi de faire un focus naturellement, au vu de ce que tu fais, sur la notion de filière. La notion de filière est plus particulièrement un focus sur agriculture, alimentation et encore plus particulièrement sur qu'est-ce qui se passe sur le territoire, qu'est-ce qui existe, ce à quoi tu contribues. Merci pour ça. Et vers où on va ?
4: Un beau programme, avec une ambiance musicale par les BTP. Voilà, en ce beau jour ensoleillé de septembre où on enregistre cette émission, les travaux en bas de l'immeuble vont nous accompagner en partie sur cette émission.
2: Merci. Alors Vincent, est-ce que tu peux nous parler un peu plus de toi ? Et peut-être, quel est le rêve à l'origine de ton engagement et de ton action ?
5: Voilà, on attaque avec la grande question déjà.
2: Yes.
5: Quel est le rêve ? Quand j'ai démarré, on reviendra peut-être sur mon parcours après. Quand j'ai démarré, ce qui me motivait, c'était de mettre en avant des petits producteurs, des artisans qui sont... qui vont travailler plutôt en local et de leur donner peut-être un moyen de découler un peu leur produit, de se faire connaître parce que c'est assez clair que l'argent est en nerf de la guerre. Les petits artisans, pour pouvoir vivre, ont besoin de vendre et ça me semblait intéressant de les aider sur ce sujet-là.
2: Est-ce qu'il y a un rêve encore plus profond, Vincent ? Un rêve d'enfant ? Tout ce qui t'a touché, qui fait que tu t'es embarqué là-dedans, parce que on va le voir, t'as beaucoup d'engagement.
5: Oui, alors j'ai beaucoup d'engagement. Mon rêve d'enfance sur un sujet comme ça, je saurais pas dire. J'ai pas de. Non, c'est pas quelque chose qui me vient là.
2: Ok.
5: À moins que tu pensais peut-être à quelque chose.
2: Sûrement ça va ressortir,
5: ouais.
2: Tu verras. Est-ce que dans ton parcours, tu as vécu des points de bascule ?
5: Alors, des points de bascule, j'en ai vécu beaucoup. Est-ce qu'on va plutôt parler là du point de bascule qui m'a permis, on va dire des deux points de bascule qui m'ont permis d'être aujourd'hui épicier donc de mes potirons, épicerie que je définis comme responsable et itinérante. Le premier, ça a été rien d'original, le Covid, j'étais à l'époque salarié dans une coopérative de brasseurs et pendant les confinements qui ont duré très longtemps pour la restauration, parce que c'était le public, la clientèle principale de la coopérative, je n'ai pas travaillé pendant presque 6 mois. Et au démarrage, les brasseurs, eux, ils étaient dans le besoin de vendre parce qu'ils avaient toute la production qui était là. Et moi, je me suis dit, j'ai du temps, j'ai un peu des contacts, j'ai une capacité aussi à réagir à ma hauteur. Et donc j'ai commencé à aller sur les marchés un peu du Val-de-Saône pour essayer de vendre les bières de ces artisans brasseurs. Quelques années plus tard, alors en parallèle, j'avais monté une autre entreprise de transport fluvial qui n'a pas donné suite. Et donc, quelques années après, j'ai eu un autre point de bascule qui a dit cette entreprise de transport fluvial ne fonctionne pas, j'ai besoin de vivre à temps plein de mon épicerie itinérante. Et là, j'ai, J'étais en contact avec quelqu'un que j'apprécie beaucoup, qui s'appelle Ludovic Jiquel, et qui...
4: je ne connais pas.
5: Qui accompagne, qui a monté donc Son Essence. Et donc j'ai demandé à me faire accompagner justement pour voir un peu comment j'allais articuler cette transition où j'étais à mi-temps sur la vente de bière et à mi-temps sur le transport fluvial qui s'arrêtait. Parcours avec toi, Elisabeth, où tu m'as posé pas mal de questions très intéressantes qui m'ont obligé à réfléchir pour mieux me connaître, me définir, savoir ce qui étaient mes motivations. Et il en est ressorti qu'effectivement, avec notamment et mes motivations et mon engagement et qui dure depuis plusieurs années sur l'alimentation locale, artisanale et bio, hein, je suis très attaché à ça, il est ressorti que c'était pertinent de transformer ma cave à bière itinérante en épicerie donc comme je disais tout à l'heure, responsable itinérante.
2: Ouais. Et pour faire ses courses autrement, mais on va y revenir. On retisse l'histoire un petit peu de ton parcours, même avant ces points de bascule. D'où viens-tu? C'est quoi ton parcours?
5: Beaucoup de choses à dire. Je vais peut-être pas faire une liste de
2: Prévert.
5: Une liste à la Prévert. Mais en gros, mes parcours étaient d'abord l'agriculture, l'élevage de moutons. J'étais berger. J'ai fait un petit passage par l'humanitaire en logistique que j'ai transformé en livraison à vélo dans Paris et en transport fluvial aussi.
2: Oula, attends, tu vas très vite. Ouais. T'as fait des études agricoles, d'élevage, c'est ça, au départ?
5: Ouais.
2: Ok.
5: Donc j'ai fait BEP, Bac Pro et BTS.
2: Et en élevage de quel...
5: Élevage ovin.
2: Ovin, donc les moutons. Et pour tout le monde, voilà, c'est des moutons.
5: Très bien. Voilà, j'étais berger, ouais.
2: Donc t'as commencé comme berger.
5: Ouais. Et comme j'aime bien les trucs fun, après j'ai fait de l'humanitaire.
2: Et comment t'es passé de berger à l'humanitaire, là? Explique-moi, parce que...
5: J'ai fait une formation à Vénissieux, donc pas très loin d'ici. Dans une école, un institut qui s'appelle Bioforce. Mmh. Voilà, donc j'ai été formé au métier de la logistique humanitaire.
2: Mais t'en as eu marre des moutons, c'est quoi?
5: Oui, ce qui a déclenché mon envie de changement à ce moment-là, c'était la difficulté du métier, notamment la solitude.
2: C'est la solitude, ok.
5: Ça a été l'élément principal.
2: Mmh, ok. Ouais. Donc, Bioforce.
5: Ensuite, Bioforce, 3 ans de mission humanitaire. Qui est un métier très épuisant, qui est passionnant, qui est extraordinaire, incroyablement nécessaire, mais très fatigant. Et envie de changement par la suite.
2: Juste sur l'humanitaire, pour qu'on comprenne, toi, ta spécialité, c'était la logistique.
5: Tout à fait, ouais.
2: Expliquez en quelques mots la logistique.
5: La logistique dans l'humanitaire, ça comprendre notamment la logistique que l'on peut connaître en France, qui est le transport, la gestion de stock, des choses comme ça. Mais on va rajouter aussi tout ce qui est gestion des moyens généraux, qui va être sur une base humanitaire, l'accès à l'eau potable, les communications, la gestion du parc véhicule. Donc on fait un peu de mécanique aussi, la partie accès à l'énergie, électricité.
2: Voilà, comment on permet...
5: Ouais, c'est ça, comment on permet à une base de vivre, à une base humanitaire de vivre, avec une forme d'autonomie, du coup.
2: Donc la logistique reste, on le verra, quelque chose d'assez important dans ton parcours.
5: Tout à fait, ouais.
2: Et donc du coup, assez épuisant.
5: Assez épuisant.
2: Humainement parlant, physiquement peut-être aussi.
5: Humainement, ouais, ça va. C'est pas là où je suis le plus... Le plus fragile. Mais oui, j'avais quand même besoin de revenir un peu plus proche de la famille et notamment de mon amoureuse qui sera devenue ma femme et la mère de mes enfants.
2: Ça peut être mieux, effectivement, de se rapprocher à un moment donné.
5: Ouais.
2: Donc, quand je parlais d'humainement, je pensais que les... Tu sais, quand on fait de l'humanitaire, on se dit, on va avoir des peuples qui sont en grande difficulté, en grande souffrance. Mmh. Voilà, c'était plus ce côté-là qui peut toucher.
5: Ouais, c'est ça, c'est bien ce que j'avais compris.
2: D'accord. C'est pas ça qui a été le plus difficile pour toi, donc.
5: Ouais, j'arrive à garder une distance là-dessus.
2: Très bien.
5: Ouais.
2: Donc t'es rentré pour femme et enfant, on va dire.
5: Ouais, c'est ça. À l'époque, je le savais pas, mais. Après ça, je me suis basé à Paris. Parce que ma chérie était là-bas, j'avais mes deux frères aussi, donc c'était plutôt cool. Et là, j'ai trouvé un emploi dans la dans une entreprise de livraison à vélo triporteur, vélo cargo, qui faisait de l'insertion pro. Donc pour moi, ça prenait tout son sens parce que dans mon parcours, j'ai un dénominateur commun qui est que je vais aller vers des actions qui sont de l'ordre de ce qu'on appelle l'ESS, économie sociale et solidaire. Il faut qu'il y ait un lien pour moi. Faire de la logistique pour faire de la logistique, pour moi, a assez peu de sens. Si je fais de la logistique pour permettre à des gens d'être en insertion, qui en plus, avec des véhicules qui ont un impact écologique moindre, là, ça commence à devenir un challenge pour moi. Et ça m'intéresse.
2: Là, tu relèves.
5: Ouais, là, j'y vais.
2: Tu te relèves les manches et t'y vas.
5: Ah ouais.
2: Enfin, les papates, en fait, pour pédaler.
5: Ouais, on relève tout ce qu'il y a à relever.
2: Ça marche. Donc, triporteur.
5: Triporteur pendant 2 ans et ensuite on a monté avec mon employeur de l'époque, on a monté une autre entreprise un peu plus fun où on a fait de la livraison en vélo triporteur mais qu'on a embarqué dans des péniches. Et donc sur Paris on faisait ça, on chargeait tous les matins des colis à livrer. On avait à l'époque, c'était un projet pilote, on devait avoir 300 ou 400 colis, non même plus que ça, à livrer chaque jour. Et donc les livreurs préparaient leur tournée de livraison, chargeaient les vélos et la péniche allait avancer dans Paris pour décharger les vélos un peu plus loin pour qu'ils aillent livrer et la péniche a continué à avancer pour récupérer les vélos vides un peu plus loin et en libérer d'autres qui avaient eu le temps de charger le temps de la navigation. Voilà, donc là on est sur un impact écologique assez extraordinaire et aussi sur des enjeux de décongestion de la ville et voilà, des
2: éléments comme ça. Oui, on connaît l'enjeu du dernier kilomètre dans la livraison. On sait gérer des grosses masses, mais c'est plus difficile d'aller au dernier point de ravitaillement, au dernier client.
5: Ouais. Et donc, grosse pertinence là-dessus. Monde fluvial que je découvrais un peu à l'époque via une association de soutien au transport fluvial artisanal, en tant que bénévole. Donc ce projet pilote a donné suite sans moi parce qu'après on s'est expatrié avec mon épouse, on est allé au Cambodge. Mais le projet pilote, lui, est devenu une activité en tant que telle et vit toujours. Il est toujours là.
2: Super.
5: Ouais.
2: Et ensuite ?
5: Et donc après le Cambodge, alors là j'étais commercial pour une ferme maraîchère bio. Voilà, je développerai pas spécialement parce que la personne qui portait ça on va dire que je ne suis pas épanoui dans ce poste-là. On va dire comme ça.
2: Mais t'as quand même été au contact d'une ferme nourricière bio, enfin maraîchère.
5: Voilà. Oui, mais qui était. Et retour après 2 ans au Cambodge, en France. Donc là, j'ai passé un peu de temps à chercher aussi ce que je voulais faire. J'ai essayé un peu d'entreprendre à droite à gauche sur différents sujets. Et pour au final me retrouver donc dans cette coopérative de brasseurs dont je vous parlais tout à l'heure.
2: Voilà, on refait la boucle, ça y est.
5: Voilà, on refait la boucle sur des aspects logistiques. Ce qui m'intéressait, c'était donc la partie coopérative. Donc c'est une SIC, Société Coopérative d'Intérêt Collectif, qui s'appelle Bière des Régions. Et donc c'est les brasseurs qui sont sociétaires et qui ont un pouvoir de décision sur les grandes décisions stratégiques annuelles. Ça m'intéressait de dire que l'outil, que l'entreprise est un outil au service des artisans.
2: Super. Donc pour redire, la SIC, c'est une forme d'entreprise coopérative avec une gouvernance. C'est pas moi qui le connais le mieux, mais il y a une structure juridique classique. C'est SARL SIC ou SA SIC ou SAS SIC.
4: Comme voilà, toutes les entreprises de l'économie sociale et solidaire, il y a un des piliers qui est la gouvernance partagée, démocratique, avec une personne, une voix. Et dans le cas effectivement des SIC, il y a effectivement plusieurs collèges. Et l'idée, c'est d'associer à l'entreprise d'autres parties prenantes, comme les fournisseurs, les clients, les collectivités, les bénéficiaires, etc. Dans la gouvernance de de ces belles structures.
2: C'est ça. Donc, coopérative de brasseurs.
5: Et donc, après le Covid, comme je disais tout à l'heure, j'ai eu l'occasion de commencer à vendre sur les marchés donc à mon compte. Et quand il a fallu reprendre après le Covid, j'ai trouvé que être à mon compte me convenait pas mal.
2: Voilà.
5: Donc,
2: économiquement...
5: je suis passé de salarié de la coopérative à client. Voilà, donc un autre moyen de soutenir un peu les brasseurs.
2: Ça marche. Donc, en résumé, agriculture, épicerie, logistique sont un peu les trois grands mots-clés de ton activité.
5: J'en rajouterai un qui est l'économie sociale et solidaire, qui est un peu un dénominateur commun de tout ça, qui reste présent. Peut-être pas forcément sur tous les sujets, tous les piliers de l'ESS, mais toujours un, deux ou trois éléments comme ça qui sont présents et qui sont mon moteur, ma motivation.
2: Il est peut-être là, le rêve, tu vois, je te disais.
5: Ah, le rêve d'un monde meilleur.
2: Yes. Et donc, effectivement, quand on s'est rencontrés, tu étais déjà en activité sur la vente de bière bio, locale, artisanale. Mais tu avais encore genre un mi-temps à occuper, et économiquement et en termes de temps. Et du coup, c'est comme ça que tu as lancé Mes Potes Iront. Et peut-être que c'est le moment du pitch de Mes Potes Iront.
5: Ouais, Mes Potes Iront en trois mots.
2: Yes. C'est un joli jeu de mots.
5: Parce que mes potes iront à l'épicerie. L'épicerie responsable et itinérante, c'est comme ça que je la définis. Le but étant de rendre accessible plus facilement aux consommateurs des produits d'artisans. Alors tous les produits bio, évidemment, ça reste une base commune. Des produits le plus artisanal possible, le plus local possible, et aussi en anticipant un peu la gestion des déchets, c'est-à-dire que je vais travailler beaucoup sur les bocaux consignés, donc les bouteilles consignées essentiellement. Un des objectifs, c'est donc de rendre ça accessible, mais de le rendre accessible sur les marchés de producteurs. Donc, ça a été un peu difficile au début, mais j'ai réussi à rentrer dans deux marchés de producteurs en tant que revendeur. Donc, les personnes qui gèrent les marchés ont bien compris que j'apportais un plus au marché, dans le sens où je vais apporter des produits qu'on ne trouve pas sur ce marché-là. Et c'est-à-dire que je vais aussi adapter mon offre en fonction de ce qui est disponible sur les marchés. Priorité aux producteurs qui sont présents, mais si les producteurs ne peuvent pas venir, je pense notamment au pain, il y en a sur trois de mes quatre marchés, sur le quatrième je vais vendre le pain de boulanger paysan, local. Voilà, donc j'adapte mon offre en fonction des marchés, en fonction de ce qui est déjà disponible. Je ne vais quasiment pas vendre de frais parce que le frais, c'est les producteurs locaux qui l'apportent. Donc moi, je vais plutôt me baser sur le sec. Et si on prend l'exemple des céréales du matin, donc les muesli, les choses comme ça, c'est très difficile de trouver un producteur local qui serait un paysan en plus. C'est quasi impossible. Donc je vais aller chercher l'entreprise qui va être le plus en accord avec les valeurs du marché de producteurs. Et notamment, je vais travailler sur des labels et je vais... là, je mets par exemple sur les céréales, je mets en avant le label une entreprise qui est labellisée entreprise durable. C'est un label qui prend en compte l'origine des matières premières, donc c'est que des céréales françaises, qui prend en compte les conditions de travail des salariés. Ils ont une base de bio, il faut absolument que ce soit bio, et qui prend en compte aussi ce qu'on appelle maintenant les externalités négatives. Ça veut dire l'impact négatif qu'a l'activité industrielle, l'activité de transformation. Et notamment, souvent, on parle de... Le plus emblématique va être l'emballage, le packaging de ce que l'on achète, des produits. Voilà, très souvent, on va être sur des emballages en papier ou des choses comme ça.
2: Super.
4: Peut-être pour nos éditeurs, peut-être tu peux dire dans quel marché, quels sont les jours, comment venir acheter les produits.
5: Comment me retrouver.
4: Comment te retrouver.
5: Et retrouver les producteurs qui sont associés au marché. Le samedi matin, je suis au GAEC du Boule d'Or, à Curie-Saumont-d'Or, où là on retrouve quand même beaucoup de produits. Donc c'est le GAEC, ils sont maraîchers, donc ils ont beaucoup de légumes. Ils revendent un petit peu des fruits de la ferme de Pénin. On retrouve les fromages de Limonest.
2: Sens parti pour.
5: Ah ouais, mais
2: tu peux.
5: Les produits, au moins les produits, le fromage de chèvre, champignons,
2: bien sûr.
5: Pain, volaille et œufs. On a du bœuf, on a du poisson, on a des fleurs coupées depuis samedi dernier, des fleurs coupées de Mâcon de saison.
2: Super.
5: Pas sous serre, chauffé en tout cas. voilà, c'est vraiment des produits comme ça qu'on va retrouver, c'est génial. Voilà, du chocolat aussi d'un artisan. Le vendredi soir, je suis à Saint-Germain-en-Mont-d'Or. Où là, on est sur un marché plus classique, c'est pas un marché de producteurs. Donc j'ai un peu plus d'offres, du coup, en bio. Moi, je suis toujours en bio. Voilà, je viens compléter un peu des choses qui manquent. Et le mardi soir, je suis à la ferme du Courtil, une ferme coopérative, ce qui est également une SIC, hein, dont on disait tout à l'heure. Là aussi, le marché est plus récent, donc on va retrouver fromage de chèvre, du pain, ils revendent des champignons aussi, des noix. Et eux, ils font sur place miel, fleurs coupées aussi, légumes, fruits et hydrolat.
4: Vous retrouverez toutes ces informations dans les commentaires de l'émission pour retrouver ces marchés à Curie-sur-Mont-d'Or et à Quincieux. Donc,
2: qu'est-ce qui t'anime dans l'écosystème local ? Que tu choisis de faire du très local ?
5: C'est cette espèce de mise en réseau un peu. Aller chercher le petit producteur là, qui fait un produit un peu exceptionnel. Mmh. Là, j'ai des charcutiers à Rieux-la-Pape, Maison Fulchiron, qui font des saucissons avec du porc bio, sans nitrite, du boyau naturel. Enfin, c'est des trucs qui cochent un peu toutes les cases de la charcuterie qu'on recherche. C'est très compliqué à trouver. Et quand je trouve ça, alors moi, c'est une pépite. Je suis super content. Après, quand je suis sur le marché, du coup, moi, je fais ce lien-là. Je suis sur le marché, je vais voir les clients, les consommateurs qui... cherchent un produit un peu exceptionnel et là je leur vends le truc et ils sont aux anges.
2: Ben oui.
5: Voilà. Donc c'est ce lien-là là, entre producteurs, consommateurs. Ça, c'est, je trouve ça génialissime.
2: Ce que je trouve intéressant, tu parles de produits artisanaux, mais là, sur cette, sur cette entreprise, on est sur du semi-industriel. Enfin, c'est quoi la taille parce que...
5: Donc il faudrait définir ce que c'est un artisanal alors.
2: Et ben pour toi, c'est quoi artisanal ? Je sais que tu as une grille en fait, de critères pour choisir tes producteurs, tes artisans, tes fournisseurs. Mmh. Mais là, du coup, c'est quoi artisanal ?
5: Alors, c'est très compliqué de répondre à cette question parce que il n'y a pas de définition officielle, en tout cas juridique. On pourrait commencer par dire le nombre de salariés, c'est ce que définit la chambre de l'artisanat versus la chambre de l'industrie, du commerce et de l'industrie. On peut être inscrit à la chambre de l'artisanat jusqu'à 10 salariés, si je ne me trompe pas. Au-delà, il faut payer des suppléments. Et en même temps, 10, 11, 12 salariés, est-ce qu'on est un industriel ?
2: Oui, voilà. C'est surprenant. Là, tu parles de nombre de salariés, alors qu'on pourrait se dire que c'est une quantité ou un volume de produits ou un procédé de fabrication avec machine, parce que quand on voit industrie, on voit des machines.
5: Et comment on mesure ça ? Parce qu'avoir des machines, un agriculteur a des grosses machines, il
2: clairement
5: a des gros tracteurs, des silos, il a des... Comment on définit ça ? Eh bien, il n'y a pas de définition officielle.
2: Comment tu fais alors, toi ?
5: Eh bien, je...
2: Au
5: voilà.
2: Feeling.
5: Ouais.
2: C'est ça,
5: ça
2: au feeling et au cœur.
5: Ouais, il y a de ça, parce qu'on n'a pas de grille officielle.
2: Est-ce que c'est aussi une question d'un tranchant chimique, quelque part ?
5: Alors moi, je travaille tout en bio, donc à partir de là, là pour le coup, c'est mesuré.
2: Donc ça, c'est pas ça qui rentre dans l'artisanal pour toi.
5: Il y a un truc qui peut aider aussi, c'est les ambitions de la personne ou de la structure.
2: Ambition ou valeur ? Les deux.
5: Alors, s'il est en bio, il est dans mes valeurs. Et ensuite, les ambitions, c'est la dimension. S'il se dimensionne pour très vite aller sur un marché national et plus, j'ai du mal à entendre que ce soit artisanal. Si ils commencent tout petit, qu'ils sont deux, un couple, machin, qui galèrent pendant 5 ans, qui prennent ensuite un apprenti, un salarié, qui enfin obtiennent l'équilibre économique, là j'entends que c'est artisanal et que voilà, et qu'ils ont besoin d'être soutenus.
2: Super.
5: Et si je peux soutenir ces gens-là en commercialisant leurs produits, qui doivent être évidemment de qualité, parce que là aujourd'hui on parle de des producteurs, mais moi j'ai souci aussi que les consommateurs puissent retrouver des produits de qualité. Définissons aussi ce que c'est la qualité, à des tarifs corrects.
2: Super. Avant de switcher sur la deuxième partie, parce que je vois qu'on est déjà bien engagé, peut-être quand même quelques mots, parce que effectivement tu as dit que tu nous avais trouvé sur ton chemin, son essence et l'accompagnement. Est-ce que ça t'a apporté quelque chose?
5: Oh oui. Heureusement.
2: Oui, certes.
5: Oui.
2: C'est nos 5 minutes de pub.
5: Un peu ce que je disais tout à l'heure, les questions, donc c'est toi, Elisabeth, qui m'a accompagné. Les questions que tu as pu me soumettre, m'ont obligé, mais c'était une volonté de ma part, de m'obliger à ça, de m'obliger à me poser ces questions sur où j'en suis. C'est rigolo, c'est un peu faire le point sur une situation qui est la nôtre, qu'on vit au quotidien, s'accorder du temps pour se reposer des questions, pour redéfinir qui on est, alors qu'on est qui on est, et quelque part au quotidien, j'ai dit, ouais, c'est bon, je me connais. Mais non, on va les creuser un petit peu plus, et j'ai envie de dire, ce serait pas un exercice qu'il faudrait qu'on fasse tous les 5 ans, tu vois, un truc comme ça, parce qu'on
2: est,
5: on évolue, et qu'est-ce qui est notre moteur, qu'est-ce qui est de notre personne, de notre individualité.
2: Et de notre manière de faire.
5: De notre manière de faire, ouais, d'être, de beaucoup de choses. Donc cet accompagnement est vraiment, pour moi, ça a été un accompagnement très individualisé, parce que on a vite vu que tout ce qui était le business model, par exemple, le business plan, je gérais. Donc t'as très vite bifurqué sur autre chose, sur des choses plus importantes pour moi, qui étaient du questionnement et du questionnement individuel. Donc t'as cette capacité aussi à adapter un peu la formation aux besoins de la personne. Et oui, je me suis senti vraiment très accompagné pendant ces 6 mois et un peu plus.
2: Voilà. T'es quand même un petit peu challengé sur ton équilibre économique, au regard de ton équilibre de vie. Quand même, je me souviens de petits trucs comme ça.
5: Oui, alors questionner, oui, pour moi, le challenge, il n'était pas là parce que c'est des chiffres où j'ai pas trop de difficultés à maîtriser. Mais le challenge était plus sur l'équilibre avec la vie familiale, oui, et sur les motivations profondes.
2: Je suis d'accord.
5: C'est vrai.
2: Ouais. Il y avait comment on arrive à la rémunération que tu voulais atteindre. Tu vois, c'était plus ce miroir-là, économique. Effectivement, tu sais tout à fait... poser ton équilibre financier, ton modèle économique et tout ça, bien sûr. Ce que je retiens de toi, Vincent, c'est ce côté très concret. Tu vois, on a des gens qui sont très dans le rêve, très dans l'imaginaire et le passage à la matière. Et c'est là qu'il y a besoin. Toi, c'est plus l'inverse, effectivement, comme tu le décris. T'as un côté hyper concret, hyper pragmatique. T'as du bagage, donc ton métier, on n'a pas besoin de te l'apprendre, quoi. Les chiffres, tu sais faire. C'était plus le rapport au sens et comment tu remplissais ce mi-temps de ta vie.
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0: Excusez-moi, auditrice et auditeur, je reprends la parole trop tôt. Vincent, j'ai une dernière question pour toi avant qu'on passe dans la rubrique de fond. C'est comment tu te vois dans 5 ans ? Toi, ton projet, mais aussi ton équilibre de vie pro-perso.
1: Dans 5 ans, alors je fais un premier point d'étape à 1 an. J'espère me rémunérer suffisamment, parce que c'est pas encore tout à fait le cas. Je pense que dans un an, ça sera le cas. Et dans 5 ans, j'aimerais bien être en lien avec d'autres épiceries un peu de la même qui prennent un peu les mêmes valeurs, soit des épiceries classiques, soit des épiceries itinérantes, ça serait génial, pour se faire du lien entre nous, pour se donner des contacts, pour s'aider au niveau logistique ou des choses comme ça. J'aimerais bien qu'il y ait un petit réseau d'épiceries qui se monte, qui du coup serait un réseau aussi avec les agriculteurs qui sont concernés, les artisans, les producteurs.
0: Y compris les magasins, les supermarchés. On a des supermarchés qui ont des régions maintenant bio.
1: Pas forcément. Non, je suis plus branché sur les petits. J'aime bien les petits, moi.
0: T'aimes bien les petits. Très bien. Du coup, je bifurque sur la rubrique de fond. Et on peut se poser légitimement la question de, en faisant des liens avec des petits, mais comment on va faire pour nourrir tout le monde ?
1: Ah, tu me poses la question ?
0: Je te pose la question, mais peut-être que je vais amener des éléments de réponse, parce qu'on en a discuté un petit peu en préparant l'émission. Est-ce qu'on peut nourrir tout le monde en faisant du bio, du local et du artisanal ? Et votre réponse à tous les deux, hein, c'est venu de la collégiale. Déjà, avec les techniques d'agroécologie, on est capable de produire en bio et en quantité. Si on met ça en corrélation avec la diminution du gaspillage, parce qu'il y en a encore énormément, on parle aussi de changement d'attitude de consommation et de la répartition. Tu disais très justement, je trouve, que si on mettait en parallèle les problèmes et le nombre de personnes en obésité par rapport au nombre de personnes qui sont qui meurent de faim, qui sont sous-alimentées, on a effectivement des problématiques inverses, mais tout aussi importantes en termes de volume et de plus en plus importantes, en tout cas du côté de l'obésité. Donc, avec tous ces éléments, on a parlé également de si on se structure autour d'écosystèmes locaux et qu'on va vers le moins transformé possible, effectivement, on a. Au-delà des hypothèses, on a des systèmes qui, aujourd'hui, sont en capacité à répondre et à nourrir tout le monde, en fait. Voilà.
2: Et tu voulais nous parler de filières
0: et bien sûr.
2: De plans d'alimentation territoriale.
0: Oui, parce qu'en fait, en travaillant avec Vincent, et puis tu en as parlé, hein, il y a quelque chose de très fort qui est ressorti, c'est comment on peut faire ses courses autrement et que c'était possible de faire ses courses autrement. Et tu l'as dit, dans les endroits où tu vends, il y a du frais, il y a des légumes, etc. Et toi, tu amènes plutôt l'épicerie sèche qui souvent manque. Et moi, j'aimerais bien, alors j'ai pas forcément le temps d'aller au marché, et les salariés, quand t'es salarié, t'as pas le temps d'aller sur le marché. Moi, j'aimerais bien pouvoir aller dans un magasin de producteurs qui est ouvert plutôt le soir. Et pouvoir retrouver tous les produits dont je me sers au quotidien. Voilà, donc je te branchais très très fort sur comment faire ses courses autrement et comment on pouvait amener ça. Et vous savez, auditeurs, auditrices, à son essence, on a vraiment envie de créer de l'écosystème local. Et pour faire écosystème local, il y a besoin de cette notion de filière. Parce que cette notion de filière, elle spécialise un peu le propos sur un secteur d'activité. Et là, on est sur la filière agriculture-alimentation jusqu'à la consommation finale pour que tous les maillons de la chaîne, finalement, soient présents. Et c'est ça qui est important également pour qu'on puisse nourrir tout le monde en quantité, en qualité. Donc, c'est quoi une filière ? C'est quoi une filière ? C'est l'ensemble des activités qui sont complémentaires et qui concourent d'amont en aval à la réalisation d'un produit fini. Ça, c'est la définition de l'INSEE. Et donc, par exemple, la filière alimentation, si on fait le focus, vous trouverez toutes les ressources sur notre page de son essence sur les filières et sur le propos de l'émission. de courant porteur. Donc, si on parle de filière et qu'on fait un focus sur l'agriculture, alimentation, eh bien, on va avoir au début de la chaîne, alors c'est un circuit, hein, mais au début de la chaîne, bien sûr, la production alimentaire. Donc, on comprend là-dedans tout ce qui est agriculteur, pêcheur, toutes les interprofessions syndicales, interprofessions, syndicats, accompagnateurs, conseillers. Et puis, sur, une fois qu'on a fait cette production alimentaire, on retrouve la transformation. Donc, cette fameuse transformation où il y a le moins d'intrants chimiques possible. Et aujourd'hui, on sait avoir des conservateurs, notamment pour avoir du produit bio. Transformation alimentaire. Et puis, une fois qu'on a transformé, bah, il faut transporter. Il faut amener, stocker déjà sur des grandes plateformes ou des petites plateformes et amener cette alimentation jusqu'au point de vente, jusqu'au consommateur. Et donc là, on parle de distribution alimentaire. Distribution avec des centrales d'achat coopératives, du grossiste, potentiellement du supermarché, tout ce qui est marché. On y met aussi la restauration collective, détaillants et restaurateurs. Évidemment, les marchés de producteurs, la vente à la ferme, tout ça. Puis, consommation alimentaire, avec toujours des objectifs de durabilité. On retrouve dedans les groupements d'achat, les associations de consommateurs, tout ce qui est consommateurs et consomme-acteurs, et les alimentaires. Et puis, on finit sur, ben, bien sûr, la gestion des déchets. Sachant que, comme tu l'as dit aussi, toi, dans tes critères, tu fais attention à quel type d'emballage et comment c'est sur-emballé aussi, parce que quand on transporte de la masse, enfin du volume, il faut aussi avoir de l'emballage plus, enfin contenant plus important. Donc comment on fait attention à nos emballages et comment on traite ces déchets alimentaires, donc emballage, mais également la nourriture. L'idée étant d'avoir le moins d'alimentation, d'aliments jetés. Et comment on peut avoir aussi des acteurs de revalorisation derrière, de retransformation potentiellement. Au centre de ça, pas parce que c'est central, mais parce que il y a ce besoin de coopération, on retrouve une gouvernance alimentaire locale qui permet d'encourager la participation de différents acteurs du système alimentaire et la construction d'une stratégie territoriale. Alors, je ne sais pas si tu sais comment on pilote une stratégie territoriale alimentaire. Est-ce que tu sais ?
1: Pas du tout.
0: Eh bien, il y a des projets d'alimentation territoriaux, des PAT, qui ont pour objectif de fédérer les différents acteurs autour de cette alimentation. On les retrouve principalement pilotés par les métropoles, les communautés de communes. Voilà, c'est un niveau de cet ordre-là. Et c'est dans ces endroits-là qu'on décide des grandes actions et des grands projets pour le territoire.
2: C'est un élément important que les collectivités prennent à bras le corps ces enjeux d'alimentation et prennent la bonne échelle à la fois géographique mais à la fois au niveau de la filière de manière à mettre en discussion effectivement des personnes qui sont de la production, de la transformation, de la distribution, mais aussi les consommateurs. Chaque collectivité ou voilà, il y a plusieurs périmètres possibles, font un peu ce qu'ils peuvent pour contribuer à cette alimentation qui soit à la fois durable et locale.
0: Je refais juste une petite aparté sur une émission de radio. On a déjà parlé de résilience alimentaire. Mais pour comprendre les grands tenants et les aboutissants de comment on fait une résilience alimentaire sur un territoire, la résilience étant comment on arrive à produire dans la continuité, quels que soient les aléas de la nature, et puis d'autres paramètres qui vont entrer en ligne de compte. Vous retrouvez sur les greniers d'abondance pas mal de ressources. Sur notre page, on a une planche avec 11 éléments pour contribuer à cette résilience alimentaire et 5 paramètres qui vont venir impacter justement nos territoires et notre capacité à produire. Il y a également une carte qui est disponible qui s'appelle Transiscope. Alors, c'est une carte qui doit être mise à jour régulièrement. Voilà, donc elle est disponible si vous avez envie d'avoir quelques ressources.
2: C'est un site national et qui, sur lequel tout un chacun peut y recenser les alternatives, et notamment donc sur le circuit de l'aliment, enfin le circuit ou la filière de l'alimentation. Et donc on y voit effectivement quelques dizaines d'initiatives dans notre Val de Saône, Beaujolais, Vallée d'Azergues.
0: Voilà, donc filière agriculture alimentation pilotée par ce projet alimentaire territorial. On a également un bel organisme, en tout cas dans le Val de Saône, qui est le syndicat mixte Pleinement d'Or, qui contribue pleinement à la préservation et la résilience, la préservation donc des fermes, des terres agricoles et à la résilience alimentaire du territoire. Et dans mes potirons, on l'a vu, hein, tu travailles avec beaucoup de monde. Est-ce que toi, tu peux nous dire, au-delà des fournisseurs, parce que tu nous as parlé beaucoup des fournisseurs, tu nous as parlé des endroits où tu vendais, est-ce qu'il y a d'autres acteurs de la filière que tu connais et avec qui tu travailles
1: Qui ne seraient pas des fournisseurs? Parce que du coup, moi, je travaille... comme je suis sur les marchés de producteurs, j'ai les producteurs qui sont soutenus par le syndicat mixte des Mandors qui sont présents. Je pense à la ferme de l'Ermitage à Limonest qui vend les fromages de chèvre. Le Gaec du Boule d'Or en fait partie. On a qui ?
0: Je crois que tu fonctionnes. T'as fonctionné avec des AMAP aussi ?
1: Ouais.
0: Expliquez peut-être ce que c'est que les AMAP.
1: Oui, alors, fut un temps, moi j'étais donc bénévole dans une AMAP. C'est un acronyme pour dire Association du maintien d'une agriculture paysanne. Souvent, sont connus sous le nom de panier fermier. Donc, c'est une association sur laquelle on s'engage à l'année à soutenir un agriculteur, donc en lui assurant de lui prendre un certain volume de marchandises. Donc, on est regroupés tous ensemble, hein, ça peut être 30, 50 ou 80 personnes. Quand on prend 50 paniers de légumes à un maraîcher et qu'on lui dit on le prendra toutes les semaines pendant une année, bon, il a son année qui est faite, il dort un peu mieux.
0: Super. Ouais. Du coup, Vincent, on a parlé de faire ses courses autrement. Mais tu as plein de connaissances sur consommer autrement également.
1: C'est un mot que je trouve intéressant à donner à ceux qui nous écoutent, celles et ceux qui nous écoutent. Il y a plein de façons de consommer autrement. Donc autrement, ça veut dire sortir des circuits majeurs de la consommation, qui sont, on va dire, la grande distribution. Il y a plein d'autres options. Et d'un point de vue très concret, si chacun pouvait aller... que ce soit dans les épiceries indépendantes, dans les magasins de producteurs, dans ces AMAP, dans ces associations de maintien de l'agriculture paysanne. Il existe aussi des groupements d'achat, qui sont des groupements bénévoles où on achète ensemble chez des distributeurs. Il y a des systèmes aussi de vente en ligne, hein, de produits bio. Et bien évidemment, aller sur les marchés. Alors ça prend du temps, ça prend un peu d'énergie, mais on rencontre les producteurs, on sait d'où viennent les produits. Et voilà, si on vise un peu les producteurs en bio, on peut avoir des produits de qualité vraiment, que ce soit au niveau de, on va dire, organoleptique, hein, qualité du produit en lui-même, mais aussi au niveau de la santé. Voilà. J'avais vu une étude il y a quelques années, les gens qui consomment 25% de bio ont 25% de cancer en moins.
0: Automatique comme ça, c'est cool.
1: C'est pour ça que je l'ai retenu, c'est assez facile. Je pense que ça en dit beaucoup.
0: Oui.
2: Moi, je voulais revenir sur la notion de filière et que c'est une manière d'appréhender l'ensemble de la question alimentaire et qui pose la question de la bonne échelle géographique. Et donc, plus on a un circuit local et court, moins il y a d'intermédiaires entre la fourche et la fourchette. Et moins il y a d'intrants, quelque part, dans la production agricole, et bien moins il y a besoin de pétrole et de kilomètres parcourus par ces intrants-là, sans parler effectivement de la question de la pollution des sols, notamment. Et donc, quand on raisonne filière, bah, il y a cette question de la juste factorisation, Parce que si on fait une unité de transformation alimentaire, c'est peut-être intéressant qu'elle soit, qu'elle puisse être utilisée pour différents producteurs du territoire. Et donc, il y a trouver le bon équilibre. Et jusqu'à présent, on a été plutôt dans l'agro-business, on va dire, dans une idée de faire des exploitations de plus en plus grandes, des unités de transformation de plus en plus grandes, et puis des circuits de distribution avec un goulot d'étranglement énorme qui est celui des grandes distributions où l'immense majorité des Françaises et des Français vont aller s'achalander sur des produits qui peuvent venir de toute la France et qui n'ont pas forcément l'éthique. Et donc à l'inverse, trouver dans nos territoires faire plus de la circularité et de la proximité sans forcément tourner le dos aux questions artisanales voire industrielles si c'est fait effectivement de manière éthique et que ça reste ancré dans un territoire, dans un terroir. Et donc cette idée de sensibilisation que tu amenais tout à fait justement elle rejoint aussi l'endroit de comment je consomme, à qui j'achète, et est-ce que je suis OK aussi de changer mes habitudes alimentaires pour me réancrer dans le cycle des saisons, de ce qui pousse réellement au pied de chez moi. Et donc ça, ce sont des enjeux qui sont forts dans nos sociétés et qui vont mettre encore beaucoup de temps du coup à évoluer vers quelque chose vers une alimentation plus durable pour les sols, les écosystèmes et notre santé.
1: Ouais, tu me dis si je me trompe, j'entends dans ce que tu dis comment on fait pour faire de l'artisanal mais qui touche le plus grand nombre pour donner des débouchés, pour permettre à ces artisans de vivre et être une véritable alternative à la grande distribution.
2: Oui.
1: Effectivement, le sujet est complexe et je pense que on a quand même de la matière à faire. C'est-à-dire qu'on a déjà des artisans, on a déjà des producteurs qui sont là. Ils sont pas toujours accessibles, c'est pas facile parce que ils sont sur leur ferme, par exemple, ils sont en train de produire. On peut pas les déranger, aller acheter à toute heure, et on peut pas non plus aller chez l'un pour le fromage, chez l'autre pour le pain, et puis chez l'autre pour les œufs. Et puis, voilà, il faut un circuit, il faut un endroit qui centralise un peu tout ça. C'est dans cette logique-là que je m'inscris, d'aller chercher ces producteurs et leur dire vous livrez chez moi. Et moi, après, je redistribue aux consommateurs qui ont envie d'accéder à ces produits-là. Donc, voilà.
0: C'est ce que je trouve effectivement hyper intéressant, parce que c'est fait, en fait.
1: C'est fait. Qu'est-ce qui manque aujourd'hui pour généraliser? C'est le changement, tu me disais, Ludo.
2: Les habitudes d'achat.
1: Les habitudes d'achat.
2: Les consommations. Ouais.
0: Oui, mais là encore, moi, je vois quand j'étais salarié avec mes enfants. Des horaires de travail parce que je bossais évidemment plus que mes horaires de travail classiques, normaux et c'était impossible pour moi. Par contre, j'arrivais quand même le soir à aller dans des marchés de producteurs, mais c'était impossible de mettre dans mon emploi du temps d'aller effectivement dans un marché de producteurs pour tout ce qui est frais et puis tout ce qui était épicerie sèche à côté. Donc c'est ça là, dans ce qu'on a fait et ce qu'on a vraiment envie de montrer dans cette émission, c'est que là on a des fermes voire si on prend le Courtil, une ferme collective où on a des agriculteurs qui sont sur un rythme de travail et une certaine résilience parce qu'ils sont plusieurs justement en capacité à produire de la qualité.

0: il y a des locaux un peu plus en dur avec des horaires d'ouverture un peu plus larges et ça crée de l'emploi local pour les personnes qui peuvent pas se rendre dans dans un marché de producteurs qui est genre de 17 à 19 le mardi soir, pour ne pas le citer. Voilà, donc c'est ça qu'on avait aussi envie de montrer, c'est-à-dire que là, on a un exemple concret de quelque chose qui fonctionne sur l'ensemble de la chaîne et qui est reproductible, en fait. Voilà.
1: Et pour terminer et conclure, avant de conclure, honorer la chance qu'on a dans notre territoire d'avoir ces graines de résilience entre effectivement les maraîchers bio, la ferme collective, le syndicat mixte, Plaine Mondor, voilà, autour des Mondor et qui agit aussi concrètement pour pouvoir réinstaller et préserver. Alors, réinstaller des agriculteurs et préserver les terres agricoles pour que la production locale puisse continuer d'exister. Et plein de dispositifs financiers, je pense à la métropole notamment.
0: Et au PNAP.
1: Qui est une abréviation pour donner des subventions pour des projets agricoles locaux et préserver l'agriculture.
0: Préserver les terres. Ouais. On peut aussi parler évidemment des acteurs traditionnels, hein, parce que la SAFER est partie prenante de ces réflexions, la Chambre d'agriculture aussi. Il y a des écoles également pour faire son BPREA et je pense aux fermes collectives qui est un superbe organisme de formation, d'accompagnement pour la création des fermes collectives aussi. Donc voilà, on a des dispositifs et il y a plein de choses qui sont pas forcément visibles, mais sur tous les territoires, sur énormément de territoires en France. Donc voilà, ça existe. Profitez-en, faites-les vivre. Et c'est le moment de conclure. Merci beaucoup Vincent.
2: Merci à vous de m'avoir accueilli.
0: Merci Ludo.
1: Merci Elisabeth et à bientôt.
0: Comme d'habitude, on retrouve toutes les références dans le corps de l'émission. Et voilà.
1: On se voit le mois prochain.
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6: Méga canne, méga scandale, méga canne, méga scandale.
7: Méga scandale financier. Entre 8 et au moins 15 milliards d'euros d'argent public dilapidés au profit de bétonneurs comme Bouygues et Vinci. Pour un gigantesque canal inutile de 107 km de longueur entre Compiègne et Cambrai. Méga scandale écocidaire, 3300 hectares de terres agricoles bétonnées, 340 espèces protégées menacées de destruction. Projet voulu par Xavier Bertrand, président du Conseil régional des Hauts-de-France.
8: Xavier, ton canal, on le remballe. Xavier, ton canal, on le remballe.
7: Jalonné d'installations portuaires et industrielles, le méga-canal ne ferait pas baisser le nombre de camions sur les routes et ne créerait pas d'emplois, ou très peu.
9: Non, le canal ne créera pas de l'emploi. Non, le canal ne fera pas réduire le trafic routier, au contraire, il l'accentuera. Oui, le méga-canal détruira des écosystèmes entiers et rien ne pourra le compenser.
7: Contre cette monstruosité écocidaire et financière, ce samedi 11 juillet 2026, 3500 personnes se sont mobilisées à l'appel d'une pléiade de collectifs comme Méga-Canal Non Merci, les Soulèvements de la Terre, des syndicats comme la Confédération Paysanne ou FSU et des partis politiques, essentiellement la France Insoumise. Au précédent épisode, on vous a fait vivre le début de cette grande manifestation à Oisy-le-Verger, pas loin de Cambrai. Et on se retrouve aujourd'hui sur la place du village pour la suite de ce reportage. Salut les amis, c'est JBD pour Polémix et la voix off.com et pour votre radio encore libre préférée, Méga Canal, Méga Scandale.
10: Nous sommes réunis ici aujourd'hui pour manifester notre opposition au Méga Canal. Nous sommes à Oisy-le-Verger où une méga écluse doit être construite pour ce méga canal. Pendant ce temps-là, le canal du Nord est à 2 km d'ici. Il fait le même tracé et pourtant il est laissé pour mort en étant sous-utilisé et en restant à 25% de ses capacités. Ce projet inhumain et écocidaire par ses dimensions et ses destructions ne peut pas se faire. Il est temps de donner un visage à celles et ceux qui vont souffrir de ce projet, comme les agriculteurs et les agricultrices qui perdent leurs terres, les bateliers qui perdent leurs emplois et les intérimaires qui vont trimer dans ce monstre logistique. Il aurait aussi un coût de 10 milliards d'euros d'argent public à minima. Cet argent, ni la Société du Canal, ni l'Union Européenne, ni les États, ni les collectivités ne l'ont. S'il se faisait, il viendrait ponctionner encore nos services publics. Alors que nous vivons un enchaînement de canicules et de sécheresses, ce projet va venir aggraver la crise climatique en mettant une pression énorme sur la ressource en eau et en perturbant ce cycle de l'eau de toute la région.
11: Le canal Seine-Nord-Europe est aussi un déni démocratique. Nous sommes ici à Oisy-le-Verger où 70% des habitants ont voté contre ce projet. Et au-delà, sur tout le territoire, les habitantes et habitants n'ont pas été écoutés. La Société du Canal et Xavier Bertrand passent en force, conscients que ce projet est un autre temps. Ils ne nous ont pas écoutés pour l'A69. Mais c'est la dernière fois qu'ils ne nous écouteront pas. Et alors que nous essayons de faire vivre le débat, la préfecture essaie de nous mettre des bâtons dans les roues. Mais nous sommes bien là, les camarades. Et nous allons manifester. Car contrairement à ce que dit Xavier Bertrand, la marche arrière n'est pas cassée. Rien n'est irréversible. Pas un kilomètre du canal a été creusé. Oui, il y a des destructions et nous le déplorons. Mais tout le monde est d'accord pour dire qu'on peut encore tout arrêter et même qu'il faut tout arrêter. Et ce n'est pas nous, les éco-terroristes, qui le disons. C'est la Cour des comptes, le Conseil d'orientation des infrastructures, des organisations écologistes, des syndicats, des partis politiques et surtout nous, car nous sommes déterminés à arrêter ce projet. Ouais. Bonne manifestation, les camarades. Lâchez pas. Prenez soin de vous et buvez de l'eau quand même. Et maintenant, on donne la parole aux déclarants de la manifestation, donc à l'offensive.
0: Bonjour à toutes et toutes. Je suis Matt, du coup, porte-parole de l'offensive. Pour nous, c'était une évidence de venir déclarer cette manifestation. Ce projet de canal, il représente tout ce qu'on combat à l'offensive. L'opposition qu'on rencontre, elle s'exprime aussi de mille et une façons. Mais derrière, il y a toujours la même logique autoritaire et écocidaire du capitalisme. Et on le combat partout, aussi bien ici que sur les autres chantiers inutiles, qu'en empêchant tant bien que mal l'extrême droite dans sa conquête du pouvoir et des consciences, qu'en luttant contre les lois scélérates, qu'en faisant la fête ensemble, qu'en ouvrant des lieux, des coopératives, des espaces de discussion et des médias, et qu'en refusant de courber les chines quand on nous demande de ne pas nommer le génocide qui se passe à Gaza. Le cœur du travail de l'offensive, c'est de créer l'embryon d'une société affranchie du capitalisme, féministe, antiraciste, réellement démocratique et écologiste, en venant renforcer les luttes existantes ou en créant de nouveaux espaces. La bourgeoisie veut condamner les pauvres au béton et la nature à l'asservissement, pendant qu'elle se pare d'écologie en mettant des petits bacs à fleurs dans ses quartiers apaisés et gentrifiés. Qu'elle défonce les outils de subsistance des agriculteurs en ramenant toujours plus de marchandises pourries à prix cassé, venant payer exploité dans la division internationale du capitalisme du travail. Elle utilisera ensuite sans honte cette pression qu'elle crée elle-même pour nous demander de déréguler ici. Quelle vision de la ruralité est portée par la FNSEA ? Qui croit qu'elle a d'autres communautés d'intérêt qu'avec ceux et celles qui sont les autres grands exploitants du vivant ? Quel intérêt commun il y a sur ce canal ? 10 milliards d'argent public claqué pour un projet inutile. Alors c'est 10, 15, 17 selon ce qu'ils ont vraiment financé, pas financé. Les retards qu'il y aura, ce sera 30 milliards à la fin, très probablement. Qui n'utilise rien de l'existant ou presque. Fait d'études d'impact bidon, de mensonges aux populations et de chantage à l'emploi. 10 milliards alors que l'école est exsangue et qu'il y a des élèves du 9-3 qui font des scolarités sans prof, dans des salles pas chauffées. Toutes les classes ferment ici aussi dans la ruralité. 10 milliards alors que l'hôpital public il est en train de crever. 10 milliards alors qu'on veut envoyer les pauvres mourir un peu plus au travail pour financer des retraites dont ils ne pourront même pas profiter. 10 milliards alors que les services publics ferment les uns après les autres et ce encore plus dans des zones comme ici. Le chantage à l'emploi que la compagnie du canal fait, c'est d'une honte. On le sait, personne n'est dupe. Les entreprises qui vont créer du travail ici sont celles qui détruisent notre tissu local partout dans le monde. Ce sont celles qui détruisent nos centres-villes, s'attaquent de façon forcenée à la réalité. Celles qui ont détruit l'industrie et les emplois ouvriers, notamment ici. Celles qui rachètent toutes les terres arables pour y faire des cultures destinées à nourrir des animaux à l'autre bout du monde. Celles qui n'offrent que pauvreté et contrats précaires à qui doit leur vendre leur force de travail pour subsister. Que dire de la liberté de manifester ? Encore une fois, bafouée par des préfets qui sont des petits seigneurs locaux non élus, qui prétendent avoir peur de leur ombre pour empêcher que vous voyez aujourd'hui sur le parcours de la manifestation les dégâts exacts que cause la construction de cette méga écluse. On avait joué le jeu de l'institution, on avait déclaré un parcours. 80% de ce parcours aujourd'hui est en zone d'exclusion. Et ça sous prétexte de la montée de la violence de la contestation contre le canal dans les Hauts-de-France. Lisez l'arrêté. La montée, c'est un tag à l'entrée de Bancheul, une pancarte qui nomme la présidente du département et un écureuil dans un arbre qui a une pancarte. Quelle violence!
12: C'est où la violence?
0: Bon, le constat est un peu lourd et amer, mais il y a de l'espoir. Déjà, on est là, on est nombreux, nombreuses, et ça fait vraiment plaisir. Ensuite, parce qu'on peut et qu'on va les faire reculer ici et ailleurs. Parce qu'il y a des interstices dans lesquels se faufiler. Parce qu'il y a plein d'existants à investir qui sortent de la logique mortifère du capitalisme. Des espaces où reprendre du pouvoir et du contrôle sur nos vies, à créer, renforcer et à faire vivre. Parce qu'on a plus d'intérêts communs que de divergences. À nous de les faire fonctionner ensemble et de gratter et conquérir chaque pouce de terrain qu'on pourra. Merci.
13: Chers camarades, bonjour. Je vous parle ici en tant que co-secrétaire départemental de la FSU Oise. Donc je suis enseignant dans l'Oise, membre d'une fédération syndicale, la FSU, qui défend au quotidien les travailleurs, les travailleuses, les fonctionnaires, les pensionnés, les retraités, les non-titulaires, les précaires. On défend plus de salaires, de meilleures retraites, de bons services publics, des écoles où on ne crève pas de froid en hiver et de chaud quand arrive l'été, le respect des droits et même plus de droits. Et on combat cette société qui fragmente, qui divise, qui nivelle, qui organise la domination et la hiérarchie sociale à l'école et partout ailleurs. Et c'est pourquoi on lutte contre toute forme de domination, contre toute forme de ségrégation. Évidemment contre l'extrême droite et toute sa galaxie qui dépasse largement les frontières du RN pour se retrouver au gouvernement. Contre cet ordre hétéro-patriarcal blanc, capitaliste et violent. Alors on se dit de transformation sociale, car oui, le travail ne changera pas seul et oui, on veut tout changer. Ce sont des grands mots, peut-être un peu pompeux, faciles à dire, c'est vrai, mais il faut le dire et aussi le faire. Et c'est pourquoi on est là aujourd'hui contre le méga canal. Vous savez que le méga canal, il dépasse les frontières du Nord et du Pas-de-Calais. C'est même un projet qui s'inscrit au-delà des Hauts-de-France, dans un cadre européen et international. Car vous savez, le capitalisme n'a pas de frontières. Et on manifestait déjà en octobre dernier dans les rues de Tourotte et en mars dans les rues de Longueuil-Annel. Alors oui, il faut que les syndicats appellent et luttent contre le canal Seine-Nord Europe et on prend nos responsabilités avec les camarades de Solidaire, mais ça ne sera pas suffisant. Le méga canal est aussi antisocial. Il continuera d'ancrer l'économie dans un système capitaliste, libéral, mondialisé et les travailleurs et travailleuses seront touchés. Non, le canal ne créera pas de l'emploi. Non, le canal ne fera pas réduire le trafic routier. Au contraire, il l'accentuera. Et oui, la société du canal Seine-Nord utilise tous les moyens de communication pour le verdir, le rendre plus écolo que tout. Oui, le méga canal détruira des écosystèmes entiers et rien ne pourra le compenser. Alors oui, il faut des scientifiques, des hydrologues, des biologistes, des économistes, des géographes, des historiens, des historiennes. Et c'est bien qu'ils alertent, qu'ils continuent d'alerter comme certains et certaines le font déjà. Et on le fait aussi au sein de l'Alliance écologique et sociale, anciennement Plus Jamais Ça, qui rassemble des syndicats, des associations, des collectifs et qui clairement appelle à la mobilisation aujourd'hui. Fin du monde, fin du mois, même combat. On nous présente ce chantier comme un symbole de modernité et de développement. Sur le terrain, ce que l'on voit d'abord, ce sont des hectares de terre transformés, des paysages détruits et des kilomètres de béton qui remplacent la nature. Le progrès ne devrait se mesurer qu'à notre capacité à préserver notre environnement et notre qualité de vie. Le progrès consiste à construire l'avenir, détruire des hectares de nature pour accélérer de quelques heures le transport de marchandises issues du commerce mondialisé. Est-ce que c'est vraiment l'avenir? On a toutes et tous la question. Ce méga canal, c'est rien pour l'emploi ou des miettes de travaux et de logistique supposées et des bouchées d'intérimaires dans un monde du travail toujours plus en concurrence et précarisé. Rien pour la protection du vivant face à l'urgence climatique que les dernières chaleurs nous rappellent au quotidien. Rien pour les riverains et les riveraines qui se voient assénés quotidiennement par la société du canal Seine-Nord d'un discours travaillé et distribué sur papier glacé. Rien pour nous, tout pour eux, ces destructeurs du bien public, du bien commun, de l'eau, du vivant. Alors aujourd'hui et demain et après-demain, faisons monter la pression. Ne faisons pas juste des étincelles. Déclenchons l'étincelle. Bonne manifestation et à toutes et à tous.
12: Bonjour à toutes, bonjour à tous. Je suis issu du milieu de la Free Party, à l'instar d'un... Ça fait chaud au cœur, merci. À l'instar d'un certain nombre de personnes également présentes sur cette mobilisation. Nous sommes présents car nous avons à cœur de mettre au service des luttes nos petites mains, notre énergie et surtout les compétences qu'on a pu développer dans le cadre des Free. Notre engagement ne se limite pas seulement à celui de la défense de la fête libre. Nous sommes également sensibles aux luttes écologistes, aux luttes sociales et évidemment que nous sommes antifascistes. Parce que les espaces de liberté disparaissent sous la répression, parce qu'on détruit les terres comme on détruit notre culture, parce qu'il est urgent de converger et de faire cap ensemble, nous sommes le vivant qui se défend. Merci.
14: Bonjour à tous. Je suis Vincent Chombin, je suis le porte-parole de la Confédération paysanne pour la partie Hauts-de-France. La Confédération paysanne s'est toujours opposée aux grands projets inutiles. Certains se souviennent de la lutte à Notre-Dame-des-Landes, on peut rajouter la 69. Dans la Somme, on s'est battu aussi contre la ferme des 1000 vaches et on a gagné. Moi, je ne suis pas sur le tracé du canal, je suis dans les villages périphériques du Grand Canal. Le remembrement s'est fait dans ces villages-là aussi. Lorsque j'ai voulu reprendre les terres de mon épouse qui partait à la retraite, le propriétaire nous a dit « Non merci, je vais vendre à VNF parce qu'ils offrent 25 000 euros l'hectare. » Les prix moyens, c'est entre 7 et 11, voire même 13 000, plus que le double. Tous les agriculteurs qui veulent vendre, eh ben ils vendent au plus offrant. Pour un agriculteur qui veut reprendre des terres ou qui veut s'installer, c'est porte fermée. Ça veut dire que 3 000 hectares, c'est peut-être 200 agriculteurs qui ne seront jamais installés. Et ça, la Confédération paysanne est contre, bien sûr. Et sur ma ferme qui faisait 60 hectares, Quand vous en retirez 20, il en reste 40 pour transmettre à quelqu'un qui est amputé d'un tiers. Et le nouveau porteur de projet s'est vu refuser ses prêts à l'installation parce que ce n'était pas viable. Ça veut dire que ma ferme, pour une perte d'un tiers de sa surface, n'est plus transmissible et je n'aurai peut-être pas un jeune qui va me succéder et pourtant je vais tout faire pour. Ça veut dire que l'accaparement du foncier, ici, sur ces 3000 hectares, plus les 4 x 500 hectares de plateformes multimodales qui vont être à la charge des communautés de communes, c'est de l'installation en moins. Si on veut être autonome en nourriture, il faut commencer par produire au local. Et là, on va perdre 4000 hectares de terres agricoles pour produire de la nourriture au local. Ce canal-là va provoquer des constructions corollaires. À côté de chez moi, il y a une usine d'engrais qui voudrait se construire, qui s'appelle Fertigagne, qui va faire 500 000 tonnes d'engrais azotés par an. Je rappelle que AZF, quand ça a explosé à Toulouse, c'était 450 tonnes. Cette usine-là va consommer 200 MW d'électricité, 2 tranches de centrales nucléaires. Cette usine-là va consommer 11 000 mètres cubes d'eau par jour, de l'eau potable qui provient des nappes phréatiques. Si le canal n'existe pas, l'usine Fertigagne ne viendra pas. À la Confédération paysanne, on pense que le 21e siècle doit être écologique. On pourrait plutôt se poser la question de savoir comment faire pour qu'on n'utilise plus d'engrais, plutôt de se poser la question comment on doit construire de l'engrais décarboné pour que ça soit écologiquement intensif, ce qui n'a pas de sens. Dernière chose, 13 milliards d'euros, si c'était investi dans le bio dans les Hauts-de-France, ben je vous promets que ça ferait quand même progresser terriblement la surface et la production du bio, et on a tous intérêt à ce que ça se passe dans ce sens-là. On est engagé dans un combat de longue haleine, mais il ne faut rien, rien lâcher.
15: Merci Vincent. Bon, moi je suis Nina, je suis éleveuse dans le Var, petite fille de paysan, paysanne dans la Somme. Alors du coup je suis toute tremblante d'être ici. À la Confédération paysanne, en fait, on défend depuis près de 40 ans le modèle d'agriculture paysanne. On lutte contre le modèle agro-industriel qui nous a été imposé, biberonné aux aides publiques. C'est un modèle industriel qui sert le profit de quelques-uns, comme Arnaud Rousseau en tête, au détriment de l'immense majorité, paysans, paysannes, citoyens, citoyennes et tous les autres. À la Via Campesina, c'est le plus grand mouvement paysan international. On défend la souveraineté alimentaire. C'est le droit des populations à définir les politiques agricoles et alimentaires. Aujourd'hui, on voit des dirigeants qui s'accaparent aussi ce mot « souveraineté alimentaire » en voulant toujours produire, coûte que coûte, produire plus, avec plus d'intrants, toujours plus d'exportations, mais toujours moins de paysans et de possibilités d'accéder à une alimentation choisie. Une seule chose compte, c'est que les paysans et les paysannes qui sont coincés dans ce modèle, on continue de consommer des engrais et que notre capacité d'exportation soit maintenue. Mais quid du devenir des paysans et paysannes qu'on représente, de l'avenir de nos territoires ruraux? On fait face à des crises climatiques, à des crises géopolitiques, à des crises sanitaires, et toujours en première ligne, toujours les paysans et les plus précaires. Ils ne parlent que de compétitivité, d'exploitation des ressources, d'exploitation de l'eau, de la terre, de la nature, des hommes et des femmes. Et à la Confédération paysanne, nous le refusons. On veut vivre, on veut nourrir. Alors ensemble, méga des terres contre ce méga canal qui bouffe nos terres. Méga des terres pour péter la gueule au capitalisme. On attend les tracteurs et surtout, on va se battre contre ce méga canal, mais on a plein d'autres combats qu'il faut qu'on mène ensemble et on vous invite le 3 octobre à Saint-Pierre-la-Garenne dans l'Eure contre Syngenta, coalition large avec les soulèvements de la terre, la Confédération paysanne, le collectif de soutien aux victimes des pesticides de l'Ouest et Cancer Polaire et plein de signataires. On se retrouve à la rentrée, quoi.

0: toujours sur la place du village. Des écureuils sont montés dans les arbres et ont tendu une énorme bannière avec marqué « Xavier, c'est pas la taille qui compte ».
1: Xavier, c'est pas la taille qui compte. Ici, on veut dénoncer un projet mégalo de vieux blancs mégalos. Xavier Bertrand, c'est le président de la région, un patriarche de la classe bourgeoise. C'est le symbole du délire mégalo et de la toute-puissance virile. Xavier Bertrand et sa clique forcent un projet non consenti au mépris des alertes citoyennes et des avis scientifiques. Xavier, pour ta folie des grandeurs et ton délire de surpuissance, tu sacrifies des territoires, tu saccages le vivant. Et tu exploites des ouvriers qui triment sous la canicule. Féministes, écolos, nous nous dressons contre des projets industriels et politiques qui perpétuent des systèmes de domination réac au détriment des plus vulnérables, les femmes, les minorités de genre, les personnes non valides, les peuples colonisés. Anticapitalisme, antipatriarcat, anti-impérialisme, même combat. Le méga canal, c'est 10 milliards d'euros. 10 milliards de notre argent public que tu détournes, Bertrand, pour des intérêts privés, capitalistes et ravageurs. Nous les réclamons aujourd'hui pour qu'ils servent au bien commun, qu'ils servent à protéger les hôpitaux, nos écoles, les quartiers populaires et tous les plus précaires, qui sont les premiers exposés au dérèglement climatique et qui souffrent particulièrement en cette période de canicule. On les veut maintenant, ces 10 milliards d'euros. Alors oui, nous avons la certitude de notre légitimité à réclamer l'arrêt de ce projet absurde. Moins d'un an après la première mobilisation, nous sommes de nouveau là et notre détermination à lutter contre le méga canal n'a jamais été aussi forte. Aujourd'hui, on va jusqu'au bout, tous ensemble. On prend soin les unes des autres dans ces cortèges. On est déter, on est vénère et on va le stopper, ce méga canal. Méga scandale! Méga!

0: Et pendant que la manifestation imposante est en train de quitter la place du village de Oisy-le-Verger, le plaisir de rencontrer un camarade de radio. On est en échange depuis des années, en tout cas moi je vous envoie de l'émission. Il doit être diffusé sur Radio Scarpe Sensé depuis au moins, je sais pas, 20 ans.
1: Le jeudi après-midi à 15h30.
0: Bonjour Hervé.
1: Bonjour. Nous, notre place de médias de proximité, il est là aujourd'hui. Ce projet, ça fait 30 ans qu'on en parle sur notre antenne. 30 ans qu'on donne la parole au monde agricole. On a sorti chez eux une résignation. Et là j'ai l'impression que d'un seul coup, c'est l'habitant qui vient. Ça suffit, on ne peut pas faire ça. C'est également des gens qui se questionnent aujourd'hui sur leur accès à l'eau, sur le développement économique en Hauts-de-France, dans une région agricole où on a besoin de projets à dimension humaine.
0: Heureusement qu'il y a encore des radios libres pour donner la parole à celles et ceux qui ne l'ont jamais.
1: Plus que jamais, parce qu'on sait très bien que certains ont des projets politiques et que leur arme, elle est médiatique. Pensez à M. Bolloré, tu vois. Nous, on a toute notre place pour comprendre, expliquer et aller chercher la voix de l'habitant, la voix de l'administré, la voix de l'électeur et lui donner les armes pour pouvoir faire ses choix le plus éclairé possible.
0: Si c'est la droite ou l'extrême droite qui passe, nos radios libres, elles mettent la clé sous la porte dans les deux ans.
1: Elles ne mettront pas la clé sous la porte. Elles vont continuer à exister. Le problème, c'est qu'elles ne pourront plus avoir recours à l'emploi. Et c'est plus que jamais, peut-être à ce moment-là, qu'elles seront des lieux de résistance. Et ce sera un gros retour à la base de ce qu'étaient les années 78, 79, Lorraine Cœur d'Acier, Radio Caquin chez nous, pour véritablement avoir des lieux où vous convergez une parole différente, libre et authentique. Mais qui sera peut-être hors la loi. S'il faut se mettre hors la loi pour avoir le droit de parler, ben ça en dira beaucoup sur l'état de notre pays. S'il n'y a plus d'argent, ce n'est pas les radios qui vont disparaître. Ce sont les façons dont on va pouvoir les gérer, les administrer, les réguler. On va être dans l'excès, on va être dans la piraterie s'il faut, on sera dans la désobéissance pleinement assumée avec des citoyens qui prendront leurs responsabilités, quitte à devoir demain peut-être être condamnés ou... Bah tant pis, si vous passez par là, on ira jusque-là.
0: On descend de la piraterie et on n'oublie pas notre ADN.
1: Tout à fait.
0: Et bonne manif à toi.
1: Merci beaucoup.

0: du béton, c'est ça qu'on veut. L'amour du béton. Il y a bien trop de prés, il y a bien trop de forêts. Vous l'avez vu, toute cette verdure qui nous fait mal aux yeux, eh bien on va la bétonner. Grâce à qui? Grâce à Big, grâce à Vinci, grâce aux jaloux. Et ce qui nous réunit aujourd'hui, c'est le béton. Le béton va construire des méga prisons, des méga geôles où vous pourrez tous être enfermés avec Marine Le Pen. Et ensemble, le projet du méga canal, on va le faire. On va se les faire, ces méga profits. Grâce à votre argent, n'hésitez pas, un petit billet de 100, un petit billet de 200, 50 euros pour les plus pauvres d'entre vous.
1: Bonjour mon père, je dis mon père parce que vous êtes en soutane, vous avez un euro doré autour du cou, des baskets dorées, et vous essayez de convertir les foules au bon sens, parce que ce méga canal, c'est vraiment formidable.
2: Je suis le pape 40 de l'église de la très sainte consommation, votre sainteté, le fils du capital pour vous servir, et je suis arrivé de Dubaï, parce qu'on m'a dit qu'il y avait un rassemblement de beatniks, d'anarchistes. On est en 2026 et il y a encore des gens qui luttent pour un monde sans pollution, c'est-à-dire sans croissance. Je suis venu en jet, je l'ai posé, j'ai ravagé un champ bio, le bio c'est dangereux. Je suis là pour semer la bonne parole, travailler, oublier, consomme, et de faire en sorte que tous ces gens soient arrêtés déjà par la sainte police, parce que je vois qu'il y a des hélicoptères partout qui, heureusement, veillent sur moi et sur le grand capital pour ficher tous ces gens dangereux, éco-terroristes, ces saltimbanques qui sont quand même antisémites et fascistes, on le sait depuis Lyon. CNews l'a très bien dit. Pascal Praud est un ami personnel, tout comme les plus grands de ce monde, évidemment. Jeffrey Epstein, Bolloré, Bernard Arnault, la famille Bouygues que je salue, qui investit dans ce méga canal. Et ce méga canal, on en a besoin. Pourquoi? Déjà pour faire du fric. Et puis sinon, on va acheter où les arabes et les gauchistes? Il faut des canaux, un peu partout. Bon courage dans votre croisade. Merci, le doigt du capitaine.
3: Les éco-terroristes, les maraîchers à crête, eux qui soignent le monde avec leur lance-roquette, eux qu'on traite de plaques, de de belles moquettes, paraît qu'ils sont des grenades dans la camionnette.
1: Une instruction vient d'être donnée, la manif déclarée, c'est tout droit, et les autres, c'est à gauche.
0: Le cortège, ce qui vous en donne, appartient pour maintenant. Un cortège à droite par la route déclarée. Un cortège à gauche à travers le champ pour aller voir les dégâts du canal. Les deux cortèges se rejoignent à la fin.
4: Si on va à gauche sur le cortège non déclaré, il y a probablement du bleu marine au bout.
5: L'objectif, c'est de montrer un peu les enjeux du méga canal, alors que la préfecture a refusé que la manifestation passe proche du chantier du canal. Nous, ce qu'on veut là, c'est montrer les dégâts du canal au nord et montrer que ça n'a aucun sens de construire l'écluse finale d'un projet qui n'est toujours pas financé.
1: Mais si on va tout droit, on va voir des trucs aussi.
5: Le canal du Nord et le canal de la Sensée, qui sont des canaux qui sont déjà existants, parce que nous, on veut montrer que ce qu'il faut continuer à utiliser, c'est les canaux qui existent déjà.
6: Déteste le canal.
7: Alors, qu'est-il advenu du cortège un peu déter parti vers un chantier du canal? Malgré la présence de gendarmes, quelques centaines de personnes sont allées couper des fils et enlever des piquets délimitant une future route dédiée à la logistique du chantier. Une route qui coupe en deux les champs d'agriculteurs impactés par le projet. En pleine canicule, les gendarmes ont tiré des grenades qui ont mis le feu aux champs récemment moissonnés et jonchés de paille. Presque 5 hectares partis en fumée. Vous ne serez pas étonné de croiser Julien Leguet, co-porte-parole de Bassine Non Merci, condamné au début de l'été à 6 mois d'emprisonnement à résidence avec port de bracelet électronique, quand ce mois de juillet, il n'a pas encore reçu. Ce qui a permis à notre batelier de revenir manifester contre le méga canal avec sa barque.
1: On avait le choix entre donc prendre à gauche parcours non déclaré ou alors tout droit pour la manif familiale. Et n'écoutant que mon devoir d'information, ben, j'ai continué tout droit. Bonjour Julien.
8: Salut, donc j'ai continué tout droit aussi.
1: Et on peut comprendre que tu continues sur le chemin familial. Hein. Tu vas recevoir un bracelet électronique. Tu as assez encaissé comme ça ces derniers temps.
8: Et puis il y a la barque du Marais qui a encore fait le voyage.

0: militant, accablant.
1: On aperçoit l'autre partie du cortège, hein, là-bas.
0: Ils ont l'air à l'arrêt, là. Ils sont sur une position qui domine le canal, qui doit être le canal de la Sensée, vraisemblablement.
1: Alors, bon, vous avez continué tout droit, parce que votre barque de lutte, la Barca di Luta, est quelque part par là, dans les gens.
0: Ouais, on est en train de la rejoindre. Bah, une barque, ça se met dans l'eau, hein. Alors, ouais, j'espère néanmoins qu'avec cette chaleur accablante, on aura l'occasion d'aller faire trempette dans un de ces magnifiques canaux. Bon, c'est encore le bordel, il y a encore 5 fanfares. On s'entend pas.
1: Trêve de plaisanterie, tu as le sourire et ça fait vraiment plaisir à voir. Parce qu'avec tout ce que tu t'es mangé, toi, et dans la gueule, et tes camarades, bah, tu as bien du mérite quand même. Parce qu'il y aurait manière à être un petit peu fatigué et déprimé.
0: Le bracelet n'arrivant pas, ça devenait de plus en plus probable que je puisse revenir sur ces terres picardes. Où on est déjà venu à plusieurs reprises, hein, la lutte, mais il y a une vraie amitié, une fraternité, sororité très forte entre la lutte méga canal, non merci, la lutte méga bassine. La joie de pouvoir être là avec les copains. Tiens, un peu descriptif de cortège, parce que là, on a traversé différentes ambiances. Là, on est sur la partie, on va dire, ouvertement politisée et visiblement partisane, quoi. On est avec les camarades de la France Insoumise qui sont mobilisés à plusieurs dizaines d'élus et d'adhérents et de militants. On vient de passer le cortège vert ELV. Quand on arrive à ce genre de projet débile, ça veut dire qu'il y a des élus, il y a des collectivités. Un conseil régional, c'est un champ de bataille. Un conseil départemental, c'est un champ de bataille. Les communes. Comment se fait-il que dans ce genre de projet destructeur, l'avis de la population ne soit jamais demandé?
1: Si, ils font semblant, en fait. Ils font des fausses consultations, mais en fait, c'est du décorum. Il y a des élus de la République qui se joignent à ces hordes féroces d'éco-terroristes.
0: C'est ça.
1: Bah, il se trouve que toutes ces écharpes tricolores étaient des écharpes LFI. À commencer par Anne, députée de Haute-Garonne, que je trouve vraiment extraordinaire et formidable. Elle est là tout le temps, elle est venue te soutenir à tes procès. Elle parle bien, parce qu'elle est intelligente.
0: Ouais. Anne, elle faisait partie de ces élus en écharpe qui étaient présents à Sainte-Soline 2, qui ont fait de la protection de blessés, qui ont été pris pour cible et qui, je le sais, lâchera jamais l'affaire. C'est une de celles qui est le plus déterminée, le plus furieuse, notamment vis-à-vis de Darmanin. S'il y a eu un tel carnage à Sainte-Soline, c'est parce qu'il y a un ministère de l'Intérieur, avec l'accord d'un président de la République et un Premier ministre, qui ont donné le feu vert. C'était leur stratégie. Et si ça n'avait pas été le cas, ils n'auraient jamais envoyé tous ces hommes et tout ce matériel de guerre. C'est bon de savoir que dans cette bataille au long cours, ben on a des alliés qui sont tout aussi en colère, tout aussi déterminés et qui lâcheront rien jusqu'à la fin.
1: Anne est députée de Haute-Garonne et la Haute-Garonne, c'est la 69.
0: C'est pas très loin aussi du lac de Caussade. Projet de retenue d'eau à vocation agricole, complètement illégal, d'abord autorisé par l'État pour finalement être annulé, mais finalement construit, et où les forces de l'ordre n'ont surtout pas été mobilisées pour empêcher le carnage. Et puis, ben ouais, c'est une de ces régions de France qui aujourd'hui, mais comme toute la France en vérité, souffre très très très très très fort de la canicule. J'ai du respect pour ces élus-là, parce qu'ils sont avec nous. Je trouve beau dans la notion de composition de nos luttes ou de confluence. On ne se rend pas d'ennemis. Et s'il y a des cultures différentes, s'il y a des manières de faire, des stratégies, des approches différentes, faisons-en une richesse plutôt qu'un facteur de dissension.
1: Oh, une barque!
0: Oui, la Barca di Luta est là! Aujourd'hui, elle a la chance d'accueillir un invité d'honneur, Xavier Bertrand, qui après le canal de l'Escaut veut créer le canal de l'Escroc. Xavier a trouvé sa place dans la barque. Je pense qu'un sort funèbre lui est réservé.
1: Et il a comme une tête de bonhomme carnaval. Hein.
0: Il a une bonne tête de bonhomme carnaval.
1: On sait bien ce qui leur arrive à la fin des carnavals au bonhomme carnaval.
2: Xavier, ton canal, on le remballe. Xavier, ton canal, on le remballe.
1: Le cortège a pris sur une petite route à droite, puisque tout droit, c'était pas possible. Il y avait des gendarmes qui barraient la route. Là, on retombe sur deux voitures de gendarmerie.
3: À genoux pour la gendarmerie. Vive l'ordre, vive l'obéissance. Travail obéit consomme, et c'est ça qu'on aime. À genoux, de la soumission, on veut de la soumission. C'est le moment d'élation. Qui veut faire une petite délation? Tu veux dénoncer quelqu'un?
4: Xavier Bertrand.
3: Non, mais non, Xavier Bertrand, c'est un ami personnel. Qui veut dénoncer quelqu'un? Par exemple, il y a des personnes qui n'ont pas le droit de mettre un foulard. Elle. Est-ce qu'on pourrait pas la verbaliser? Ça, c'est 250 euros, c'est combien ça? 200... Sur chaque manifestant dénoncé, je prends 10%.
1: Il y en a un qui est parti un peu énervé.
3: Ah bon?
5: Il va dans sa voiture pour aller se faire du plaisir devant une vidéo de Jordan Bardella.
1: Ou une vidéo de caméra piéton de Sainte-Soline.
5: Mais oui, et moi-même d'ailleurs, je m'endors facilement avec ça.
0: Donc sur la gauche, on passe devant donc des gendarmes. On prend sur la gauche et on se dirige vers le canal où a dû partir la barque normalement de Julien. Passer sans encombre devant quatre gendarmes à l'entrée de cette route qui descend donc vers l'eau. Et la barque de Julien a été mise à l'eau. Et des gens se baignent. Il y a un monsieur qui pêche en face. Attends, une trentaine de baigneurs et de baigneuses dans l'eau. Et les personnes embarquées à bord de la barque de Julien envoient des petits boudins là, pour flotter. Il y a aussi une énorme bouée en forme de cygne doré. Et donc ce sont les baigneurs et baigneuses qui scandent. Ne nous regardez pas. Rejoignez-nous. Il y a maintenant une cinquantaine de baigneurs et de baigneuses dans l'eau. Il y a maintenant des dizaines de baigneuses et de baigneurs dans le canal. Ils larguent.
6: On doit se remettre en route par là, que ce soit à la nage ou à pied.
0: Apparemment, des renforts de gendarmerie arrivent peut-être pour interrompre ou déplacer cette baignade.
7: Il y a eu une baignade sauvage dans le canal du Nord, qui est le canal que nous, on voudrait mettre en avant parce que c'est ce canal qu'on veut préserver. C'est ce canal qui est suffisant et qu'il faut remettre en état. Et donc là, il y a plein de gens qui ont décidé de se jeter dans ce canal. C'est une manière de symboliser l'attachement qu'on a à ce canal. Et là, l'idée, ça va être de reprendre la route pour rejoindre le deuxième canal qu'on veut préserver, qui est le canal de la Sensée et qui va être raccordé au canal Seine Nord Europe si les travaux arrivent à se faire, ce qui ne sera pas le cas, bien entendu. Et du coup, nous, on va amener Xavier Bertrand au canal de la Sensée pour qu'il voit tous les dégâts qu'il est en train de faire. Ben, on va reprendre la route là parce que la pression policière risque de s'intensifier et du coup comme on veut continuer à être au maximum au complet et à pas avoir de soucis, ben, l'idée c'est qu'on prenne rapidement une décision collective pour choisir la route qu'on prend. Et du coup il y a plusieurs options, il y a des gens qui vont essayer de rejoindre le cortège principal à la nage, il y en a d'autres qui vont prendre le chemin de LH qui est le chemin qui longe le canal et puis il y en a d'autres qui vont reprendre la route du tracé officiel qui a été choisi. Voilà.
0: Bonjour, t'as testé l'eau ?
8: Ali, ouais, t'es super bonne.
0: Gros logo Extinction Rébellion sur ta chemise.
8: Mais exactement, je viens du Havre et ce méga canal nous concerne aussi. Enfin, il concerne tout le monde, il concerne la faune sauvage, il concerne là qu'on est en train de crever sous 40 et que voilà, 10 milliards pour une connerie pareille, ben faut se jeter à l'eau pour.
0: Connerie, non, en fait, ça fait quand même du pognon pour les copains de Bertrand, Bouygues, Vinci, les bétonneurs. Et puis peut-être toi qui viens du Havre, Edouard Philippe, lui, c'est le projet Aropa, le Havre, Rouen,
8: oui,
0: Paris.
8: Ce matin, j'ai écouté dans votre journal local, là, La Voix du Nord, connerie monumentale, hein, comme quoi les marchandises allaient arriver au Havre et qu'elles allaient rejoindre les ports d'Europe du Nord en passant par le méga canal. Non mais allô, en fait. Dans un premier temps, Edouard Philippe s'était positionné contre le méga canal parce qu'il disait que ça allait squeezer les ports du Havre en favorisant les ports d'Europe du Nord puisqu'ils allaient livrer la marchandise des ports du Anvers où il n'y a pas de dockers, où il n'y a pas de grève et donc
0: oui,
8: et c'est voilà, plus sympa.
0: C'est, ça, c'est qu'au Havre, il y a des dockers et ils sont à la CGT.
8: Donc là, on a essayé de mobiliser les dockers. Et ils ont dit, ben non, nous, s'ils nous donnent 10 milliards d'investissements pour continuer de construire des merdes, eh ben, on sera pour. Donc, c'est des productivistes, hein, faut faire attention aussi. Les radicaux écolos avec les dockers, qui sont quand même une caste. Alors bon, il y a des dockers qui bloquent des convois pour Israël, la Gênes et tout ça, et vivent ces dockers-là. Mais au Havre, on a un peu de mal avec les productivistes. Des méga-projets, on en a. On a quand même reçu le 2 juillet le plus grand bateau au monde là, de la CMA-CGM avec Madame Macron et la fille de Bernard Arnault qui sont venus inaugurer le Notre-Dame. Donc il faut quand même oser l'appeler le Notre-Dame en fait. Ils ne doutent plus de rien. Open bar pour eux. S'il n'y a pas des résistances comme ici, ben, ils font ce qu'ils veulent. Et ce qu'ils veulent, c'est leur mafia à eux, leur argent à eux et les gens du Havre. Moi, j'étais en train d'expliquer qu'il n'y avait pas de maître nageur pendant les deux canicules sur la plage. Donc Édouard Philippe a dit, ouais, les maîtres nageurs à partir du 1er juillet. On peut se noyer avant. La piscine de Coquerieville, bah, ils s'en foutent que les pauvres apprennent à nager. Coquerieville, ce sont les quartiers populaires du Havre. Bah, elle est en travaux depuis un an et bon, on s'en fout. Par contre, les investissements pour la CGM, pour continuer d'importer des merdes, pour continuer ce monde qui nous détruit, ça, ça va. Ah ben nous, au Havre...
9: Il y a des gens qui me disent, ah mais Édouard Philippe, les gens de sa ville l'adorent, il paraît que c'est un super maire.
8: Je le déteste foncièrement. On a fait un conseil municipal lundi dernier avec des enfants, des maires qui venaient dire que ils avaient crevé de chaud dans les classes. Enfin voilà quoi. Édouard Philippe a dit comme ça, faudrait peut-être aller voir l'éducation nationale. C'est pas lui, c'est sa sœur en général. Le droit, rien que le droit. Et le droit est toujours avec eux. C'est le droit des plus forts, le droit des plus riches. Au Havre, les gens... C'est une population pauvre qui n'a pas la force de résister et ils en profitent. Et là-bas, c'est open bar. Ils reçoivent les ministres un par semaine parce que là-bas, en fait, il n'y a pas vraiment de résistance. Même M. Lecoq, notre député communiste, qui va inaugurer avec la fille de Vitton. Enfin, moi, j'en reviens pas, quoi. Parce qu'ils sont productivistes. Enfin, faut pas qu'on se divise. Je sais, les soulèvements de la terre, ils sont pour composer avec tous ceux qui se réveillent. Mais parfois, c'est difficile. C'est les terrains où il y a des gens qui ne peuvent pas se ressaisir parce qu'ils n'en ont pas les moyens. Ils ont tout juste de quoi vivre. Donc, ils peuvent pas être dans la rue avec nous. Ils peuvent pas venir aujourd'hui. Il y avait une militante. J'ai dit, c'est 6 euros le train pour venir ici. Mais elle m'a dit, j'ai même pas 6 euros pour manger. Donc, elle est pas venue. Donc ces gens-là ne sont pas là. Les gens qui souffrent déjà de cet effondrement et de ces canicules, ils ne sont pas avec nous parce qu'ils n'ont pas les moyens. On a fait une petite mobilisation mardi là, quand la loi du permis de tuer est passée, mais quand on a chanté « à bas l'état policier », les militants PC sont partis.
9: C'est des communistes qui ne connaissent pas leur histoire, hein, parce que pendant les grandes grèves de 47-48, la troupe leur tirait dessus à balles réelles. Et là, les gens sont en train de ressortir la barque.
10: 1, 2, 3.
9: Ok.
10: 1, 2, 3. Ouais.
9: Donc la barque a été allée hors de l'eau.
11: Il n'y a pas le camion.
9: Une vingtaine de personnes se retrouvent à porter la barque de Julien sur un petit chemin de campagne. Elle est vraiment très lourde. Effectivement, on se marche sur les pieds. Enfin, c'est pas pratique à porter. Sous le cagnard, sur ce petit chemin, bordé d'orties.
12: Un petit 10-15 kilos chacun, voilà.
9: Donc l'hélicoptère qui nous survole doit certainement se demander qu'est-ce que c'est que cette vingtaine de personnes qui portent une barque sur un chemin de campagne.
13: La remorque est arrivée sur le cagnard.
9: Donc il y a une amélioration en prévision, c'est que la barque va se mettre sur la remorque, mais il faudra pousser la remorque.
14: Ça sera déjà mieux que de porter la barque.
9: Et on rejoint le reste du cortège et la fanfare.

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1: Bonjour camarade tromboniste.
2: Bonjour, enchanté.
1: Membre de l'une de ces fanfares.
2: Il y a la fanfare invisible.
1: Il y en a une autre aussi, non?
2: Il y en a trois même.
1: Oui.
2: Il y a la flûte de Lille et il y a la flûte des classes de Paris.
1: Vous, c'est la fanfare invisible.
2: De Paris aussi.
1: Bravo, hein, vous avez la santé et du souffle, parce que jouer sous le cagnard, là, c'est vraiment un exploit.
2: C'était super de pouvoir se baigner au milieu, ça fait une vraie pause.
1: T'es encore en forme?
2: Oui, ça va, mais on se relaie un peu, c'est trop bien, ça fait plaisir.
1: Bonjour Maurice.
3: Bonjour.
1: Je ne sais pas trop quelle heure il est.
3: 17h30,
1: voilà,
3: il fait super chaud, on est tous fatigués, mais on est contents. Et on a du bon son parce que les Teufereuses nous ont apporté un super son.
1: Et oui, il y a trois fanfares en plus qui jalonnent les deux cortèges, hein, puisqu'ils se sont scindés à un moment.
3: Les cortèges se sont scindés, il y a eu un cortège déter, si on peut dire, entre guillemets, et le cortège déclaré qui a continué tout droit, donc le cortège déter est parti à gauche, il est allé... essayer de rejoindre le chantier. Donc ils ont croisé une route qui est la route de la Société du Canal qui rejoint un quai de déchargement de la Sensée vers le chantier de l'écluse de Oisy-le-Verger. Et cette route, en fait, elle coupe le champ d'un agriculteur en deux. Ils avaient mis des barrières pour pas qu'il puisse passer avec ses tracteurs. Donc lui, depuis des mois, il doit faire des tours énormes avec son tracteur. Ça dérange vraiment son travail. Les camarades, apparemment, ce qu'ils ont fait, c'est qu'ils ont dépiqueté ces barrières pour laisser le passage au tracteur. Parce qu'en fait, le problème de ce canal, c'est pas seulement les milliards, les destructions et tout, mais c'est aussi qu'il détruit concrètement le travail des gens, la vie des gens qui vivent ici. Et donc, ce cortège-là, après avoir fait ça, il a continué parce qu'il voulait aller voir le chantier. D'ici, on voit le chantier, il est là-bas et il y a vraiment beaucoup de camions de police.
1: Ouais.
3: Les policiers, c'est des gens très intelligents. Donc, ce qu'ils ont fait, c'est qu'ils ont lancé des lacrymos dans un champ très sec. Et bien sûr, ça a pris feu, mais je pense qu'ils avaient prévu ça parce qu'en fait, c'est comme ils l'ont pensé à l'avance.
1: Parce que ça s'est déjà passé au village de l'eau.
3: Oui, ils savent très bien ce qui arrive quand on lance des lacrymos dans un champ en juillet. Donc ça a pris feu. Les camarades sont revenus en arrière, hein, ils ont pas insisté. Donc je sais pas où ça en est, mais a priori c'est maîtrisé, sinon on verrait des flammes. Voilà, et donc nous on était dans un cortège plus tranquille. Là ça fait des heures qu'on marche au soleil, on est un peu fatigué, mais on voit nos camarades qui sont en train d'arriver au loin depuis l'autre cortège. Donc on est en train de se rejoindre. Et là, tout le monde est en train d'aller vers le canal de la Sensée pour se baigner, pour se rafraîchir. Et là, ce qu'on a vu là tout à l'heure, c'est une barque que les gens ont portée tous ensemble.
1: J'ai suivi ça, effectivement. On a cru à un moment qu'il s'agissait de suivre le long de ce canal. Puis, il y a eu comme une espèce de changement de plan.
3: Il y a eu plusieurs choses qui sont passées. D'un côté, à l'arrière de notre cortège, il y a des gens qui ont vu un trou quelque part qui permettait d'aller vers le canal du Nord. Pas loin d'ici, il rejoint le canal de la Sensée. Et la barque est allée à l'eau.
1: Elle s'est retrouvée à naviguer sur la route goudronnée portée par une vingtaine de personnes à bout de bras,
3: ouais,
1: jusqu'à ce qu'elle rejoigne une remorque. Les camarades en ont bavé des ronds de chapeau à porter cette barque sur la route. 250 kilos de barque.
3: Ils ont repris la barque pour la reporter dans l'autre canal, du coup, le
1: D'accord.
3: canal de la Sensée.
1: Comme il y a des changements de plan qui vous surprennent vous-même, du coup, ça doit encore plus déconcerter les forces de l'ordre en face.
3: Parce que ouais.
1: Même vous arrivez à vous surprendre, ça doit être très surprenant.
3: Je comprends pas trop parce que les forces de l'ordre étaient positionnées à des endroits stratégiques où on atteint le canal, mais là, a priori, ça passe. Tant mieux, je pense que les camarades sont assez créatifs et créatives, ils ont des bonnes idées.
1: Et un grand sens de l'improvisation, quoi.
3: Un grand sens de l'improvisation.
1: Du rebondissement. Oui, alors là, en fait, les deux cortèges qui s'étaient scindés, donc comme tu l'expliquais, se rejoignent et se retrouvent maintenant.
3: J'espère que tout le monde va bien.
1: Et on est incroyablement nombreuses et nombreux, 3-4 000 personnes.
3: Nous, on estime qu'on est 3 500 personnes.
1: Ouais, voilà.
3: Il y a du monde du coin qui se mobilise. On a vu aussi plus de partis politiques que l'année dernière qui se mobilisent. Donc on voit que c'est un sujet qui prend vie et grâce au fait qu'on a fait vivre le débat démocratique avec la manifestation de l'année dernière, on mobilise plus de monde.
1: Et alors là, on est compressé, compacté sur cette petite route de campagne et on vit une expérience stéréophonique assez extraordinaire parce qu'on est pris entre deux fanfares qui jouent pas du tout la même chose.
3: Entre les camarades qui se retrouvent et qui sont heureux, entre les gens qui essayent de pousser pour pouvoir aller se baigner dans le canal. C'est assez drôle, toi et moi là on est un petit peu pris entre
1: ouais, c'est quand même un joyeux bazar très bien organisé.
3: J'ai entendu qu'il y avait eu des gens qui avaient eu des coups de chaud, mais grâce au fait qu'on avait apporté de l'eau avec les camions et les tracteurs, les gens ont quand même pu...

0: vraiment parce que ça tape vraiment très fort. Avec Rino, bonjour Rino.
1: Salut.
0: L'un des organisateurs et des organisatrices de ce méga événement, de ce méga village. Merci en tant qu'usager de ce village. Organisation extraordinaire, tout roulé, des sanitaires, des toilettes, de la nourriture, une organisation du feu de Dieu. Alors certes, j'ai certainement hérité d'autres modes d'orga, hein, parce que j'ai reconnu des bouilles que j'ai pu croiser par exemple au village de l'eau, chez Bassine-Montmercy, etc. Donc on voit bien qu'il y a des alliances et peut-être un grand arc qui s'est créé entre la ZAD de Notre-Dame-des-Landes, le Poitou et ces luttes anti-bassine et puis vous ici sur ce méga canal. Merci à toute l'équipe pour ce fantastique accueil.
2: C'est vraiment une équipe, hein. C'est plutôt la logistique à qui il faut dire merci. Merci à la cantine, merci à ceux qui nettoient les chiottes quand même, hein, parce qu'on les voit passer avec leur combinaison blanche. Merci vraiment à toutes les petites mains, parce qu'on a aussi beaucoup, beaucoup de bénévoles, de personnes qui ont accordé de leur temps en venant ici, en participant librement à l'auto-organisation, en fait. Hein. Voilà. Ça fait du bien au cœur. Et après, bien sûr, c'est aussi c'est beaucoup de stress. Et des gens qui sont très fatigués, il faut dire qu'il y a. Et là, le soin, c'est important, enfin même fondamental, du début à la fin, et surtout maintenant. On est quand même dans une canicule, hein, du coup, là, ça tire pour tout le monde, quoi. Il faut avoir aussi contextualisé que c'est la première fois, quand même, qu'on a un événement de cette ampleur dans le coin, aussi. Les militants et militantes du coin, ils sont contents, aussi.
0: Quand je suis venu vous voir la première fois, c'était en octobre, la grande manif Méga Canal, 2000 personnes. Et à vue de nez, je me dis, là, vous avez presque atteint le double en fréquentation. Et par exemple, sur la grande manif d'hier,
2: 3500 personnes, selon nos chiffres. Il y a des 2000 d'octobre. Et surtout, avant, on avait des fêtes de l'eau, on avait 200 personnes. Et encore, quand on est dit 3500, on compte pas en fait les personnes qui sont passées au village, qui sont reparties, etc. Après, il y a des personnes qui sont certainement venues spécialement pour la manifestation. Mais enfin, tout ça pour dire qu'on augmente d'année en année.
0: Un point rouge financier, vous faites confiance aux gens, vous faites confiance à vous-même, notamment la nourriture, à la cuisine, c'est prix libre. C'est-à-dire qu'on donne ce qu'on peut, ce qu'on veut. Et il y a eu un petit message là qui a été passé en disant l'organisation est sévèrement dans le rouge, là, si vous pouviez remettre quelques petits billets ou abonder sur une cagnotte qu'on trouve où.
2: Le prix libre de la cantine, ça vient en effet, mais il y a tous les financements qu'il y a autour, et ça, c'est via des dons. Du coup, on appelle aux dons déjà sur l'événement. Il y a une boîte aux dons à l'entrée et à l'accueil, et surtout je pense que vous pouvez faire des dons en allant sur le site de Méga Canal Montmercy directement. Vous aurez une cagnotte en ligne, hein, pour faire ces dons si vous voulez, même après l'événement, aider à la compta, voilà, parce que c'est une lutte de longue haleine.
0: Avez-vous le sentiment d'une victoire politique et médiatique? Parce qu'il s'agit bien de gagner une bataille de l'opinion.
2: La couverture médiatique, elle a vraiment augmenté. On en parle dans les grands journaux, dans les journaux locaux, dans les journaux alternatifs. Maintenant, le canal Seine-Nord, il est connu. C'est pas qu'il commence à être connu, il est connu. Et il est connu aussi parce que, en effet, tu as parlé de politique, mais au niveau national, maintenant, ça y est, c'est rentré. On arrive dans le moment des présidentielles, on l'a évoqué, on a failli avoir Jean-Luc Mélenchon qui s'est ramené, c'est un sujet politique en soi déjà. Et puis, on a travaillé sur la question pour agrandir la question du canal, pas juste le ramener à un sujet commercial, mais en faire un sujet de territoire, de vie du territoire, de démocratie, de politique et d'environnement aussi, bien sûr. Notre vraie victoire, c'est que les habitantes et habitants se saisissent de ça, on entend parler. Et se disent, ah, ça a passé à côté de chez moi. Ah, bah, en fait, c'est pas si bien que ça. Parce que pour l'instant, la com, c'est globalement qui était là, c'était la com de la société du canal Seine-Europe, qui a quand même acheté 9 pages dans le canard local de la Voie du Nord. Et c'est déjà une victoire, parce que jusqu'à présent, c'était silencieux. Tu vois, on n'en parle quasiment pas. Un exemple de ça, c'est que pour l'instant, je crois que je n'ai pas vu de réaction de Xavier Bertrand sur ce week-end-là. Vous voyez, ça fait partie de cette tactique-là, de dire, on n'en dit pas trop. Donc peut-être qu'il va réagir, je ne sais quand, à un moment donné. Vu l'événement d'ampleur, on est quand même un des plus grands rassemblements écologistes dans les Hauts-de-France. Ce serait quand même assez extraordinaire que le président de la région des Hauts-de-France ne parle pas de ça, quoi. Ou s'il n'en parle pas, c'est qu'éhontément, il ne veut pas en parler.
0: Conversation que j'ai eue avec une personne, une riveraine, qui disait, ben en fait, ces éco-terroristes très dangereux, qui n'aiment pas le progrès, on nous en a dit pique-pendre, qu'ils étaient affreux, qu'ils étaient méchants, qu'ils étaient violents. Ben en fait, c'est pas du tout ce que nous raconte la télé. Donc il commence à y avoir un doute aussi qui s'instaure. Peut-être que la télé nous ment, que ces gens ne sont pas aussi méchants que ce qu'on nous.
2: C'est un vrai sujet, c'est-à-dire que concrètement, on essaye aussi, en faisant ces manifestations-là, d'être respectueux tout simplement des habitants et habitants du territoire. Parce que, en effet, souvent, on nous décrédibilise dans les médias, à la télé. On nous fait passer pour des éco-terroristes, voilà, c'est le terme. Là, étonnamment, bah oui, quand ils nous voient en vrai et qu'on est là à dire merci ou qu'il y a un souci et qu'on vient aider, ça peut arriver aussi, voilà, il y a des idées de respecter, quoi. Et je pense que d'un coup, ça leur semble étonnant pour eux. Et quand ils se retrouvent bloqués par les flics, etc., du fait de nos manifestations, ils ont peut-être l'impression qu'en fait, c'est pas nous le souci, c'est pas le fait de manifester. Manifester, c'est un droit en tant que tel. Et par contre, la réaction des autorités à notre égard, ils sont impactés par ça également, les habitants, habitants du territoire, tu vois.
0: Il y a aussi des gens qui ont glapi, oui, ils vont casser des trucs. Hier, il n'y avait rien à casser, si ce n'est un tas de remblais et un trou.
2: Les

0: gens auront bien appris de Sainte-Soline. On va pas s'attaquer à un trou qui est entouré de putains de Robocop qui sont là prêts à nous exploser la tête. Hein. Voilà. L'idée, c'était d'être fluide comme l'eau, de tourner autour, de les faire courir et bien sûr de surtout pas faire des dégradations.
1: Il n'y avait rien à dégrader, enfin, à part un tas de remblais.
0: Pas de dégradation des services publics, pas de dégradation, bien sûr. Toujours montrer le respect au territoire, aux habitants. Et enlever, il n'y avait rien. Ok, les gens sont amusés à couper des barbelés qui montraient qu'il y avait une route, mais au-delà de ça, bon, c'est tout.
1: Et des barbelés qui coupaient l'exploitation d'un exploitant agricole en deux, qui est très embêté par ça.
0: Hein. L'idée, c'était un peu de montrer qu'on libérait le territoire, quoi, hein, parce que vraiment, il a été obligé de se retrouver à avoir ce truc-là sur ses terres, alors qu'il n'a rien demandé, le pauvre.
1: Hier, j'ai vu dans le canal aussi plus d'une centaine de personnes qui se baignaient dans le canal. C'était pas juste pour faire trempette, c'était pour montrer que des canaux, il y en a déjà, qui sont fonctionnels et que, outre le commerce, etc., mais ils apportent aussi de la vie. Il y a déjà de la vie autour de ces canaux et ils sont déjà là. Donc c'était pas juste pour faire plouf, on a déjà tout ce qu'il faut.
0: Bien sûr, c'est la deuxième fois, on avait déjà fait ça en octobre. Hein. C'est aussi prendre possession et montrer que l'eau est à tout le monde, que ces canaux-là sont à tout le monde et qu'ils sont des lieux, en effet, de vie. Ben, ils existent, on n'a pas besoin du méga-canal, quoi. Oui, réinvestissons nos canaux, reprenons possession parce qu'ils existent depuis des années, ils sont beaux. Et reprenons ces vieilles barques qui transportaient des matériaux dans le temps, pas besoin de ces trucs énormes là, des méga-barges complètement inhumaines, c'est pas intéressant.
1: Et alors, au-delà du saccage écologique de ces 3200 hectares de terres agricoles et nourricières sacrifiées, enfin tout ce gâchis d'eau, de matériaux et surtout d'argent public, vous communiquez encore sur un chiffre de 8 à 10 milliards d'euros d'argent public pour ce grand projet inutile. On nous annonce un chiffre et on sait que c'est toujours 3 fois ou plus. Donc on peut d'ores et déjà dire que si ce projet arrivait à terme, ce serait pas 8 ou 10, mais au moins dans les 15 milliards d'argent public.
0: Le canal Seine-Nord-Europe, c'est le EPR fluvial, quoi. Concrètement, ils nous font un truc qui va prendre des années. Ils disent 2032, la Cour des comptes parle de 2040 sur la fin des travaux, hein, faut dire ce qui est. Donc, au vu des retards, vu des Compiègne, a priori, il y a une pièce d'infrastructure qui a déjà un an de retard. N'oublions pas que le temps, c'est de l'argent. Donc, c'est ce que je dis, ça va augmenter les choses. Et oui, le canal Seine-Nord, on parle de 7 milliards pour l'instant. En effet, nous, on estime à 10 milliards. Et encore, on est gentils, 15 milliards. Bien sûr que les gens vont se poser la question de ça. Bien sûr que ça touche. On ne peut pas parler que de ça. Mais en même temps, c'est l'argent public. C'est l'argent des contribuables, donc des citoyens et citoyennes. Et ils ont bien compris que les 10 milliards, ils devraient peut-être aller, par exemple, à nos lycées qui crèvent de chaud par la canicule, au lieu d'aller dans une infrastructure pas pertinente parce qu'il y a déjà des alternatives. Ben voilà. Ou alors aller dans les services publics.
1: Les hôpitaux qui sont débordés, notamment par la canicule.
0: Les gens, ils ne sont pas bêtes. Ils se disent, il y a 10 milliards. À quoi bon mettre ça dans un trou d'eau qui va faire 107 km, quoi.
1: La Cour des comptes, c'est pas un groupuscule de gauchistes un peu anonymes, c'est quand même la Cour des comptes.
0: C'est ça qui est marrant, c'est qu'en fait, il y a des autorités administratives françaises nationales qui prennent partie dans leur langage qui est châtié, administratif, mais qui disent en clair que c'est n'importe quoi. Il faut décrypter, c'est-à-dire qu'ils disent que c'est n'importe quoi. Il y a eux, il y a le Conseil d'orientation des infrastructures, il y a la Cour européenne des comptes, l'autorité environnementale, tout ça, c'est pas des gauchistes en effet. Hein. C'est sûr que maintenant, nous, notre parole. On n'a plus l'air d'être des éco-idéalistes à la con. On est confirmé par des grands pontes de l'État. Et donc, du coup, c'est pour ça qu'on sent que ça tremble. Et c'est également la raison pour laquelle on a fait ce rassemblement à ce moment-là. C'est pour bien montrer que tout ça s'est accompagné d'une grande résistance collective.
1: Déjà, même sans résistance, on a l'impression que c'est vraiment vasouilleux, le chantier. Enfin, tu disais que de lui-même, il prend un an de retard ici ou là. Ils ont commencé le saccage, en fait.
0: Ils font leurs travaux préparatoires. En fait, ce qu'ils sont en train de faire, c'est concrètement, ils travaillent le discours autour du canal. C'est-à-dire qu'ils préparent les zones de compensation en disant, vous voyez, on fait des choses environnementalement qualitatives, on compense, voilà. Et ils font leur com. En parlant des 3300 recrutements, etc., en faisant venir Xavier Bertrand ici à Oisy-le-Verger pour montrer que toutes les autres, avec les préfets et compagnie, toutes les huiles, pour montrer que c'est validé et que ça va être génial, quoi. Mais bon, personne n'y croit vraiment, à part ceux qui sont obligés d'y croire.
1: Mauvaise nouvelle pour Xavier Bertrand et ses amis de Bouygues et Vinci, etc. Vous serez toujours là, de la motivation là que j'ai vue sur ce week-end et cette mobilisation qui grandit.
0: On lâchera rien et de toute façon, il y a toujours un recours juridique qui est en attente. Mais nous, sur le terrain, on lâchera rien. Pendant qu'on parle, par exemple, il y a un grand débrief qui évoque aussi les pistes d'action futures. On est déjà en train de réfléchir à ce qu'on va faire après. Et la lutte, elle continue. Et ça s'arrêtera pas tant que le canal ne s'arrêtera pas. Les méga canals tourbillon.
1: Et voilà les amis, fin de la seconde partie de ce reportage à télécharger sur notre site polemixetlavoixoff.com. Avant qu'on ne se retrouve très vite sur votre radio libre préférée, ce n'est qu'un combat. Continuons le début. Salut.
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2: Bonjour et bienvenue, c'est Cinérama, votre émission hebdomadaire qui traite du cinéma. Aujourd'hui, nous allons parler de 5 films et nous aurons une interview. L'interview, ce sera celle de Charline Bourgeois-Taquet qui présentait son film en compétition à Cannes, La vie d'une femme. Et on a pris d'ailleurs un extrait de la conférence de presse qu'elle a donnée là-bas. Alors toi Manu, aujourd'hui tu as 2 films.
16: Oui, dont une reprise, hein, c'est le Akira de Katsuhiro Otomo, et puis un film français de Grégory Morin qui s'appelle Flush.
2: Et puis toi Guillaume, un film qui nous emmène au cœur de la Seconde Guerre mondiale.
17: Je vais vous parler de Pressure de Anthony Maras sur la rocambolesque histoire du débarquement.
2: Quant à moi, je vous parlerai des survivants du Che, un documentaire qui nous emmène au moment de la mort du Che, mais pour parler de ses compagnons de lutte. Mais nous allons débuter cette émission de Cinérama avec une tête coincée dans des toilettes, des dealers et une mie pour sauver sa famille. Flush offre un huis clos aussi improbable que déjanté, et c'est toi Manu qui nous en parle.
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16: Le huis clos n'est pas un genre à proprement dit, mais un dispositif qui permet à des réalisateurs de tirer leur épingle du jeu sans bénéficier de gros budgets. Alors pour le système D, finalement, c'est l'idéal. En revanche, un huis clos se déroulant uniquement dans les toilettes, on ne peut pas dire qu'on ait souvent vu ça, à l'exception d'un film assez récent qui s'appelait Holy Shit de Lucas Rinker. Alors Flush vient réparer ce trou béant de la création cinématographique pour le plus grand bonheur de certains et sans doute la désolation des autres. Le plus surprenant, après avoir écumé avec succès les festivals, reste sa sortie en salle, alors limitée certes, qui paraissait improbable quelques mois en arrière. Alors déjà bravo à son réalisateur, Grégory Morin, d'avoir porté à bout de bras ce projet iconoclaste et casse-gueule jusqu'au bout. Sur le papier, l'histoire d'un raté qui se retrouve la tête coincée à l'intérieur de chiottes turques, ça donne quand même très envie. Mais la question qui se pose est la suivante: est-ce que le concept tient sur la durée, même si le métrage ne dépasse pas les 70 minutes? La réponse est plutôt mitigée, quoique positive dans l'ensemble. Déjà, le personnage ringard de Luc, interprété par l'excellent Jonathan Lambert, est immédiatement attachant. Il est présenté comme le roi de la loose, divorcé, cocaïnomane, père d'une fille qui ne lui adresse pas la parole. Il a aussi le chic de se vautrer dans les plans les plus foireux, ce que confirme la situation burlesque et cauchemardesque dans laquelle il se retrouve. Alors face à lui, les comédiens, malgré quelques dialogues bêtement vulgaires, parviennent à rendre crédible leur personnage, entre l'ex joué par une Élodie Navarre très drôle, et puis le patron de bar et son monsieur muscle, incarné respectivement par Elliot Jellicoe et Rémi Adrians. Alors ils sont parfaits tous les deux, même en sur-régime. En guest star, vous avez droit au sexe de l'incontournable Christophe Beer, venu faire une apparition d'anthologie. La petite troupe s'amuse et l'euphorie est communicative.
18: La troupe a disparu. Je trouvais ce mec en train de fouiller dans la planque.
19: Non, c'est n'importe quoi, mais j'ai rien volé.
16: Alors le film cumule les péripéties les plus loufoques, parvenant à renouveler constamment le dispositif. Alors entre l'effusion d'une chasse d'eau voisine ou le combat dantesque avec un rat, on saluera également la qualité des effets spéciaux de David Scherrer. Alors malgré toutes ses qualités, son dynamisme, sa drôlerie, sa sincérité, le film de Grégory Morin finit quand même par tourner en rond, et surtout, au-delà de son côté potache, ne raconte pas grand-chose. Alors oui, prendre plaisir devant un film vomitif, nauséeux et trash, c'est toujours bon à prendre, mais on aurait aimé un peu plus de fond, et pas seulement le fond de la cuvette.
4: Il a parlé de 110 grammes.
6: Quoi, t'as avalé 110 grammes? Mais putain, mais on peut pas te laisser comme ça.
4: Oh, qu'est-ce que tu fous?
6: J'y suis presque.
16: Alors malgré ses réserves, je conseille cette comédie claustrophobe et loufoque à tous les piliers de bar qui, en fin de soirée, se sont parfois demandé ce qu'ils foutaient dans certaines toilettes particulièrement crades. Alors un petit ovni à voir en salle avec, pourquoi pas, un petit sac à vomi, comme prévu d'ailleurs dans la plupart des festivals.
2: Ah bon?
16: Oui, ils font ça parfois.
2: D'accord, très étrange quand même. Donc nous parlions de Flush de Grégory Morin. On change de sujet pour suivre une chirurgienne débordée qui voit son quotidien parfaitement réglé vaciller lorsqu'une romancière débarque dans son service. C'est La vie d'une femme de Charline Bourgeois-Taquet et c'est Sophia qui nous en parle.
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7: Après Les Amours d'Anaïs, révélées à la Semaine de la Critique à Cannes en 2021, Charline Bourgeois-Taquet revient avec un deuxième long-métrage d'un autre acabit, La vie d'une femme, présentée cette année en compétition officielle au Festival de Cannes. La cinéaste y met en scène Léa Drucker, tout juste césarisée pour Dossier 137 de Dominique Moll, accompagnée de la non moins prisée Mélanie Thierry. L'intention, dresser, dit la réalisatrice, le portrait d'une femme qui va bien. Une femme dans la cinquantaine qui a placé le travail au centre de son existence sans renoncer pour autant à sa vie familiale, amoureuse et sexuelle. Une façon de s'écarter des grandes figures féminines sacrifiées de la littérature classique, celles qui payent toujours d'une manière ou d'une autre le prix de leur liberté.
9: Merci de m'avoir invité ici.
14: Mais toi, tu planes dans un monde parallèle où le chirurgien doit être un moine soldat qui sacrifie sa vie amoureuse, sa vie familiale.
7: Gabrielle Conti a 55 ans, elle est chirurgienne maxillofaciale, professeure et chef de service dans un hôpital public à bout de souffle. L'hôpital, pas Gabrielle. Elle opère, répare des visages abîmés, gère les plannings, les pénuries de moyens, avec son fidèle adjoint Camillard, incarné par Laurent Capelluto. Côté privé, elle jouit d'une relation pérenne avec son mari Henri, interprété par Charles Berling, avec qui elle vit, et doit aussi composer avec les enfants de celui-ci, qui tarde un peu à quitter le nid. Tandis que sa mère, Arlette, est doucement emportée par Alzheimer. Un jour, débarque dans sa vie Frida, une romancière incarnée par Mélanie Thierry, venue observer le service de Gabrielle pour les besoins d'un livre. Frida regarde Gabrielle, Gabrielle se laisse regarder. Et dans son existence millimétrée, quelque chose commence peu à peu à vaciller. Le film est construit en 11 chapitres, chacun titré d'une parole ou d'une formule symbolique qui avance par bloc. Un peu comme Julie en 12 chapitres de Joachim Trier, mais transposé ici à une autre génération, celle d'une quinca affirmée dont on ne fait pas le procès du désir. Cette construction fragmentée permet justement de recomposer Gabrielle à travers ses différentes relations, avec son adjoint, son mari, sa mère, ses patients et patientes, puis avec Frida. Le cadrage signé du chef Noé Bach participe de ce portrait morcellaire. Son format resserré colle au personnage et évoque en creux le métier même de Gabrielle. Chirurgienne qui recompose des visages par fragments, et bien là, le chapitrage et la mise en scène assemblent aussi peu à peu les différentes facettes d'une femme qui semble d'abord ne jamais laisser paraître la moindre faille. Bon, certains chapitres titrés en surimpression flirtent un peu avec l'artifice, comme un dispositif parfois trop démonstratif où les séquences finissent par être mises en compétition les unes avec les autres. Mais quand la mise en scène lâche prise, elle atteint des sommets. La scène en montagne où Gabrielle rejoint Frida loin de tout, avec les deux femmes, torse nu, filmées de dos au bord d'un lac, et cette eau qui se met à charrier tous les bleus, tous les verts, tous les mauves d'un tableau impressionniste, c'est là que le film respire, se libère du chapitrage et de l'hôpital pour ne devenir plus que sensation. Frida souligne d'ailleurs cette bascule en lançant à Gabrielle « Arrête de travailler, ici on travaille pas ». L'hôpital, justement, c'est aussi un lieu de tension politique dans le film. On y voit bien le problème de sous-effectifs, les chantiers permanents, la pénurie de moyens, l'épuisement des soignants et soignantes. La réalisatrice y inscrit vraiment en creux la charge mentale d'une femme qui tient tout à bout de bras, au travail comme dans sa vie privée. Et Léa Drucker compose là un personnage charismatique, habité, profondément digne, bien que fissuré. Bon, on regrettera peut-être que malgré cette volonté de proposer une autre représentation de la femme de 50 ans, le film n'aille pas toujours jusqu'au bout de sa radicalité, mais le geste féministe reste sensible et payant, avec cette actrice magistrale dans ce rôle de cinquantenaire désirable et désirante.
15: C'est quand même désagréable d'avoir l'impression que tu passes ton temps à protéger tout le monde, mais que moi tu t'en fous, je peux crever.
0: Jamais eu besoin de personne. T'es une guerrière.
15: Mais qu'est-ce que tu crois? Je suis pas Robocop.
7: La vie d'une femme, malgré son titre presque générique, refuse justement de raconter une vie de femme modèle, sacrificielle ou punie. Bah, il raconte plutôt la vie d'une femme qui a fait ses choix, pas d'enfant, une carrière, un désir qui déborde le cadre conjugal et les normes, et qui continue de tenir debout dans un hôpital public exsangue. Et puis, qui ne s'en excuse pas, surtout. Une femme qui, finalement, continue simplement à vivre.
2: Ce film était présenté lors du dernier festival de Cannes en compétition, ce qui veut dire eh bien que Charline Bourgeois-Taquet, la réalisatrice, était présente évidemment au festival. Elle en a parlé lors d'une conférence de presse. Et ce qu'on vous propose dans Cinérama, eh bien, c'est d'écouter quelques petits extraits de cette conférence de presse qui va nous permettre eh bien, de nous éclairer sur son film.
20: Allô ? Oui, bonjour. Professeur Ponty en chirurgie maxillofaciale.
21: Je dirais que le titre s'est imposé à moi de manière assez évidente. Je trouvais que ça correspondait bien au film que j'étais en train d'écrire, qui est ce portrait d'une femme que l'on regarde vivre pendant une année. C'est cette femme dans différentes sphères de sa vie. Et voilà, c'est ce titre.
22: On a une réunion avec la direction, ils veulent vous sucrer deux infirmières.
23: Je trouve ça normal que je passe mon temps à me retrancher dans cette chambre pour échapper à la vie sociale de Simon et Roxane.
24: Jamais supporté mes enfants.
23: Mais quelle mauvaise foi. Monsieur.
22: Oui ?
21: Je dois dire que le plus important pour moi, c'était d'écrire un personnage de femme qui se serait pas construite et déployée et accomplie uniquement dans l'amour et dans la maternité, mais qui aurait choisi de mettre le travail au centre de sa vie, un travail qui est aussi une passion. Et donc je voulais voilà, qu'elle se démultiplie dans son travail, qu'on la voit comme ça, prendre les choses à bras-le-corps, mais sans pour autant renoncer à sa vie amoureuse, à sa vie érotique, à sa sensualité, à l'âge qu'elle a, c'est-à-dire environ 55 ans. C'était vraiment ça qui me faisait envie et je dois dire même dont j'avais besoin. J'avais besoin de ce personnage. Parce que j'ai autour de moi pas mal d'amis plus âgés, notamment des femmes donc de, je sais pas, entre 50 et 65, 70 ans. Et il y en a plusieurs parmi celles que je trouve les plus heureuses qui n'ont pas d'enfants. Et je trouvais que ça valait le coup de s'intéresser à ce genre de profil, parce que au cinéma, c'est très rare qu'on voit des femmes épanouies qui n'ont pas d'enfants, c'est très rare. Une femme, ça a des enfants.
22: Ok, allez, on avance, quoi d'autre ?
25: Vous avez décidé de devenir la tutrice de votre mère. Mmh. Vous savez que ça représente une lourde charge.
22: Je sais, oui.
21: J'avais une première version de scénario dans laquelle le personnage était prof de lettres et elle dirigeait un service à la fac. Il y a énormément de scènes qui sont restées, qui n'ont pas du tout bougé entre la première version et le film actuel. Donc le personnage, je l'ai vraiment construit en l'imaginant, quoi. Ça vient vraiment de moi. Mais ensuite, quand j'ai décidé que j'avais envie qu'elle soit chirurgienne, j'ai eu envie de faire un stage donc dans un hôpital pour suivre une vraie chirurgienne parce que j'y connaissais rien et que je voulais absolument nourrir les scènes de travail, disons. Pour qu'elle ait une certaine profondeur et une certaine véracité. Et donc, j'ai atterri dans ce service de chirurgie maxillofaciale à la Pitié-Salpêtrière où j'ai dû passer. Sur 3 mois, j'ai dû y aller peut-être une quinzaine de jours. Et j'ai assisté vraiment à tout ce qui constitue le quotidien de cette femme chirurgienne et chef de service. Donc les réunions le matin à 7h30, le staff, les opérations bien sûr qui durent des heures, les consultations, les visites aux patients, ça je l'ai pas mis dans le film parce que c'est très traumatisant. Et puis tout ce qu'elle a à gérer en tant que chef de service, c'est des choses très très triviales, très concrètes, enfin voilà. Donc c'est ça que j'ai importé dans le scénario, plus que la femme que j'avais sous les yeux, même si je l'ai choisie, j'ai fait un petit casting avant de la choisir elle, je l'ai choisie parce que j'ai reconnu en elle des qualités qui m'intéressaient, qui correspondaient à l'héroïne que j'avais en tête et qui correspondaient aussi à des choses de ma personnalité, parce que bien sûr on met toujours beaucoup de soi dans les personnages qu'on écrit. Et pour les autres personnages, non, c'est toujours des emprunts à des personnes, soit de mon entourage, soit même, ça vient d'histoires qu'on m'a racontées. Pour le personnage de Marie-Christine, c'est les mères d'amis de ma mère, voilà, c'est des bribes d'histoires comme ça qui finissent par atterrir dans le scénario.
2: Nous écoutions Charline Bourgeois-Taquet. La vie d'une femme est en salle depuis le 9 septembre.
17: Galade.
2: Après la mort du Che Guevara, 3 de ses compagnons s'engagent dans une fuite de 2400 km à travers la Bolivie, traqués par l'armée. Nous parlons des survivants du Che.
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27: C'est l'histoire de ceux qui font les révolutions, mais dont les noms n'apparaissent jamais. 1967, le Che est capturé et exécuté en Bolivie.
2: Il y a des histoires qui côtoient la grande histoire et qu'on ne connaît pas. Alors on peut être bien content de les retrouver mis en forme par le cinéma, que ce soit sous forme de fiction ou de documentaire. Avec les survivants du Tché, Christophe Réveille nous convie à suivre le récit d'une aventure extraordinaire qui s'est déroulée à la suite d'un grand événement historique, la mort de Che Guevara. Le célèbre guérillero argentin est tombé en Bolivie en octobre 1967 alors qu'il menait avec d'autres une lutte contre le pouvoir militaire en place. Partisan d'une révolution internationale, il avait aidé à l'installation de Fidel Castro à Cuba et donc il poursuivait son combat, cette fois pour renverser le régime bolivien. Mais alors, sans aide, il n'était pas davantage suivi par les paysans dont il cherchait le soutien que par le parti communiste du pays. Alors, ce qui explique sûrement que cette année-là, il soit blessé puis capturé. Et le lendemain, n'étant visiblement pas un grand adepte de la justice et ayant séché les cours de philo au lycée, le président bolivien décide de le faire tuer froidement. Ce jour-là, le guérillero n'était pas seul. Il était avec 6 compagnons d'armes. C'est leur histoire, ces événements que le réalisateur français raconte.
3: Hoy que quedamos 6 hombres, ¿quién nos va a dar ayuda? Lo primero que dijimos es que teníamos que continuar la lucha. Continuar la lucha hasta que quedara el último hombre.
2: Christophe Réveille a mis longtemps à concevoir son documentaire. Il lui a fallu rassembler de nombreux récits. Alors, il y a d'abord celui des compagnons de Guevara, et effectivement, du moins ceux qui étaient encore vivants. Mais il y a aussi un membre de la CIA, puisque l'agence américaine a apporté son soutien à l'armée bolivienne, ainsi que des soldats qui ont participé au combat. Alors, il s'ensuit un récit captivant. Ces 6 compagnons de révolution, 3 Boliviens et 3 Cubains, n'ont pas été capturés, mais ils ne sont pas pour autant sauvés. D'abord abattus par la perte de leur leader, dont ils apprennent la mort à la radio, ils doivent penser à sauver leur vie et à rapporter tout ce qui s'est passé à Cuba auprès de Fidel Castro.
3: Il y avait plus de 300 soldats.
27: Le gouvernement offre 10 millions pour une simple information les concernant.
3: Se estaba comentando que nosotros estábamos en Cochabamba. Ahí nos iban a encontrar.
2: La fuite en Bolivie a tout d'une solide histoire de film d'aventure. Il y a 6 hommes parfois opposés à des centaines de soldats, mais qui parviennent toujours, à quelques exceptions près quand même, à échapper à leurs poursuivants. Pour nous plonger dans cette fuite, il y a évidemment les récits de ceux qui y ont participé, en premier lieu les guérilleros, mais il y a aussi le dessin. Certains témoignages sont mis en image par le trait, ce qui permet de mieux faire sentir la dureté des combats et les situations auxquelles étaient confrontés les combattants de la Révolution. Le réalisateur livre aussi quelques images du pays, qu'il s'agisse des montagnes boisées escarpées dans lesquelles il est facile de tomber dans un guet-apens, ou encore des paysages de l'altiplano que vont traverser les guérilleros quand ils ne seront plus que 3, les Cubains, aidés par 2 Boliviens pour rejoindre le Chili où se trouve Salvador Allende. Cette volonté de ne pas tout sacrifier au récit oral est vraiment salutaire.
5: L'improbable est toujours possible. On a parfois envie de baisser les bras et puis on s'accroche.
27: Il marche dans l'espoir de rejoindre un jour Cuba, de raconter à Fidel, de relancer la guérilla.
10: Dijimos, hoy cruzamos la frontera o nunca.
2: On ne saura que peu de choses sur l'idéal de chacun de ces combattants révolutionnaires, sinon leur idéal de justice. Alors, ce n'est pas le sujet du film. Et pour nous aider à mieux comprendre cette époque marquée par les tensions entre l'URSS et les États-Unis, le réalisateur de Les Survivants du Tché a également demandé à Régis Debray de témoigner. Le philosophe français qui a aidé Che Guevara avait lui aussi une mission en Bolivie, mais qui ne passait pas par la lutte armée, ce qui ne l'empêchera pas d'être emprisonné quelques temps. Alors, ses propos sont très éclairants et témoignent d'une époque que l'on ne connaîtra vraisemblablement plus. Ce récit captivant oscille entre moments de bravoure, courage, fuite désespérée et moments drôles. On reste surpris d'apprendre que les fuyards n'ont pas hésité à retourner dans un village tenu par leurs ennemis pour récupérer un chien adopté quelques jours plus tôt. Alors, outre les paroles des survivants, la voix off est donnée à Vincent Lindon qui permet de lier tous les événements ainsi que le contexte de cette grande évasion qui va finalement bien se terminer grâce au général de Gaulle, le seul à accepter de dépêcher un avion pour emmener les combattants du Chili à Cuba. Les survivants du Tché est un documentaire remarquable qui permet de faire revivre une histoire méconnue et de témoigner de, d'une époque. Ce film documentaire est en salle depuis le 9 septembre. De la lutte armée, nous passons à la guerre avec un météorologue face au plus haut gradé allié. Pressure revient sur les heures décisives qui ont précédé le débarquement.
11: La météo peut nous anéantir.
17: J'aime bien les découvertes comme Pressure. Alors en 2026, on a vu pléthore de films de guerre sur la Seconde Guerre mondiale et on pensait franchement en avoir fait le tour. Genre, je ne cache pas que j'ai même pas envie de les lister, tout comme ceux sur le sujet qui nous intéresse, à savoir le débarquement en Normandie le 6 juin 1944. Le nouveau film d'Anthony Maras choisit un point de vue beaucoup plus inattendu, raconter le débarquement à travers la météo. Alors, dit comme ça, c'est pas la proposition la plus attendue, ni spectaculaire qui soit, et pourtant, c'est précisément tout l'intérêt de la chose, puisqu'il nous rappelle que l'une des plus gigantesques opérations militaires de l'histoire a dépendu d'une question terriblement simple. Quel temps va-t-il faire ?
4: Colonel James Tagg, je viens prendre mon poste.
11: Le général Eisenhower va vous recevoir.
12: Le jour J verra la plus grande force d'invasion navale de tous les temps.
17: Alors nous sommes quelques jours avant le jour J, les dirigeants alliés préparent l'opération Overlord et tout semble avoir été anticipé. Les bateaux, les avions, les marées, les mouvements des troupes et les opérations de diversion destinées à tromper les Allemands. La pression est d'autant plus forte qu'une répétition générale du débarquement, l'exercice Tiger, a déjà tourné au désastre en provoquant la mort de plusieurs centaines d'hommes. Cette fois, l'erreur n'est donc plus permise. Mais au milieu de cette écrasante machine militaire subsiste une donnée impossible à maîtriser, la météo. C'est là qu'intervient James Tagg, météorologue écossais, qui, du haut de son année 1944, n'a ni satellite météorologique, ni supercalculateur permettant d'établir les prévisions auxquelles nous sommes aujourd'hui habitués. Alors, prévoir précisément le temps plusieurs jours à l'avance est extrêmement difficile. Or, les conditions météorologiques sont absolument déterminantes pour l'opération. Une mer trop agitée empêcherait les bateaux d'approcher correctement des côtes, tandis qu'une couverture nuageuse trop importante compromettrait l'intervention de l'aviation. Reporter le débarquement n'est pas beaucoup plus simple, puisqu'il faudrait alors attendre plusieurs semaines pour retrouver des conditions favorables, avec le risque de voir le secret de l'opération éventé.
12: Churchill me dit que vous êtes le meilleur météorologue du pays, et il me faut des prévisions.
4: Y a-t-il une date de fixée ?
12: On débarque en France lundi 5 juin. Vous avez 61 heures. De ce jour dépend le sort de la guerre et la vie de milliers de soldats.
17: L'un des bons points de Prêcheur, c'est sa structure, puisque, comme avec Titanic par exemple, on connaît la fin. La question n'est donc pas de savoir si les Alliés vont débarquer en Normandie, mais de comprendre comment des hommes ont pu prendre une décision aussi vertigineuse alors qu'ils ne disposaient pas de toutes les informations nécessaires. Le problème de Stagg est qu'il refuse surtout de donner à Eisenhower la certitude que ce dernier a besoin. Il pense que la tempête va arriver, mais la science dont il dispose ne lui permet pas de l'affirmer avec une absolue assurance. Eisenhower doit donc décider du sort de milliers d'hommes en fonction d'une prévision qui demeure une hypothèse malgré toute la compétence de celui qui la formule. La situation devient même carrément absurde dans la communication, puisque au moment où Stagg annonce l'arrivée du mauvais temps, convaincu qu'il est, les conditions semblent excellentes et idéales. C'est ici que le titre du film Prêcheur prend tout son sens. Il désigne naturellement la pression psychologique qui s'exerce sur ces hommes, mais également, de manière beaucoup plus littérale, la pression atmosphérique qu'observent les météorologues pour essayer de prévoir ce qui va se produire.
4: Donnez-moi les données venant de toutes les stations météo. Tout ce qui est relevé, je veux qu'on me le donne. Il y a deux tempêtes de grande ampleur qui progressent en direction des côtes normandes.
12: En êtes-vous sûr et certain ?
4: Je suis convaincu que les tempêtes vont arriver.
13: Réponse insuffisante. Si nous retardons le débarquement, nous perdrons cette guerre à coup sûr.
4: Si vous débarquez demain, vos troupes seront englouties par les flots.
17: On ne sera pas surpris d'apprendre que, même s'il s'en détache esthétiquement, le film est adapté d'une pièce de théâtre un peu comme Diplomatie de Volker Schondorf. Il repose beaucoup sur des hommes enfermés dans des pièces, étudiant Descartes, confrontant des rapports et défendant leurs analyses. Le spectacle ne vient donc pas seulement de ce qui se passe à l'extérieur, mais de la tension intellectuelle qui règne à l'intérieur de ces salles où quelques hommes tentent de prendre une décision qui peut littéralement modifier le cours de l'histoire. Andrew Scott est très convaincant dans le rôle de James Tagg, précisément parce qu'il essaie jamais d'en faire un héros spectaculaire. Son Stagg à lui est réservé, méthodique, parfois obstiné, mais son courage véritable consiste à continuer de défendre ce qu'il estime être vrai, alors que tous ceux qui l'entourent préféraient entendre une autre réponse. Face à lui, le toujours brillant Brendan Fraser compose un Eisenhower plus imposant, mais dont l'autorité laisse progressivement apparaître le poids terrible de la responsabilité. C'est probablement l'un des aspects les plus intéressants du film. Eisenhower peut réunir les meilleurs spécialistes, confronter leur analyse et leur demander encore et encore s'ils sont certains de leurs conclusions, mais personne ne pourra prendre la décision à sa place. Et c'est ça, hein, la véritable force de Prêcheur, un solide divertissement tendu, hein, c'est de rappeler qu'une fois les événements passés, tout paraît logique, presque inévitable, mais pour ceux qui ont vécu ces événements, rien n'était encore écrit, à l'image d'une météo insaisissable.
2: Prêcheur est en salle depuis le 9 septembre. Néo-Tokyo, des pouvoirs incontrôlables et une menace tapis dans l'ombre, Akira revient en salle dans une nouvelle restauration en 4K et avec une version IMAX. Et c'est toi Manu qui nous en parle.
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9: Ah, c'est vraiment surprenant.
16: Akira, je ne suis pas Akira.
18: Petite révolution dans l'animation, en 1991, Akira, réalisé en 88, sort sur les écrans français et s'impose d'emblée, bah, comme l'un des tout premiers mangas, hein, sinon peut-être le premier, mais à vérifier, à sortir en salle dans l'Hexagone. Katsuhiro Otomo adapte son propre travail pour les écrans alors qu'il n'a pas terminé d'ailleurs son manga fleuve, hein, en bouquin, hein, qui sort en France dans les années 90 en plusieurs volumes, grand format cartonné, 14 volumes d'ailleurs, hein. Il s'agit surtout de l'un des plus gros budgets de l'histoire de l'animation japonaise, hein, 700 millions de yens pour la production, soit environ 5,5 millions de dollars à l'époque, ce qui paraît peu aujourd'hui, hein, mais qui restait colossal en son temps. Alors le budget total, hein, production et promotion comprise, atteint environ, hein, plus de 7 millions de dollars en fait, hein. Donc il faut signaler aussi que grâce à cette super production, la France va s'ouvrir progressivement vers cette forme de dessin animé, hein. Alors Hayao Miyazaki, Isao Takahata ou encore Satoshi Kon vont définitivement asseoir la supériorité de l'animation japonaise sur le reste du monde. Mais au début des années 90, n'était pas gagné. Le film démarque comme un véritable ovni, un film d'animation japonais de plus de 2 heures, ultra violent, futuriste, inspiré par le cyberpunk, le cinéma de Kubrick et Blade Runner. La réception critique d'Akira est encore un peu timide, même si elle loue les qualités plastiques de l'ensemble et l'écriture complexe.
9: Pensez à un traître parmi eux au conseil d'administration.
19: Nous avons des preuves, monsieur.
9: Oh, ben non, non, c'est pas là le problème. Cette situation demande du tact, quelque chose que vous avez du mal à comprendre.
19: On n'enseigne pas le tact à l'école de la police.
18: Le récit se situe en 2019, hein, à Néo-Tokyo, hein, une mégalopole reconstruite après une catastrophe nucléaire. Kaneda et sa bande de jeunes motards passent leur nuit à semer le chaos sur des autoroutes gigantesques. Jusqu'au jour où Tetsuo, le souffre-douleur du groupe, entre en contact avec un étrange enfant au pouvoir psychique. Alors 38 ans après sa réalisation, Akira demeure encore une leçon d'animation d'une fluidité sidérante. Alors tout a été réalisé à l'ancienne, sans recours aux effets numériques, hein. Les expressions du visage, les décors titanesques, les détails sur les vêtements, les effets de lumière, le souci du détail graphique participent à la réussite exemplaire de ce feu d'artifice plastique qui n'a rien perdu de sa beauté, pour peu qu'on aime le genre. Le dynamisme très cinématographique de la mise en scène, multipliant les axes insolites des cadrages et puis un sens du découpage parfait, brise alors la frontière un peu poreuse entre dessin animé et cinéma live.
9: J'étais inquiet pour toi. J'aurais préféré que vous vous tiriez, que vous me laissiez tranquille. Hein ? Vous me prenez tous pour un raté. J'aurais très bien pu m'en tirer tout seul. Mais un jour viendra où je vous montrerai ce que je sais faire. N'oubliez pas ce que je vous dis.
18: Sur le fond, le film s'avère complexe, abordant des thématiques classiques de la SF, poussant la critique sociale et politique assez loin. La dystopie d'Otomo décrit des jeunes gens en rébellion contre l'autorité, avec en toile de fond le traumatisme de la bombe H. Le cinéaste, hein, qui se décrit lui-même comme anti-système, éreinte frontalement l'armée, le pouvoir, la science. Nihiliste et virtuose, Akira a pour défaut principal d'être un peu confus, condensé en 2 heures un manga fleuve, non terminé de surcroît, et quasi impossible.
24: À minuit, vous abandonnerez votre rang et votre commandement de l'armée de la métropole. Vous vous rendrez à notre garde.
9: Qu'est-ce qu'il dit ?
24: Nous attendons, colonel.
9: Est-ce que vous croyez vraiment que je vais livrer Néo-Tokyo à ces imbéciles ?
18: Personnellement, alors moi je préfère les BD, hein, qui prennent leur temps d'expliquer, de développer les relations entre les personnages, de donner une cohérence aux multiples récits. Là, Otomo vous jette tout à la figure et à vous de recoller les morceaux, d'où cette sensation d'assister à un spectacle cryptique. Alors tout le dernier tiers d'ailleurs n'a rien à voir avec le matériau d'origine, hein, festival de son et lumière, d'une audace et d'une violence rare dans ce type de production. Alors malgré cette réserve, hein, Akira est une expérience de cinéma unique qu'il faut vivre au moins une fois dans sa vie, alors d'autant qu'il ressort dans une copie splendide restaurée.
2: Eh bien, ce film, ce retour d'Akira sur les écrans et parfois en IMAX, est visible dans les salles depuis le 9 septembre.
26: Bon, je crois qu'on s'est dit tout ce qu'on avait à se dire.
9: Qu'est-ce qui se passe?
28: Au revoir.
0: Qu'est-ce que vous avez dit ?
6: Je crois qu'il est grand temps de s'en aller.
7: Oui, ça ne fait aucun doute.
27: Nous n'allons pas revenir là-dessus.
14: Non, écoutez...
15: Maintenant, je vais vous demander de vous en aller.
0: Parfait.
2: Ainsi s'achève Cinérama. On se retrouve la semaine prochaine, toujours avec des films. Tu en auras un, toi, Manu ?
18: Oui, c'est le retour en salle d'un nouveau film de Takashi Miike, Cham.
2: Et puis toi, Guillaume, tu auras aussi un film.
17: Moi, je vais vous parler de L'Invitation, le nouveau film d'Olivia Wilde.
2: Quant à moi, je vous parlerai de Ma famille de samouraï, un dessin animé. Et puis, Sophia nous parlera de Histoire de la nuit. Et puis, il y aura probablement un blind test. À la semaine prochaine.
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1: Bonjour à toutes et à tous. Christina Silvero pour ce bulletin de Nu Info. À la une, Ebola en République démocratique du Congo. L'ONU appelle à répondre aux urgences des communautés pour freiner l'épidémie. Le phénomène El Niño se renforce. L'OMM alerte sur des mois de météo extrêmes à venir. Enfin, 20 millions d'enfants victimes de violences sexuelles facilitées par le numérique. L'UNICEF appelle à agir. En République démocratique du Congo, l'épidémie d'Ebola ne faiblit pas. Plus de 6100 cas et près de 3000 décès ont été signalés dans 60 zones de santé réparties dans 6 provinces. L'OMS alerte, la majorité des décès surviennent encore au sein des communautés, chez des personnes qui n'avaient pas été identifiées comme contacts. La riposte doit donc être renforcée. Le gouvernement congolais vient de lancer un plan de 1,3 milliard de dollars pour les 6 prochains mois auxquels l'ONU appelle à contribuer. Mais le succès de cette riposte dépend aussi de la participation des communautés. Dans des zones déjà frappées par les conflits, les déplacements et l'insécurité alimentaire, leur urgence première reste souvent de nourrir leur famille. Ces besoins doivent donc eux aussi être pris en compte dans la riposte, comme le précise David Stevenson, directeur du Programme alimentaire mondial en RDC.
2: Il est difficile pour les communautés de comprendre pourquoi il est nécessaire de prioriser les actions nécessaires de répondre à l'Ebola quand il y a beaucoup d'autres défis pour eux. Même dans le secteur de santé, il y a la malaria, la tuberculose, il a le sida et leur priorité est d'avoir assez d'alimentation pour leur famille et pour eux-mêmes. Donc, ils hésitent de participer dans le programme de réponse d'Ebola sans avoir assez de leurs besoins. C'est assez évident, franchement. Heureusement et finalement, après quelques mois, la communauté ensemble, avec le bon leadership du gouvernement RDC, avec la coordination au sein des Nations Unies, au sein de la communauté humanitaire, il mieux comprend la nécessité d'avoir une approche compréhensive. Ensemble avec le besoin de la communauté prioritisée. Et leur besoin, c'est pas seulement d'avoir une réponse sanitaire, mais d'avoir une réponse de leur situation urgente.
1: El Niño continue de gagner en puissance. Selon l'Organisation météorologique mondiale, le phénomène devrait persister jusqu'en février 2027 avec une probabilité proche de 100%. Ce réchauffement exceptionnel du Pacifique tropical perturbe les régimes de pluie et les températures à l'échelle de la planète. Ses effets varient d'une région à l'autre et selon les saisons. L'OMM fournit ses prévisions pour aider les pays à anticiper les risques et à préparer leurs réponses. Wilfran Mufuma Okien, chef de la section des prévisions climatiques à l'OMM.
3: En fait, El Niño, c'est un mécanisme qui réorganise le climat tropical et qui a pour effet de changer la probabilité des sécheresses, des inondations et des extrêmes. Donc si on prend une région qui va de l'Inde jusqu'à l'Australie, en période d'El Niño, suivant des saisons, on s'attend à des déficits de précipitations. Je prends une région différente, qui est l'Afrique de l'Est, Kenya par exemple. En temps El Niño, pendant la saison de pluie, on s'attend à des excès de précipitations qui souvent sont liés avec des inondations. Et puis on peut voir beaucoup de régions comme ça dans le monde sont affectées. Même en Europe, on n'est pas à l'abri, parce que El Niño, des fois, se combine avec certains autres facteurs pour rendre des hivers plus pluvieux. Les informations publiques aujourd'hui, c'est que El Niño est bien établi et se renforce. On entrevoit le phénomène aller jusqu'en février 2027. Et le pic serait atteint entre novembre et décembre. Mais ce qu'il faut savoir, c'est qu'il y a des régions du monde qui sont affectées avant le pic, d'autres pendant le pic et d'autres après. Donc le pic, c'est une information, mais selon où l'on se trouve sur la planète, selon sa saison d'intérêt, El Niño peut avoir des conséquences différentes. Et le but ici, c'est de fournir l'information disponible en espérant que les États membres vont prendre en compte et puis vont commencer des préparatifs. Et beaucoup de régions s'organisent en Afrique, en Asie.
1: près de 20 millions d'enfants âgés de 12 à 17 ans, soit un enfant sur 5 dans 21 pays, ont subi une forme d'exploitation ou de violence sexuelle facilitée par les technologies, selon une étude de l'UNICEF Innocenti. Face à ce fléau, l'UNICEF insiste sur un double impératif, préserver le dialogue au sein des familles et mobiliser toute la société. Jennifer Quarty, du centre Innocenti de l'UNICEF.
4: On a vu que la clé, c'est vraiment le dialogue. Donc, on appelle les parents à avoir un dialogue ouvert, régulier et un comportement non culpabilisant vers l'enfant parce qu'ils devront savoir qu'ils pouvaient parler à leurs parents ou d'autres adultes de confiance sans être jugés ou punis. Les parents, toutes seules, ils ne peuvent pas faire face à cette situation. Donc, c'est pour ça qu'on pense que c'est une responsabilité de la société plus en général, du gouvernement, des réseaux sociaux, des entreprises technologiques et des parents, des écoles et toute la société impliquée dans le support aux enfants. Je voulais dire une chose, enfin, les enfants, ils ont parlé avec nous avec courage. Du coup, aujourd'hui, on a les données, nous avons les témoignages et aussi des solutions. Donc, je pense que c'est juste le temps d'agir.
1: Voilà, fin de ce bulletin de Nuit Info. Merci de votre fidélité. À bientôt.
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6: En ce début de rentrée 2026, Bernard Perru, conseiller régional, titulaire d'établissement d'enseignement secondaire auprès du conseil régional d'Auvergne-Rhône-Alpes, souhaitait faire un point sur la rentrée dans les lycées régionaux de Villefranche-sur-Saône et du territoire. Une discussion avec celui-ci au lycée polyvalent Claude Bernard de Villefranche-sur-Saône en présence du nouveau chef d'établissement de la cité scolaire, Jean-Pierre Ayouf.
7: La région Auvergne-Rhône-Alpes est très impliquée, bien évidemment, dans l'une de ses compétences, qui est essentielle, c'est-à-dire les lycées. Et ici même, sur ce territoire, je suis investi à la fois dans ce lycée, le lycée Claude Bernard, le lycée Louis Armand, auprès aussi des établissements privés, Notre-Dame-de-Montgré, le CSND, et puis les établissements qui sont situés à Belleville. Et par conséquent, la rentrée, c'est un événement important, parce que ce sont des milliers d'euros qui, chaque année, sont affectés par la région, bien sûr, à nos établissements, pour accueillir les élèves dans les meilleures conditions. Et lorsqu'on vient au lycée Claude Bernard aujourd'hui, eh bien on se rend compte qu'un travail énorme a été mené pour pouvoir accueillir dans les bonnes conditions tous ces lycéens, 1401 dans cet établissement, 269 personnes qui travaillent ici, des enseignants, des administratifs, des personnels de la région, et par conséquent nous sommes là pour voir ce qui va, ce qui ne va pas encore, les améliorations à apporter, d'importants travaux vont être engagés, 450 000 euros d'investissement là à l'internat, et puis nous travaillons aussi sur l'instauration d'une nouvelle filière de sciences et techniques de labo pour être mise en place à la prochaine rentrée pour apporter encore des compétences nouvelles à ce lycée.
6: Ce sont aussi des agents régionaux au sein des lycées.
7: Bien évidemment, parce que si l'on regarde les chiffres, dans un établissement comme le lycée Claude Bernard, avec quelques 30 personnes qui sont affectées chaque année, bien sûr, pour l'entretien, pour la cuisine, qui est un point essentiel, puisque nous accueillons des milliers et des milliers de jeunes à tous ces repas, bien c'est une charge salariale importante, puisque c'est 1,5 million d'euros, rien qu'en 2026, ici, dans cet établissement, ce qui donne des moyens énormes, justement, à chacun de nos établissements sur les territoires de la région Auvergne-Rhône-Alpes.
6: Les travaux avancés se poursuivent.
7: C'est déjà demandé.
8: C'est déjà demandé.
7: C'est les travaux de l'internat, 450 000 euros, là, qui vont débuter pour tous les sanitaires,
8: c'est les blocs sanitaires bouche.
7: Les travaux de l'internat, il s'agit de remettre, bien sûr, tous les sanitaires, tous les communs, je veux dire, dans des conditions parfaites pour accueillir les jeunes dans les meilleures conditions, car n'oublions pas qu'il y a, bien sûr, beaucoup d'externes, mais qu'il y a aussi des internes, et c'est ce qui fait la force d'un lycée tel que le nôtre.
8: Ah ben là, qui vont commencer assez rapidement et avec une fin prévue, une livraison prévue, vous avez vu les levées 16 septembre 2027.
6: La sécurité reste une priorité pour les établissements de région.
7: Oui, la sécurité est une priorité, priorité de la région. C'est la raison pour laquelle aujourd'hui les jeunes peuvent venir ici, j'allais dire, en toute confiance, grâce à la vidéoprotection, grâce bien sûr à l'accès très réglementé, grâce à toutes les mesures qui ont été prises. Et nous allons aussi continuer dans ce sens, de même que nous allons aussi travailler beaucoup pour que la chaleur chaleurs qui s'imposent à la période d'été soient moindres et que les examens puissent avoir lieu dans des salles qui soient plus clémentes.
6: Un projet qui vous tient à cœur, Bernard Perru, vous avez cité la santé mentale aujourd'hui nécessaire aux lycéens.
7: Oui, c'est un projet essentiel pour moi. Je dis même que ce devrait être la priorité lorsqu'on rencontre des jeunes, lorsqu'on voit leurs difficultés, lorsqu'on voit aussi le nombre de suicides des adolescents. Et je dis oui, il faut développer justement tout ce qui va en faveur de la santé mentale dans nos établissements. L'accompagnement, la prise en charge, c'est une démarche sociale, c'est une démarche de santé et c'est une démarche pour conforter les jeunes dans une vie où ils seront bien dans leur peau.
6: Et enfin, un bémol, depuis quelques années, la crise de l'énergie.
7: La crise de l'énergie a posé un gros problème, non seulement d'un point de vue climatique, mais aussi d'un point de vue financier, puisque la région Auvergne-Rhône-Alpes a accompagné tous ces lycées pour qu'ils puissent faire face, et tous ces moyens importants qui ont été apportés aux lycées en complément des dotations habituelles, eh bien, sont autant de dotations qui ne peuvent pas être affectées à d'autres projets. C'est-à-dire qu'effectivement, la crise climatique coûte cher, mais elle a aussi des effets très négatifs pour le fonctionnement de nos établissements.
6: Nouvellement nommé au lycée polyvalent Claude Bernard de Villefranche-sur-Saône, Jean-Pierre Ayot se présente à nous et nous confie son premier ressenti.
8: Jean-Pierre Ayot, donc le nouveau proviseur de la cité scolaire Claude Bernard. Voilà, j'arrive de l'académie d'Aix-Marseille où j'ai occupé plusieurs postes de direction, en particulier dans le Vaucluse. C'est un changement dans la continuité puisque j'ai exercé auparavant la direction d'une cité scolaire également. Donc je retrouve un certain nombre de caractéristiques qui sont identiques. Il faut, voilà, faut juste que je prenne le temps de m'acclimater à cette nouvelle environnement du lieu, de la région et au niveau organisationnel. C'est une rentrée dans la continuité des précédentes.
6: Un bel établissement qui a fait combien de rentrées effectivement cette année?
8: On est un tout petit peu moins de 2000 élèves sur l'ensemble de la cité scolaire avec 563 élèves au collège et un peu plus de 1400 au lycée.
6: Et des filières bien évidemment.
8: Et des filières, alors des filières professionnelles qui ont été très attractives, qui sont toutes complètes ou presque, et jusqu'aux filières de classe préparatoire. Donc on ne s'oubliera jamais assez l'excellence des résultats au concours l'année dernière.
6: Alors, quelles étaient cette rentrée 2026,
8: c'est ça? La première préoccupation, c'était effectivement la mise en œuvre de l'interdiction des téléphones portables au lycée. Donc, ma prédécesseur avait organisé une interdiction dans les bâtiments, dans les espaces couverts. Donc, c'est assez facile de se positionner pour une mesure assez bien comprise. Au niveau portant sur la sérénité, la sécurisation des établissements et la santé, aussi sur la santé mentale des élèves.
6: Et autre phénomène également, celle de la canicule aujourd'hui.
8: Des sujets qu'on a été déjà largement évoqué en lien avec la région. Si nous avons la chance d'avoir quand même un certain nombre d'espaces qui sont climatisés, qui ont pu servir pour les examens. Donc là, nous sommes actuellement dans une période aussi où on a des examens de session de remplacement et on profite encore de ces locaux. Donc c'est aussi une question d'organisation au-delà des travaux, trouver les endroits qui sont le plus adaptés pour faire passer les examens et mettre les lycéens dans les meilleures conditions.
6: Est-ce qu'il y a déjà une perception d'un projet ou de prévision?
8: Ce qui est très largement partagé sur la première lecture de l'établissement, c'est la grande diversité des projets qui sont portés par les enseignants, vraiment qui sont très engagés au service de la réussite de leurs élèves. Après, cette année, nous avons la chance de pouvoir bénéficier de la seconde vague d'évaluation de l'établissement, qui permettra de faire une analyse à presque à 360 degrés de l'établissement et de dégager les priorités qui seront celles de l'établissement.
6: Un établissement avec de grandes réussites?
8: De très grandes réussites aux examens l'année dernière avec de très très bons résultats à la hauteur des attendus sur un établissement tel que le nôtre. Très belle réussite en BTS et encore une fois en classe préparatoire.
6: La circulaire de rentrée 2026 est centrée sur la double mission des personnels de l'éducation nationale, instruire et protéger. Elle rappelle les deux priorités pédagogiques, la maîtrise du langage, la maîtrise du raisonnement scientifique, qui inclut des actions dans les enseignements, les projets d'orientation pour réduire l'inégalité entre filles et garçons dans les domaines scientifiques et technologiques. La circulaire rappelle l'autorité de l'école comme institution, le respect par tous des principes et valeurs de la République, notamment du principe de laïcité et la nécessaire civilité des élèves et des parents.
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4: 16h, temps universel. Nous sommes le mercredi 9 septembre. Au sommaire de cette édition, nous nous intéresserons aux femmes. Les femmes souvent pénalisées, désavantagées dans leur carrière professionnelle parce qu'elles ont des enfants. Le Haut Conseil à l'égalité appelle à mettre fin à la pénalité maternelle. On verra ça dans un instant. L'actualité sur le continent africain au Tchad. Abdoulaye Miskine, l'ancien chef de guerre, a été condamné aujourd'hui à 15 ans de prison. Aujourd'hui, 9 septembre, ce sont les 50 ans de la mort de Mao Tse-tung. Nous verrons dans ce journal l'héritage qu'a laissé auprès des Chinois le fondateur de la République populaire de Chine. 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
4: Lorsqu'une femme met au monde un enfant, il est possible que son salaire baisse, que sa carrière professionnelle ne progresse pas. On parle là de pénalité maternelle, expression qui désigne donc les désavantages professionnels et financiers que peuvent subir les femmes après avoir eu un enfant. En France, le HCE, le Haut Conseil à l'égalité entre les femmes et les hommes, vient de publier un rapport à ce sujet, Audevillier-Moriamé.
8: La pénalité maternelle, c'est un cercle vicieux qui commence très tôt.
9: Parce que nous n'élevons pas nos filles et nos garçons de la même manière, ça a une incidence aussi sur le choix d'orientation scolaire.
8: Bérangère Couillard, présidente du HCE.
9: Et donc ça amène les femmes à rejoindre des métiers, du care par exemple, qui sont plus ou moins valorisés. Et donc vu qu'elles ont des rémunérations plus faibles dans le couple, c'est elles qui vont plutôt prendre du temps partiel pour s'occuper des enfants qui viennent de naître.
8: Cette pénalité maternelle se poursuit à mesure que les enfants grandissent et s'aggrave en cas de séparation.
9: C'est ce qu'on appelle la théorie du pot de yaourt, c'est-à-dire que les femmes ont tendance à financer tout ce qui est périssable et les hommes, les biens durables. On pense notamment aux équipements électroniques, aux voitures. Au moment de la séparation, qui arrive dans 4 cas sur 10, hein, les femmes repartiraient avec les pots de yaourt et les hommes repartent avec davantage de biens durables.
8: Des inégalités qui ont un coût important pour les premières concernées, mais aussi pour la société dans son ensemble. Car si les femmes travaillent moins, cela représente une perte de compétences pour les entreprises et une diminution des recettes fiscales. Le HCE identifie des solutions, davantage d'éducation financière, mais aussi, pourquoi pas, la mise en place d'un congé de naissance pour les pères à prendre en solo afin qu'ils acquièrent davantage de réflexes sur la prise en charge des nouveau-nés.
4: Des propositions que le HCE espère voir reprises par les candidates et les candidats à l'élection présidentielle prévue au printemps prochain en France. L'actualité sur le continent africain. Tout d'abord au Tchad, le verdict est tombé dans le procès d'Abdoulaye Miskine. L'ancien chef de guerre a été condamné à 15 ans de prison ferme. Il y avait à ses côtés 3 autres accusés. Eux ont été condamnés à 10 ans de prison ferme. Et tous les 4 ont par ailleurs été condamnés à payer une amende de 30 millions de francs CFA à chacune des parties civiles. Information qui sera détaillée dans un peu plus de 2 heures dans Afrique Soir, où nous serons à N'Djamena. Comment l'intelligence artificielle est utilisée dans le conflit au Mali? Le Timbuktu Institute, un centre de recherche basé à Dakar, s'est penché sur cette question. Que ce soit les djihadistes du JNIM liés à Al-Qaïda, leurs alliés indépendantistes du FLA, les autorités maliennes de transition, leurs partenaires russes de l'Africa Corps et tous leurs soutiens respectifs, comment utilisent-ils l'intelligence artificielle dans leur communication et leur propagande, mais aussi avec quelles conséquences? David Bachet a lu pour nous ce rapport.
0: Les djihadistes du Jnim ont encore un usage restreint de l'intelligence artificielle. Exemple, la génération d'affiches pour annoncer sur leurs canaux de propagande la diffusion de vidéos tournées lors des attaques du 25 avril. Du côté des indépendantistes du FLA, ce sont des comptes non officiels alimentés par des membres ou des soutiens du groupe qui recourent à l'IA sur les réseaux sociaux. Le Timbuktu Institute a ainsi repéré que le combattant du FLA Azrim, qui tient des propos virulents contre l'Afrika Korps russe, était en fait une pure création, permettant d'humaniser le mouvement et d'adapter les messages à des publics spécifiques. En face, l'Afrika Korps russe et le régime malien démontrent, écrivent les auteurs du rapport, une adoption étatique, professionnalisée et systémique de l'IA générative, intégrée à une panoplie de désinformations déjà sophistiquées. Production de fausses vidéos et autres deepfakes, génération de commentaires sur les réseaux sociaux, ces contenus mettent en scène des victoires de l'armée malienne et amplifient le narratif des autorités de transition contre la France, la CDAO ou les organisations de défense des droits humains. Une production intensive, selon le Timbuktu Institute, servant à détourner l'attention des populations locales et à les désinformer sur la situation sécuritaire réelle.
4: David Bachet dans votre journal en français facile.
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4: Le 9 septembre 1976, Mao Tse-tung mourait. 50 ans après la mort du fondateur de la République populaire de Chine, que reste-t-il de la mémoire du dirigeant ? Aujourd'hui, des fidèles et des admirateurs se sont rassemblés dans son village natal pour lui rendre hommage avec portraits, drapeaux et immenses gerbes de fleurs. Son héritage est certes célébré cette semaine un peu partout dans le pays avec ferveur pour ceux qui le considèrent toujours comme un dirigeant visionnaire. Mais pour la sinologue, la spécialiste de la Chine, Marie Holzmann, la façon de voir l'héritage de Mao change selon les générations.
10: Ceux qui ne sont pas intéressés par la politique et qui ne font pas l'effort d'utiliser leur VPN là, pour aller regarder ce qui se passe à l'étranger, ils sont tout à fait convaincus que le président Mao est un grand homme et qu'il faut le respecter encore maintenant. Tous ceux qui ont vécu la période, alors c'est tout à fait différent. Ceux qui ont été garde rouge, ceux qui ont été envoyés à la campagne pendant la révolution culturelle, etc., eux ont connu les excès et les désastres de la période de Mao. Les parents ne veulent pas que les enfants sachent ce qu'on peut savoir sur Mao Zedong parce que ça risquerait de les amener à dire des choses négatives sur Mao Zedong à l'école et à ce moment-là, eux seraient punis.
4: Des propos recueillis par Nicolas Roca. En Europe, la Norvège a fait ses adieux au roi Harald V. Le roi des Norvégiens est mort le 28 août dernier à l'âge de 89 ans. Aujourd'hui, dans les rues d'Oslo, près de 50 000 personnes se sont rassemblées pour lui rendre hommage. De nombreux dirigeants étrangers étaient également présents, dont Volodymyr Zelensky ou encore le prince William. Soyez réaliste, demandez l'impossible. La formule est attribuée à Ernesto Che Guevara, exécuté le 9 octobre 1967 en Bolivie, alors qu'il tentait d'exporter la révolution cubaine en Amérique latine. L'impossible, c'est ce qu'ont accompli six de ses compagnons d'armes qui ont réussi à échapper à 4000 soldats en parcourant la Bolivie dans l'espoir de rejoindre Cuba. Un documentaire intitulé « Les survivants du Che » raconte cette histoire. Sophie Torlotin.
11: C'est l'histoire de ceux qui font les révolutions, mais dont les noms n'apparaissent jamais.
12: Ils s'appellent El Niato, Inti, Pombo, Urbano, Dario et Benigno. Ces six guerrilleros, trois Cubains et trois Boliviens, vont parcourir à pied plus de 2400 kilomètres à travers la Bolivie et la cordillère des Andes pour échapper à leurs poursuivants et reprendre la lutte révolutionnaire à Cuba. Pendant plus de 20 ans, Christophe Dimitri Réveil a travaillé sur cette histoire méconnue et réussi à rencontrer trois des survivants du Che, mais aussi leurs antagonistes, un agent de la CIA et un soldat bolivien.
13: Ces gens sont très durs à rencontrer et généralement, quand on les rencontre, on leur dit « Alors, c'était quoi la dernière fois que t'as vu le Che ?» ou la première fois. Et après, il me disait, mais ça, c'est pas intéressant, notre histoire n'est pas intéressante. Je dis, bah si, parce que moi, c'est celle qui m'intéresse.
12: Dans son premier long métrage documentaire, il mêle images d'archives, interviews filmées et séquences d'animation pour raconter une histoire qui résonne fortement de nos jours.
13: Avec les élections aussi en France qui arrivent, on a un besoin de s'évader, de résistance par la culture.
12: Tenant aussi bien du western que du film de survie, replaçant les personnages dans le contexte géopolitique de l'époque, les survivants du Tché racontent avec subtilité et nuance une histoire profondément.
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15: En ce début de rentrée 2026, Bernard Perru, conseiller régional, titulaire d'établissement d'enseignement secondaire auprès du Conseil régional d'Auvergne-Rhône-Alpes, souhaitait faire un point sur la rentrée dans les lycées régionaux de Villefranche-sur-Saône et du territoire. Une discussion avec celui-ci au lycée polyvalent Claude Bernard de Villefranche-sur-Saône en présence du nouveau chef d'établissement de la cité scolaire, Jean-Pierre Ayouf.
16: La région Auvergne-Rhône-Alpes est très impliquée, bien évidemment, dans l'une de ses compétences, qui est essentielle, c'est-à-dire les lycées. Et ici même, sur ce territoire, je suis investi à la fois dans ce lycée, lycée Claude Bernard, le lycée Louis Armand, auprès aussi des établissements privés, Notre-Dame-de-Mongré, le CSND, et puis les établissements qui sont situés à Belleville. Et par conséquent, la rentrée, c'est un événement important, parce que ce sont des milliers d'euros qui, chaque année, sont affectés par la région, bien sûr, à nos établissements, pour accueillir les élèves dans les meilleures conditions. Et lorsqu'on vient au lycée Claude Bernard aujourd'hui, eh bien on se rend compte qu'un travail énorme a été mené pour pouvoir accueillir dans les bonnes conditions tous ces lycéens, 1401 dans cet établissement, 269 personnes qui travaillent ici, des enseignants, des administratifs, des personnels de la région, et par conséquent nous sommes là pour voir ce qui va, ce qui ne va pas encore, les améliorations à apporter, d'importants travaux vont être engagés, 450 000 euros d'investissement là à l'internat, et puis nous travaillons aussi sur l'instauration d'une nouvelle filière de sciences et techniques de labo pour être mise en place à la prochaine rentrée pour apporter encore des compétences nouvelles à ce lycée.
15: Ce sont aussi des agents régionaux au sein des lycées.
16: Bien évidemment, parce que si l'on regarde les chiffres, dans un établissement comme le lycée Claude Bernard, avec quelques 30 personnes qui sont affectées chaque année, bien sûr, pour l'entretien, pour la cuisine, qui est un point essentiel, puisque nous accueillons des milliers et des milliers de jeunes à tous ces repas, bien c'est une charge salariale importante, puisque c'est 1,5 million d'euros, rien qu'en 2026, ici, dans cet établissement, ce qui donne des moyens énormes, justement, à chacun de nos établissements sur les territoires de la région Auvergne-Rhône-Alpes.
15: Les travaux avancés se poursuivent.
16: C'est déjà demandé.
17: C'est déjà demandé.
16: C'est les travaux d'internat, 450 000 euros, là, qui vont débuter pour tous les sanitaires,
17: c'est les blocs sanitaires bouche.
16: Les travaux de l'internat, il s'agit de remettre, bien sûr, tous les sanitaires, tous les communs, je veux dire, dans des conditions parfaites pour accueillir les jeunes dans les meilleures conditions, car n'oublions pas qu'il y a, bien sûr, beaucoup d'externes, mais qu'il y a aussi des internes, et c'est ce qui fait la force d'un lycée tel que le nôtre.
17: Ah ben là, ils vont commencer assez rapidement et avec une fin prévue, une livraison prévue, vous avez vu les levées 16 septembre 2027.
15: La sécurité reste une priorité pour les établissements de région.
16: Oui, la sécurité est une priorité de la région. C'est la raison pour laquelle aujourd'hui les jeunes peuvent venir ici, en toute confiance, grâce à la vidéoprotection, grâce bien sûr à l'accès très réglementé, grâce à toutes les mesures qui ont été prises. Et nous allons aussi continuer dans ce sens, de même que nous allons aussi travailler beaucoup pour que la chaleur qui s'impose à la période d'été soit moindre et que les examens puissent avoir lieu dans des salles qui soient plus clémentes.
15: Un projet qui vous tient à cœur, Bernard Perru, vous avez cité la santé mentale aujourd'hui nécessaire aux lycéens.
16: Oui, c'est un projet essentiel pour moi. Je dis même que ce devrait être la priorité lorsqu'on rencontre des jeunes. Et des jeunes, lorsqu'on voit leurs difficultés, lorsqu'on voit aussi le nombre de suicides des adolescents. Et je dis oui, il faut développer justement tout ce qui va en faveur de la santé mentale dans nos établissements. L'accompagnement, la prise en charge, c'est une démarche sociale, c'est une démarche de santé et c'est une démarche pour conforter les jeunes dans une vie où ils seront bien dans leur peau.
15: Et enfin, un bémol depuis quelques années, la crise de l'énergie.
16: La crise de l'énergie a posé un gros problème, non seulement d'un point de vue climatique, mais aussi d'un point de vue financier, puisque la région Auvergne-Rhône-Alpes a accompagné tous ses lycées pour qu'ils puissent faire face, et tous ces moyens importants qui ont été apportés aux lycées en complément des dotations habituelles, eh bien, sont autant de dotations qui ne peuvent pas être affectées à d'autres projets. C'est-à-dire qu'effectivement, la crise climatique coûte cher, mais elle a aussi des effets très négatifs pour le fonctionnement de nos établissements.
15: Nouvellement nommé au lycée polyvalent Claude Bernard de Villefranche-sur-Saône, Jean-Pierre Ayot se présente à nous et nous confie son premier ressenti.
14: Jean-Pierre Ayot, donc le nouveau proviseur de la cité scolaire Claude Bernard. Voilà, j'arrive de l'académie d'Aix-Marseille où j'ai occupé plusieurs postes de direction, en particulier dans le Vaucluse. C'est un changement dans la continuité puisque j'ai exercé auparavant la direction d'une cité scolaire également. Donc je retrouve un certain nombre de caractéristiques qui sont identiques. Il faut, voilà, faut juste que je prenne le temps de m'acclimater à cette nouvelle environnement du lieu, de la région et au niveau organisationnel. C'est une rentrée dans la continuité des précédentes.
18: Un bel établissement qui a fait combien de rentrées effectivement cette année?
14: On est un tout petit peu moins de 2000 élèves sur l'ensemble de la cité scolaire avec 563 élèves au collège et un peu plus de 1400 au lycée.
18: Et des filières bien évidemment.
14: Et des filières, alors des filières professionnelles qui ont été très attractives, qui sont toutes complètes ou presque, et jusqu'aux filières de classe préparatoire, donc on ne souviendra jamais assez l'excellence des résultats au concours l'année dernière.
18: Alors, quelles étaient cette rentrée 2026,
14: c'est ça? La première préoccupation, c'était effectivement la mise en œuvre de l'interdiction des téléphones portables au lycée. Donc, ma prédécesseur avait organisé une interdiction dans les bâtiments, dans les espaces couverts. Donc, c'est assez facile de se positionner pour une mesure assez bien comprise. Au niveau portant sur la sérénité, la sécurisation des établissements et la santé, aussi sur la santé mentale des élèves.
18: Et autre phénomène également, celle de la canicule aujourd'hui.
14: Des sujets qu'on a été déjà largement évoqués en lien avec la région. Si nous avons la chance d'avoir quand même un certain nombre d'espaces qui sont climatisés, qui ont pu servir pour les examens. Donc là, on se bat actuellement dans une période aussi où on a des examens de session de remplacement et on profite encore de ces locaux. Donc c'est aussi une question d'organisation au-delà des travaux, trouver les endroits qui sont le plus adaptés pour faire passer les examens et mettre les lycéens dans les meilleures conditions.
18: Est-ce qu'il y a déjà une perception d'un projet ou de prévision?
14: Ce qui est très largement partagé sur la première lecture de l'établissement, c'est la grande diversité des projets qui sont portés par les enseignants, vraiment qui sont très engagés au service de la réussite de leurs élèves. Après, cette année, nous avons la chance de pouvoir bénéficier de la seconde vague d'évaluation de l'établissement, qui permettra de faire une analyse à presque à 360 degrés de l'établissement et de dégager les priorités qui seront celles de l'établissement.
18: Un établissement avec de grandes réussites?
14: De très grandes réussites aux examens l'année dernière avec de très très bons résultats à la hauteur des attendus sur un établissement tel que le nôtre. Très belle réussite en BTS et encore une fois en classe préparatoire.
15: La circulaire de rentrée 2026 est centrée sur la double mission des personnels de l'éducation nationale, instruire et protéger. Elle rappelle les deux priorités pédagogiques, la maîtrise du langage, la maîtrise du raisonnement scientifique, qui inclut des actions dans les enseignements, les projets d'orientation pour réduire l'inégalité entre filles et garçons dans les domaines scientifiques et technologiques. La circulaire rappelle l'autorité de l'école comme institution, le respect par tous des principes et valeurs de la République, notamment du principe de laïcité et la nécessaire civilité des élèves et des parents.
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1: Ce morceau est une personnification. C'est une petite brassancerie, Wapalekienne, une Wapalekrie brassancienne. Ça raconte une histoire d'amour qui finit mal, ça finit toujours mal, sinon ça ne finirait pas. En gros, c'est l'histoire d'amour d'un zonard et d'une princesse nommée Marie-Jeanne. Marie-Jeanne, salope.

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0: Bonsoir à tous, vous êtes bien sur Calan, ma radio, sur le 100.9, sur internet, sur de partout. Il est l'heure de votre retour de votre émission Superflu, de votre émission sportive, pleine de bonne volonté, pleine de mauvaise foi par contre. Mais en tout cas, on est de retour pour une nouvelle saison en septembre cette fois. On fait pas des demi-saisons parce qu'on n'est pas des feignants. En tout cas, moi, je vous ne parlerai pas ce soir de reprise de championnat, de projection, de pronostics sur ce qui va arriver dans l'actualité, parce qu'aujourd'hui, pour le retour, c'est une spéciale retour sur l'été dans Superflu. Et je ne suis pas tout seul parce que voilà, il y a du monde autour de la table comme on avait l'habitude de le faire. Et on va commencer par Alex. Bonsoir.
1: Bonsoir à tous, bonsoir à toutes. Et moi ce soir, je ne vous parlerai pas. J'avais envie de pas vous parler de ce mercato qui est complètement dingue, mais surtout, je vous parlerai pas en fait du championnat de rugby des nations. Parce que j'ai pas suivi, que je m'en fous en fait.
0: Voilà, de retour en forme alors.
2: Et bonsoir toute l'équipe, bonsoir tout le monde. Moi je vous parlerai pas des étés bien pourris comme celui qu'a vécu Jonas, Vingegaard, qui était censé aller concurrencer Tadej Pogacar pour le Tour de France et qui malheureusement lors de la 15e étape, c'est la belle chute, exactement. Et une fracture de la clavicule. Bon, c'est un peu compliqué.
1: La seule fois où tu vas pas nous parler de foot, c'est pour dire que tu parleras pas de vélo.
2: Exactement.
0: Et cette année, pas mal de nouveautés, on va y revenir après avec Alex notamment, mais aussi en tête avec Ariel qui est là ce soir, notre voix de l'Argentine qui est là. Bonsoir Ariel.
3: Bonsoir à tous et à toutes. Merci beaucoup de m'avoir accueilli.
1: Ah ben oui, avec plaisir.
3: Je suis très content de faire partie de l'équipe aujourd'hui. Ah. Et ce soir, je ne vous parlerai pas de Messi, parce que si je vous parle de Messi, je vais peut-être faire couler une larme.
0: Ah là là là là. Il prend sa retraite. Hein.
1: Le même type de larme que l'Espagne nous a fait couler.
3: Le même type.
1: Mi-juillet.
3: C'est bien.
1: Ah, j'étais obligé.
2: Ah, t'es dur.
0: Voilà, on va. Alors, un petit sommaire, mais avant, une petite présentation de la saison quand même, parce qu'il se passe des choses cette année.
1: Oui, alors cette année, on va changer un petit peu, puisque cette année, on va vous présenter des nouvelles rubriques. On va, par exemple, choisir le GOAT, vous raconter une belle histoire, ou t'es plutôt qui. Bon, ça, en fait, vous les connaissez déjà, mais on va les garder quand même, mais elles seront pas immuables. Immuables, Caps, ça va,
0: tu vois,
1: ça chauffe, voilà. Elles seront pas immuables. En fait, on a cherché des nouvelles chroniques.
0: Et qu'on a trouvées.
1: On les a trouvées, en fait. On les a cherchées, on les a trouvées. Et donc, en fait, ce qu'on fera, c'est que on n'aura plus une émission fixe comme à chaque fois l'année dernière. On choisira en fonction de nos inspirations du moment. Et donc, aujourd'hui, on va vous présenter une émission avec toutes ces nouvelles chroniques. On aura l'anniversaire du jour. Alors, ça, on l'aura pas aujourd'hui. Mais par exemple, on vous racontera, si on vous fait une émission le 13 novembre, de ce qui s'est passé un 13 novembre d'une année précédente, ça peut être très sympa. Aujourd'hui, on va vous présenter un essai. On va faire du sport fiction. Voilà, donc un essai en parlant du Tour de France. On va faire du sport fiction sur le Tour de France de cette année. Un vrai ou fausse histoire, on vous racontera une histoire ou plusieurs histoires. Il faudra que les autres essaient de deviner laquelle est la vraie. Ou si l'histoire qui est racontée est vraie ou fausse. Un décorticon, on va prendre ça aussi vous l'allez avoir aujourd'hui. On va prendre un sujet qui fait un peu polémique ou qui est un peu compliqué, on va le décortiquer et on va le faire à notre sauce bien évidemment. On va peut-être avoir des quiz cette année puisque visiblement il y en a qui adorent ça autour de cette table. On va avoir des invités, donc des interviews. On va avoir aujourd'hui une page locale et on va développer l'unpopular opinion puisque on est sur une ancienne radio pirate, donc forcément on a des avis assez tranchés.
0: Voilà, donc on enchaîne tout de suite, comme tu l'as dit, sur une des nouvelles chroniques by Caps. Ça s'est passé près de chez toi.
2: Exactement.
0: T'as le droit à une jingle sans
2: que incroyable.
0: Allez, c'est parti, c'est pour la première.
2: Ouais, alors la première de cette nouvelle chronique, on va parler un peu local, un peu le sport de la Calade, de Villefranche, du secteur, des alentours. Donc ça va être relativement varié.
1: Le Beaujolais nouveau.
2: Oui, c'est un sport. C'est vrai, t'as raison. Il y a le marathon. Mais pour le coup, ouais, on va faire un peu le tour de tous ces sports qui nous intéressent aussi sur le local. Là, je voulais commencer la première par une équipe qui nous tient un peu à cœur parce qu'on les on les a suivis quand même pas mal de saisons, en tout cas sur d'anciennes émissions. Et puis avec un sujet qui est bien d'actualité, on va parler du FCBB. On avait commencé l'année dernière à parler un peu de la Ligue 3, du nouveau format, etc. Donc là, on y est. Ça y est. Enfin, c'est là. Tout est relatif. Hein, je vous ferai un point quand même sur le classement à la fin de la chronique. Mais pour ceux qui auraient plus l'info, en tout cas, la Nationale 1, qui était l'ancienne 3e division française, est devenue la Ligue 3. Quel est le but, hein, je fais ça rapidement parce qu'on en avait parlé l'année dernière. C'est de professionnaliser à 100% la 3e division française, qui était pour l'instant semi-pro, en tout cas pas totalement professionnelle, à l'image de l'Allemagne, de l'Angleterre ou de l'Italie. Je crois que c'est pas le cas en Espagne, il me semble, hein, si je dis pas de bêtises.
1: En Espagne, t'es professionnel encore sur la 3e division.
2: C'est à partir de la 4e où c'est plus complexe. Ok, donc on va faire un point rapide quand même.
1: Il y a de plus en plus de nuances entre semi-pro et pro.
2: Oui, parce que généralement ils ont quand même des petites primes sympas, il me semble, même sur les semi-pro.
1: Et puis, ils sont considérés comme à mi-temps, enfin c'est compliqué.
2: Excusez-moi. Et donc, on va faire un point rapide sur le début de saison. Bah, déjà, c'est un championnat qui sent bon le foot pro. On retrouve des clubs un peu à l'ancienne, qui étaient encore en Ligue 2 il n'y a pas si longtemps. On retrouve Bastia Amiens, qui était encore en Ligue 2 la saison dernière. Quevilly-Rouen Métropole, Valenciennes, Orléans, Caen, hein, qui est détenu par la famille Mbappé. On retrouve aussi des historiques de la division, comme Concarneau, qui est là depuis des années, Bourg-en-Bresse, Bourg-Péronin, qui est là aussi depuis très longtemps, Rouen, qui fait des belles perfs, en tout cas, dans cette division-là, et du coup le FCBB qui est là depuis quand même un certain temps, et ça va être notre sujet du soir. On va parler rapidement de Mercato, parce que c'est quand même un élément majeur, en tout cas de la saison. C'est surtout en attaque où ça a bougé énormément. On a eu le départ de certains joueurs qui tournaient bien l'année dernière. Donc on peut citer Mathis Touhou, qui est parti du côté de la Ligue 2, du côté de Rodez. Donc on est sur des joueurs finalement qui sont partis dans des clubs plutôt entre guillemets prestigieux pour ce niveau-là.
1: Bah, Ligue 2 c'est pas mal.
2: Ligue 2 c'est pas mal, surtout qu'on a aussi notre ancien buteur Babacar Ley, qui avait fait une très très bonne saison la saison dernière, qui a rejoint Pau et avec une certaine réussite. Donc toujours en Ligue 2, hein, parce qu'il est déjà à 3 buts en 4 matchs. Donc je trouve que c'est pas mal.
1: Pas de peu pour les autres, quoi.
2: Pardon.
1: Rien du tout.
2: Fais gaffe, il y a la sécurité qui est derrière la porte, je te sors. Hein. On a eu aussi d'autres départs comme Sambali, Keita et Kenny Mixture, qui sont partis tous les deux en série B italienne, donc que dans des clubs professionnels. Dans le sens des arrivées notables, on a le retour d'Adama Diakité, qui nous avait fait, qui est un ailier qui sort d'une pige avec Caen et qui avait été au FCBB il y a cela 2 ou 3 saisons. On a Jean-Pierre Thiéhi qui vient remplacer, qui aura la lourde tâche de remplacer Babacar Ley.
1: Jean-Pierre dans notre époque.
2: Et puis il est pas si vieux, hein, il a 27 ans. Hein, donc, mais il y a encore un Jean-Pierre. Lui, il nous vient du côté de la Roumanie, donc des deux Roumaines. On a l'ancien Bordelais Marvin de Lima aussi qui vient pour jouer piston. On retrouve aussi l'ancien Burgien Romain Laspalès. Mais la plus belle prise, ça reste Mathieu Cashback, qui nous vient de l'Olympique Charleroi en Belgique. Donc, deuxième division, donc plutôt quand même un bon niveau. Il a bien commencé la saison. On est à 2 buts et une passe décisive en 4 matchs. On va parler rapidement de la saison quand même pour l'instant, parce que c'est un peu compliqué, hein. Faut le noter. Le FCBB pointe à la 17e place, donc avant dernière place, avec 1 victoire pour 3 défaites en ce début de saison. Ils ont pris 7 buts en 4 matchs. Donc c'est l'avant-dernière défense de Ligue 3. Donc là aussi il y aura peut-être un peu de taf là-dessus, en tout cas à travailler à l'entraînement. Mais bon, pour l'instant, si on regarde, si on prend un spectre plus large, on a quand même toutes les écuries qu'on attendait plutôt en première partie de tableau Ligue 3 qui répondent pas toutes aux attentes, hormis Rouen qui avait fait une bonne saison l'année dernière. On retrouve à la première place le promu Thionville. Donc premier, il a gagné tous ses matchs, je crois, où il a fait
1: 3 victoires et un match nul en 4 matchs.
2: Ouais, incroyable. On a La Roche-sur-Yon aussi qui est 3e, donc que des promus qui viennent de
1: la Ligue 1. 3 victoires, c'est la fête aux promus.
2: Ouais, c'est la fête aux promus. On a des Caen, des Orléans qui sont presque un petit peu à la ramasse dans cette division.
1: Après, on est encore au moins.
2: C'est le premier match, on est là.
1: Là, on est début septembre, mais voilà, l'été vient de se terminer. On va y aller doucement.
2: Ouais, non, mais c'est sûr. Mais bon, c'est en tout cas pour l'instant, on espère que, en tout cas, le FCBB va pouvoir redresser la barre assez rapidement. Bon, c'est toujours que quand il y a des gros changements dans une équipe, tout de suite, c'est beaucoup plus compliqué de repartir, ce qui a été d'ailleurs le cas ces dernières années au FCBB, vu que c'était du semi-professionnel, les contrats étaient relativement courts et la moitié de l'effectif pouvait changer d'une année sur l'autre, quoi. Ouais. Donc là, c'est le fait de professionnaliser tout ça, peut-être qu'il y a avec un peu de chance, on pourra garder un effectif plus de 2 saisons et avoir peut-être des meilleurs résultats sur la continuité.
0: Non, mais c'était surtout la question. On n'a pas énormément. Non, c'est sur les. Bah, ça passe sur Ligue 1 Plus quand même.
2: Oui, c'est ça.
0: Donc, est-ce qu'il y a des revenus qui vont quand même un petit peu plus ou pas forcément?
3: Ligue 1 Plus gagne tellement d'argent.
0: Ouais, pour l'instant. Mais je sais bien que ça pose problème, mais sur des petits clubs, justement, de Ligue 3, est-ce que non, même pas?
2: Pour l'instant, c'est encore un peu compliqué. C'est encore un peu compliqué. Ligue 1 Plus, c'est pas très rentable pour l'instant. Ils sont en train peut-être même de.
3: Ils ramènent à peine 200 millions par an, ce qui est ridicule par rapport au droit TV qu'il y avait avant. Donc, je pense pas que la Ligue. Ça peut pas faire de mal, parce qu'avant YouTube payait zéro, mais je pense pas que ce soit.
2: Ça ramène principalement de la visibilité, c'est ça qui est intéressant, parce que voilà, quand tu peux, t'es pas à l'abri. Enfin, ils ont pas mis ça en concurrence avec les matchs de Ligue 1. Donc, c'était pas le cas avant.
3: Ce qui fait un peu mal d'ailleurs, parce que. Bon, les matchs de jeudi soir, ça vaut ce que ça vaut.
2: Ça vaut ce que ça vaut, on est d'accord, mais c'est vrai que pour le coup, ils ont été quand même assez intelligents pour pouvoir décaler un peu les matchs et faire en sorte que on puisse suivre quand même ces rencontres-là, ce qui peut être intéressant aussi, quoi.
3: Alors j'ai une petite colle à vous poser sur l'effectif du FCVB.
2: Vas-y.
3: Il y a deux fils d'anciens joueurs de l'OL dans l'effectif. Lesquels?
0: Gonalon.
3: Non.
0: Rivière.
3: Ils sont trop jeunes, les gamins de Gonalon.
0: Oui.
3: Alors il y en a un qui était déjà l'année dernière et il y en a un qui est arrivé cet été.
0: Non, mais il y en a un que j'ai en tête, j'arrive pas à le dire.
3: Et ils jouent au même poste que leur papa.
2: Oh.
3: Un défenseur et un attaquant. Non. Un défenseur et un attaquant.
0: Commis.
2: Je les ai plus là.
0: Non,
3: il y en a.
0: Oh. On a pas bien le temps.
3: Oui. Si je vous dis Brésil.
0: Nielsen. Chris.
2: Non, il y est plus. Il est parti.
3: Il y est plus. Ah bah dans. Ouais, moi dans mes notes il y était.
2: Ah ouais. Non.
3: Attaquant. Martinique.
0: Ah. Mais oui, je l'ai. Mais oui, putain.
3: Non, Fred Piquion.
2: Ah oui, bah c'est vrai qu'il y a Loïc.
3: Loïc Piquion, son fils, a signé cet été.
2: Ouais, exact.
0: Bon, on a des noms alors dans cette équipe.
2: Il y en a quelques-uns.
3: Oui, alors maintenant, il faut qu'il se fasse un prénom.
0: Oui, c'est ça. On va faire une première. Ah, cette première.
2: Oui.
0: C'est arrivé de prendre chez toi. Très magnifique. Bon. Donc là, c'est le tube de l'été, on a tous entendu. Par rapport au sport.
2: Peut-être un peu trop.
0: Bon, on en parlera tout à l'heure. C'est Shakira.

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2: Retour sur Calade 100.9, la deuxième partie de Superflu, et on passe tout de suite au débat de comptoir. Et la première question de la saison, elle était presque toute faite, parce qu'on est sur une spécialité, on le rappelle. La question du soir, c'est quoi un beau champion? Du soir, comme du matin, comme du midi, peu importe quand vous l'écoutez. Et on l'écoute sur quoi?
3: Sur Spotify notamment, en replay, ce sera d'ici la fin de la semaine, je pense. Notre Spotify, je vous recherche le nom, je crois que c'est
2: Superflu Calade.
3: Oui. Superflu Calade, ouais.
2: Voilà, donc la question, c'est quoi un beau champion? Et on peut faire avancer un petit tour des champions de l'été, avec l'Espagne?
3: Normal.
2: Coupe du Monde,
3: les voilà. Fleurs.
2: Ce qu'on attendait un peu, Pogacar, Léon Marchand, Félix Lebrun, Mondo Duplantis, les champions français du badminton auxquels il faudra retrouver les noms.
3: On vous en avait parlé sur une belle histoire.
2: C'est pas les frères que de ceux dont tu avais parlé d'ailleurs, c'est pas eux qui ont gagné.
3: Alors j'en avais cité 4.
2: Bon voilà, et ben voilà, je te missionne de les retrouver. Et puis voilà, donc ces champions de l'été, parce qu'il y a eu pas mal de choses qui se sont passées au niveau sportif, et c'est souvent le cas pendant la trêve estivale, la trêve non, mais en tout cas pendant l'été. Et donc cette question, donc c'est quoi un beau champion? Et j'ai envie de vous demander votre définition. C'est quoi un beau champion? Caps.
4: Tu mets le nom à sauce direct. Pour moi, un beau champion, ça reste
3: surtout quand, en tant que supporter d'Auxerre, c'est parce que c'est un champion.
4: Non, j'ai un peu de mal, mais pour moi, c'est quelqu'un. C'est compliqué. Ouais. Si on était champion de Ligue 2, mais c'est quelqu'un vers qui on peut s'identifier. Je veux dire, c'est pour moi, c'est.
2: Ah ouais, tu trouves?
4: Ouais, clairement.
2: Chacun son groupe.
4: Ben si, alors pour le coup, pour moi.
2: Définition par le petit caps, voilà, comme le petit.
4: Ouais, ouais, oui, exactement. Non, on peut s'identifier, on peut essayer de rêver, peut-être d'être comme lui, mais je veux dire, c'est quelqu'un de respectable pour moi. C'est pas. Je peux comprendre le côté un peu turbulent, qui peut être intéressant, etc. Mais c'est vrai que pour moi, un beau champion, un vrai de vrai, c'est l'humilité avant tout.
2: Alors on voit que Caps part dans la philosophie, Ariel, pour toi. Petite définition.
5: Oui, pour moi, je vais être un peu plus traditionnel dans la définition. Moi, je pense à un beau champion, c'est quelqu'un qui laisse une trace sur son sport, qui est respecté par ses collègues et qui a fait les choses bien pour être, qu'on puisse se souvenir de lui pendant longtemps. Pour moi, c'est ça, un beau champion.
2: Alex.
3: Alors, moi, je vais juste contredire ce que vient de dire, ce qu'a dit Caps il y a deux secondes. Si tu t'identifies au champion, c'est qu'il a rien d'extraordinaire.
4: Est-ce que c'est pas ça qui est beau?
3: Mais non, mais un champion, par définition, un beau grand champion, il doit être extraordinaire. Il est pas humain, il est surhumain. C'est un athlète hors du commun. Et s'il est hors du commun, tu peux pas t'identifier à lui.
4: Ouais, mais est-ce que c'est pas plus beau, en tout cas, de pouvoir t'identifier à lui et de dire que, avec du travail, n'importe qui peut y arriver?
3: Bah non, justement.
4: Ouais, il faut que ça reste du domaine de l'impossible.
3: Non, mais avec du travail, oui, tu peux progresser, tu peux tout ce que tu veux, mais il faut que le champion, il ait un truc en plus. Un beau champion, il faut qu'il ait gagné avec panache, il faut qu'il ait roulé sur les autres. Ou c'est pas genre, ouais, bah il a bossé, il a eu un peu de chance, c'est pas un beau champion.
4: Je trouve ça moins intéressant. Tu peux pas dire que l'Espagne est un beau champion de Coupe du Monde.
3: Bien sûr que si.
4: Alors oui, dans ma version des choses, j'ai envie de te dire oui, ça m'arrache la tronche de le dire, mais l'Espagne était un très beau vainqueur de la Coupe du Monde. Pourquoi?
3: Parce qu'ils ont marché sur tout le monde.
4: Oui, parce qu'ils ont marché sur tout le monde, mais c'est une équipe où il y avait zéro star. Où il y avait zéro star, où c'était un collectif qui parlait. Et c'est pas.
2: Zéro star, c'était quand même un peu.
4: Non, mais zéro star, c'est. Non, si mais il n'y avait pas un Messi, il y avait
2: juste
4: pas,
2: la mini Yamal, c'était juste la star de la Coupe du Monde. Enfin, après, voilà, c'est.
3: Alors, c'était pas la star de la Coupe du Monde.
2: Ah, quand même.
3: Non,
2: c'est le jeunesse justement qui s'imposait.
3: Alors, s'il devait y avoir une star de la Coupe du Monde, je suis désolé, mais Ariel pourra en parler mieux que nous.
2: Oui, mais. Parce que c'est. Oui.
5: Moi, je suis d'accord, effectivement, Messi, c'est une grande star, mais il y a quand même Lamine Yamal,
3: alors c'est ce que je voulais dire, oui, c'est que pour le coup, tu peux t'identifier autant que tu veux à Lamine Yamal, jamais de la vie tu ressembles à lui, je t'ai vu sur un terrain de foot.
4: Là c'est autre chose. Mais Je veux dire, l'histoire est belle parce que ça tournait pas autour d'un seul et même joueur. C'est ce que je voulais dire. C'est que c'était le collectif qui était mis en avant avant le joueur.
3: Oui.
4: Ce qui est pas forcément le cas de partout.
3: Mais en France,
4: pourquoi on a perdu aussi? Parce qu'on s'attendait à voir Mbappé faire des miracles, Dembélé faire des miracles,
3: Olysée
4: faire des miracles, et on s'attendait à ça et pas.
3: Et tu t'y fais marcher dessus.
4: Exactement.
2: Bah, Olysée, il a quand même fini meilleur passeur du championnat.
4: Oui. On est d'accord, mais la France n'a pas fini vainqueur.
2: Je
4: te parle d'un collectif.
2: Oui.
4: Je te parle d'un collectif.
3: Tu peux le tourner comme tu veux. Ils ont marché sur tout le monde. Comme Pogacar a marché sur tout le monde au Tour de France. Comme Léon Marchand a marché sur tout le monde. Il n'est pas arrivé un demi millième avant les autres. Non, ils ont marché sur tout le monde. C'est pour ça que c'est les gros champions.
4: Avant la Coupe du Monde, qui l'a voyé vainqueur? Hormis les supporters espagnols, je veux dire.
3: Si tu prends le truc vraiment, ils étaient sur une série de 30 matchs invaincus.
4: Oui.
3: Pardon, 30 matchs invaincus.
2: Mais pareil, les Équateurs, ils n'étaient pas attendus.
4: Non, mais d'accord, mais les Équateurs aussi, ça ne veut pas dire qu'ils avaient gagné la Coupe du Monde, s'il te plaît. Restons logiques aussi là-dedans.
3: Bah toi qui connais pas grand chose au football visiblement, peut-être. Mais l'Espagne pour moi faisait partie des favoris. C'est évident.
2: Et cette finale, est-ce qu'on peut relancer un peu Ariel? C'est un peu moins douloureux aujourd'hui. Comment ça se passe?
5: Oui, c'est moins cette douloureux. Finale. Cette finale, d'ailleurs, je l'ai vue au Libertis avec des amis.
3: Avec des gens moins amis aussi.
5: Il y avait beaucoup de supporters français qui soutenaient l'Espagne. Oui. Je peux bien comprendre. Mais la réalité, c'est que c'était un match qui était vraiment très bien mené par l'Espagne. L'Argentine a. Il a pu juste tirer deux fois à porte, et donc la réalité c'est que c'était un match, c'est le meilleur qui a gagné. Et si on fait un bilan de l'Argentine, si l'Argentine avait gagné, est-ce que ça aurait été un beau champion, sachant que il y a eu beaucoup de matchs où l'Argentine a galéré, c'était émouvant, c'était
2: quand même incroyable le match,
5: c'était émouvant, passionnant de voir des retours, des remontadas, presque à tous les matchs. Mais je ne sais pas si c'est derrière ma définition des beaux champions. Je pense que l'Argentine n'aurait pas eu ce titre. Pour moi.
3: L'Argentine m'a fait penser un peu à un boxeur qui se retrouve 10 fois par terre et qui se relève toujours. Moi, c'est l'image que j'avais un peu. Et sur un coup de poing, un coup de bol, elle mettait l'autre KO.
5: Un peu un Rocky Balboa.
3: Un peu un Rocky, effectivement. Oui. Ouais. Sauf que Rocky, quand il tombe contre Apollo, il peut pas faire grand-chose. Et voilà, un beau champion, mine de rien, il marche sur les autres. Tu peux le prendre comme tu veux. Alors, c'est sûr que s'il manque de fair play, on va pas forcément penser que c'est un beau champion. Il y a des mecs, voilà, ils gagnent. Je pense à Schumacher notamment, qui gagnait. C'était toujours un peu limite, il y avait des accrochages. C'était.
4: Verstappen aussi, si tu prends.
3: Verstappen, moi je trouve pas que c'est un beau champion. Même si en ce moment il fait des miracles avec une brouette, mais bon, ça c'est un autre débat. Un beau champion, il gagne avec panache, il gagne avec fair play, mais il gagne en marchant sur les autres. C'est pas un mec auquel tu peux t'identifier parce que. Mais tu peux t'identifier à tout le monde, n'importe qui. C'est pas des brutes, c'est pas.
2: Moi, je rejoins peut-être je te rejoins sur certains points, mais je rejoins quand même Caps dans le sens où quelqu'un qui s'est donné à fond, qui est pas forcément attendu, qui finit champion, c'est quand même. C'est beau quand même à voir.
3: Oui, je suis d'accord avec toi, c'est que Usain Bolt qui arrête son sprint à 50 mètres de l'arrivée, c'est pas un beau champion. C'est ce que je veux dire. Là où je suis d'accord avec vous, il faut que le mec il se soit donné à fond. Parce que si le mec, le PSG, est-ce que ça fait un beau champion de France? Ben non. Ils sont au-dessus de tout le monde, ils marchent sur tout le monde, mais en même temps, ils ont 10 fois le budget des autres, donc c'est pas un beau champion. C'est un champion naturel. Un beau champion, effectivement, faut qu'il donne à fond, sinon c'est pas la peine.
2: C'est en ça où, on va reprendre un peu les noms qu'on a donnés. Par exemple, je sais pas si vous avez suivi, mais il y avait la Coupe d'Europe d'athlétisme durant l'été avec Mondo Duplantis notamment la perche. Et c'était intouchable. Le mec, il est exceptionnel. Il écrase tout le monde parce qu'il n'y a pas de concurrence. Effectivement, Kyrialis, je sais plus comment il s'appelle, qui est là, mais à part ça.
3: Alors tu vois, c'est justement là où j'ai un petit problème avec Duplantis, c'est que Duplantis il donne pas toujours 100% de ce qu'il a.
2: Pourtant, il y a 12 champions, il y a 12 records du monde.
3: Oui, mais justement,
2: à lui tout seul.
3: Oui, sauf que justement, il bat le record et il s'arrête.
2: Mais il s'arrête parce que qu'est-ce que tu veux faire de mieux?
3: Non, il s'arrête, non, à chaque fois, mais à chaque fois il fait le coup, il s'arrête parce qu'il sait qu'à chaque fois il reprend un million ou deux millions ou... Alors juste voilà, il s'arrête.
2: Du monde
3: oui,
2: de
3: il le bat, oh. Il le bat. La semaine d'après, il fait un centimètre de plus pour reprendre un million. La semaine d'en encore après, il... C'est ce qui me dérange un peu avec lui. Il est au-dessus de tout le monde, il marche sur tout le monde. Effectivement, c'est un extraterrestre.
2: Il est au-dessus de tout le monde.
3: Il est admirable.
2: Il pousse les limites du raisonnable et pousse à chaque fois.
3: Mais il ne donne pas 100% de ce qu'il a à chaque sortie.
5: Alors, pour moi, ça, c'est pas un problème. J'aime bien qu'on me raconte une histoire, qu'on me donne petit à petit des scènes. Et je vois pas un problème qu'il donne pas tout d'un suite.
3: Alors, maintenant, mets-toi à la place du mec qui a payé sa place pour aller au stade pour le voir. Il va avoir un record du monde, mais il va voir un mec qui donne pas tout.
2: Mais non, il va avoir un record du monde.
3: Et donc, quand la semaine d'après ou deux semaines après, il voit Duplantis qui fait mieux, il se dit... Et pourquoi il a pas fait ça quand moi j'y suis allé?
2: Mais non.
3: Bah non, mais moi je suis désolé.
2: Il se surpasse à chaque fois.
3: Il se surpasse à chaque fois parce que la fois d'avant, il a pas tout donné.
2: Non.
3: Bah si, je suis désolé.
2: Bon, Léon Marchand alors. Qui est pour moi le sportif qui écrase tout le monde le plus humble du moment.
3: Léon Marchand, pour moi, c'est un grand champion, ça se discute pas.
2: C'est incroyable. Justement, il y a eu une interview là, ces jours-là, où on voit justement une personne, mais très humble. Justement, au moment, on lui pose la question très simple, est-ce que vous êtes heureux? Et il va répondre à dire, bah ouais, il me semble, mais en tout cas, je peux être malheureux comme tout le monde à un moment donné, et puis je l'assume et tout va bien. Et puis, en sortant de la piscine, en ayant battu des records, en ayant écrasé tout le monde, et voilà.
4: Les pieds sur terre.
2: C'est un peu ça quand même. C'est un peu ça. Et il y en a quand même des grands champions.
4: Et ça, c'est
2: beau champion, c'est pas souvent.
4: Ça, c'est beau.
2: Est-ce que c'est le mot de la fin, ça, il me semble, hein? Non? Il y a encore des trucs à dire, j'avais d'autres questions. Est-ce que les faits événements étaient amplifiés durant l'été?
3: Alors, est-ce que c'est pas l'inverse aussi? Parce que c'est l'été, on n'est pas vraiment là, on est sur la plage, on n'a pas le téléphone. On suit pas trop.
2: Bah ça fait quand même, ça rassemble un peu de monde, non, les événements de l'été, non?
3: Il y a des JO, oui.
4: Non, puis la Coupe du Monde, pardon, s'il te plaît, ça quand même
2: le reste, le Tour de France, c'est quand même quelque chose d'extrêmement regardé l'été.
4: Je pense que l'été,
2: en fin d'été,
4: tout est amplifié, dans tous les cas, forcément, t'as pas le boulot qui.
2: Il y a ça, les gens sont aussi disponibles.
4: Sont plutôt disponibles, je pense que t'en profites à ce moment-là pour aller te faire plaisir.
3: Caps, tu sauras nous dire qui a gagné Wimbledon?
4: Absolument pas.
3: Merci.
4: Parce que je suis pas un grand fan de tennis, mais c'est juste pour ça.
2: Eh oui. Sinner. Bon.
3: C'était pas compliqué. Franchement, elle était pas compliquée.
2: Roland-Garros, c'était compliqué de trouver.
3: Roland-Garros, c'était compliqué. Mais Wimbledon, sachant qu'Alcaraz n'y était pas, c'est plus simple.
2: Ouais, mais là, US Open, il y a Alcaraz, mais il n'y a pas Sinner. Qui est en cours d'ailleurs, et qu'en beau loser d'avance, Arthur Fils qui s'est bien planté dès le premier tour. Bon,
3: c'était mon loser.
2: Ah,
3: c'est vrai?
2: Ouais.
3: Non. J'en ai un autre.
2: On va faire une deuxième pause musicale là-dessus. Et là, je suis obligé de présenter. Pardon. Je ne sais pas. On ne s'annonce pas de loser.
3: Ah non, voilà. Comme ça, vous le saurez. En fait, on se raconte tout avant parce qu'il faut quand même caler l'émission, mais on ne se raconte pas nos losers pour justement garder la surprise.
2: Donc c'est bien, vous avez les coulisses. Magnifique. Donc c'est là, et là c'est la pause, et là c'est du local, et là c'est Ramdam, groupe local,
3: qu'on va essayer de faire venir.
2: Qui vont venir, ils se sont engagés, que ça les intéressait, ils ont aimé le concept de l'émission, ils vont certainement venir à plusieurs en plus. Donc voilà, c'est un groupe guitare, basse, batterie, avec des cuivres, qui s'amusent sur des rythmes chaloupés, convulsifs, détonnants. C'est en tout cas comme ça qu'ils se.
3: Et puis c'est des mecs sympas en fait.
2: C'est des mecs sympas qu'on aura certainement en direct sur une émission et on revient tout de suite.

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1: C'était donc Ramdam avec Sale Gosse qu'on attend avec impatience en direct sur la radio. La troisième partie avec une des nouvelles chroniques de cette année, le et si quelque chose. Et aujourd'hui ce soir c'est et si, tu me dis, c'est toi?
2: Et si, ouais, c'était pour moi, ouais. Je vois que visiblement t'as rien suivi. Et si Pogacar avait été moins fort que son sphincter durant le Tour de France?
1: Est-ce qu'on a besoin de traduire? Non.
3: J'aime beaucoup l'intro.
2: Donc voilà, la question est toute simple. Imaginons, Pogacar, pris d'une gastro, plein Tour de France, pleine étape de montagne, il fait un effort et tout d'un coup, c'est pas la bonne partie de son corps qui fait l'effort. Il est obligé de mettre des couches pour finir le Tour de France.
1: Voilà, ce qu'il faut quand même savoir,
2: c'est qu'est-ce qui se passe. Ouais.
1: Ce qu'il faut savoir, c'est qu'on a préparé ça avant son accident à la Vuelta.
2: Oui, on n'avait pas prévu.
1: Voilà. Et on sait qu'aujourd'hui, il n'est plus à la Vuelta pour un vrai accident, pour le coup, une vraie chute qui lui a cassé la clavicule. Et voilà.
2: Et ça, pour le coup, c'est beaucoup moins drôle.
1: C'est beaucoup moins drôle parce
2: d'ailleurs,
1: que c'est en fin de saison.
2: Est-ce que quelqu'un autour de la table saurait me dire qui est le maillot rouge de la Vuelta?
1: Non.
2: Eh ben, je veux dire que j'avais failli en faire un quiz. C'est Enric Mas.
1: Oui, d'accord. Mais c'était pas lui avant-hier, du coup. Enfin bref, peu importe.
2: Si.
1: Ah d'accord.
2: Bref.
1: Oui, bref. Donc, voilà. Retournons
2: Pogacar. En arrière.
1: Voilà, parce que le thème ce soir, c'est de revenir en arrière. C'est l'été, c'est l'été de le Tour de France.
2: Revenir dans un passé qui n'existe pas.
1: Et ça c'est la matrice.
2: On fait...
1: la métaverse, comme vous voulez.
2: On fait du sport-fiction dans le passé. Et si Pogacar avait été pris d'une gastro en plein Tour de France?
1: Et si, Ariel, pour une première, tu commençais là-dessus?
4: Oui, pour moi, je pense que...
3: C'est pas un cadeau, hein.
4: Non, ça va. Je pense que c'est quelque chose de naturel. Je pense que c'est quelque chose qui arrive aux cyclistes très souvent, de devoir faire pipi, faire caca, ça arrive.
2: Alors la pause pipi, je me permets de t'interrompre, la pause pipi, c'est un peu institutionnalisé dans le peloton. Quand le maillot jaune s'arrête pour une pause pipi, le peloton s'arrête. Ou ralentit. D'accord, tout le monde ralentit parce que voilà, pause pipi, et souvent il s'arrête à 10-15 pour faire pipi sur le bord de la route.
4: Ah ouais, c'est...
2: Je te laisse continuer.
4: Oui, et puis ensuite, s'il y a quelque chose d'imprévu, comme avoir une gastro et puis pas pouvoir la contrôler, bah, je pense que... Et c'est pas la première fois qu'on aurait cette image d'un sportif qui fait...
1: Diniz, si on doit rester là-dessus, Johan Diniz, qui est marcheur, qui a eu plusieurs fois ces problèmes-là en championnat du monde et aux Jeux Olympiques notamment, et qui avait dû abandonner, quoi. Pourtant,
3: est-ce que Pogacar aurait abandonné?
2: J'ai souvenir aussi, tant qu'on y est, d'un joueur de foot qui s'est fait remplacer pour courir au vestiaire pour aller aux toilettes.
1: Bien sûr, NBA. Non, mais oui, après. Bref, si je peux reprendre un peu le contrôle, la vraie question, c'est de se dire
2: est-ce qu'il gagne déjà?
1: Est-ce qu'il y a un vrai impact sur le tour, du coup, forcément? Parce qu'on se rappelle qu'il a gagné avec environ 4 minutes d'avance sur le haut classement.
2: Sachant que le problème de la gastro, c'est pas uniquement tu te fais dessus, c'est que mine de rien, tes capacités physiques sont altérées. Est-ce que d'après vous, un Pogacar affaibli par une maladie, il gagne le Tour de France?
4: Bien sûr que non. Pour moi, c'est pas possible.
3: Je pense que c'est un peu compliqué.
1: Malgré tout le Pogacar qu'il est.
3: Même tout le Pogacar, vu l'exigence que ça nécessite.
2: Alors, je vous rappelle quand même, d'accord, vous avez l'air unanime. Vev, qu'est-ce que t'en penses, toi?
1: Alors, moi j'ai vu des stars légendaires comme Michael Jordan, qui a fait l'un des meilleurs matchs de sa vie en ayant justement
2: une gastro,
1: mais il avait été empoisonné avec une pizza, enfin bref. Mais voilà, et donc...
2: Oh, de la bouffe de mauvaise qualité aux USA, impossible.
3: Si peu.
1: Voilà, mais en tout cas, indigestion. Voilà, il avait une énorme indigestion, il a joué transpirant à 40 degrés pendant tout le match, il a marqué 60 points. Mais, enfin j'exagère peut-être sur
2: le
1: coup, mais c'est
2: donc Pogacar serait-il de la trempe de Michael Jordan?
1: Eh bah justement, je pense que possiblement, oui. Parce que là, il gagne avec 4 minutes d'avance sur le deuxième. Une minute, ça suffit pour gagner Une seconde, ça suffit.
2: Et puis, Pogacar, il a gagné avec 4 minutes d'avance, sans forcer. Parce qu'il y a eu des étapes de montagne où il attendait son acolyte.
1: Et oui, il a fait monter l'El Toro qui a fini deuxième, si je ne me trompe pas.
2: Deuxième ou troisième?
1: Troisième. Et parce qu'en effet, il faisait en sorte de gagner son
3: coéquipier. Ouais, non, mais d'accord, mais est-ce que si on reprend les choses dans le contexte, en termes de récupération, je veux dire, t'es quand même pas sur la même chose.
2: Mais quand t'es un extraterrestre.
3: Ouais, mais c'est. Je pense que ça me paraît compliqué quand même. État de santé, enfin je sais pas.
2: Tu penses qu'un extraterrestre affaibli, il est quand même moins fort qu'un Remco Evenepoel ou...
1: Qui a fini deuxième.
3: Deuxième, ouais.
1: C'est savoir aussi, la question, c'est est-ce que ça rend le suspense plus présent? Est-ce que ça rend un Tour de France plus intéressant? Ou est-ce que, ça me fait boucler deux de mes questions, est-ce qu'on a besoin d'un super gagnant qui écrase?
2: Non, alors ça déjà, c'est nul, on s'ennuie.
3: Oui.
1: Un super gagnant
3: tout sport confondu.
2: Jurisprudence, Lance Armstrong.
1: Oui, je
2: alors,
1: pense,
2: déjà, Lance Armstrong, on savait qu'il était dopé.
1: Il y a des gens qui aiment voir gagner quelqu'un qui a...
2: Mais non, on s'ennuie. Oui, mais pas les Français.
1: Ah.
2: Les Américains adorent ça, les Anglais adorent ça.
1: Et les Argentins alors?
4: Les Argentins?
1: Oui.
4: Eh ben, moi, personnellement, j'aime bien qu'il y ait de la lutte pour avoir une
2: première place. Voilà. Toi, t'es Argentin, mais t'as la nationalité française aussi.
4: Oui, mais bon.
2: Mine de rien, le Français aime voir le grand champion tomber.
3: C'est vrai. Mais c'est vrai, regarde.
1: C'est vrai, c'est pas fou.
3: En Ligue 1, tu prends en Ligue 1, tu prends en Formule 1, c'est pareil. Je veux dire, ils sont obligés de changer les règles pour rendre le championnat plus intéressant. Je veux dire, pour essayer de faire en sorte que ce soit pas tout le temps les mêmes écuries.
2: Tu regardes un match de Coupe de France entre Concarneau, dont tout le monde se contrefou ici autour de la table, et le PSG, mais ici on est tous pour Concarneau.
3: Mais c'est sûr.
2: Mais bien
3: sûr que oui. Le petit pouce, ça reste quand même de la.
2: C'est David contre Goliath.
3: C'est de la magie, quoi. Si tu veux, quand le petit pouce gagne, c'est ça qui est intéressant. Et je pense que, très très sérieusement, je pense que Pogacar, en tout cas, arriverait pas à terminer. En tout cas, enfin, si, il arriverait peut-être à terminer, mais en tout cas, pas en première position ce Tour de France, et qu'il y aurait eu quand même des cartes à jouer derrière, notamment pour Evenepoel ou même pourquoi pas Paul Sexas.
2: Alors justement, c'était la question que j'allais poser.
1: Imaginez parier sur lui. Voilà,
2: oui, on en avait parlé de Paul Sexas en plus.
1: Oui.
2: Mine de rien, on parle de gens dans la belle histoire. Il cartonne derrière.
1: Incroyable.
2: On est vraiment une patte de lapin.
1: On est maintenant superflu, du coup.
2: Voilà. Imaginons un monde où vous avez raison, les gars. Pogacar, vraiment trop diminué, hors podium.
1: Oui.
2: Bah, on va pas se mentir, Del Toro, il n'est pas sur le podium non plus. Si Pogacar le fait pas monter l'Alpe d'Huez, je crois que c'était, jamais il finit sur le podium.
1: Bah, Remco Evenepoel.
2: Remco, donc théoriquement, finit premier. Et Paul Sexas, théoriquement, finit deuxième.
1: Alors,
2: sauf que on sait que avec Desi, voilà, est-ce que Paul Sexas n'aurait pas attaqué, aurait flanché? Est-ce que Remco, la peur de gagner, perd pas?
1: Moi, j'aurais posé une autre question. Est-ce que si Pogacar n'est plus là, Vingegaard se plante?
2: Est-ce qu'on peut répondre à la mienne en premier?
1: Pardon, c'est ta question, vas-y.
2: Donc en fait, ma question, elle est là, c'est est-ce que Remco gagne le Tour de France s'il n'y a plus Pogacar, ou est-ce qu'il n'a pas trop la peur de gagner? Et donc, par analogie, est-ce que Paul Sexas finit pas devant Remco, ou Paul Sexas se dit, il n'y a plus Pogacar, j'attaque et je finis au podium?
1: Mais du coup, si Vingegaard est encore là?
2: Vingegaard, il s'est cassé la gueule avant.
1: Mais c'est des SI, on est dans SI.
2: Ouais. Bon, bah alors, le podium.
3: Avant la gastro de Pogacar.
1: La gastro fictive de Pogacar.
2: Je pense quand même. Parce que pour le coup, je l'ai vu en direct, la chute de Vingegaard. Je pense que Pogacar ou pas, Vingegaard is game.
1: Ça devait arriver. Allez, allons-y. Très bien.
2: Parce que vraiment, c'est un truc con sur un endroit qui est pas stressant. Qui est pas... Voilà. Vingegaard, dans tous les cas, il se gouffre.
1: D'accord. Bah alors, si je peux répondre un petit peu, moi. En ayant dans l'émission avant le Tour de France de dire moi je serai derrière Paul Sexas, j'ai quand même suivi au moins les dernières courses, il était quand même rincé, Sexas.
2: Oui.
1: Donc je ne sais pas s'il a dû ses 19 ans,
2: rincé, oui ou non, il fait quand même quatrième.
1: Oui, il fait quatrième, mais sur ses dernières courses, il a lâché le maillot blanc, par exemple, parce que Del Toro l'a devancé, il a pas lâché jusqu'au bout, tout Pogacar avec lui, hein, mais sur la fin, il était rincé, donc voilà, ça semblait quand même pas évident pour cette saison. Mais par contre, le Remco, voilà, enfin, il aurait tout donné, je pense.
2: Ouais, mais Remco,
1: envie de remettre Van Der Poel dans l'histoire, parce que Van Der Poel,
2: il était bien atteint.
1: Ah, il était bien atteint par Pogacar quand même. Il a gagné une étape face à lui, mais derrière,
2: dès que ça monte trop, il est limité, il faut qu'il se dise. Et qui se prennent pendant 2-3 ans à se dire je me focus sur le Tour de France, sinon il n'y arrivera pas.
1: Bah là, il était au championnat du monde de VTT en même temps, donc c'est vrai que. Et il perd fort là. Donc oui, c'est. Oui.
2: Remco, je ne sais pas s'il a peur de gagner, parce que mine de rien, on sait que Remco, c'est pas un winner. C'est un champion, mais c'est pas un winner.
1: C'est une tête brûlée, donc oui, c'est. Est-ce qu'une tête brûlée
2: plus je sais pas, je. Bah, vraiment.
3: Un beau
2: non, mais vraiment, je ne sais pas si Remco gagnerait le Tour de France s'il n'y avait pas Pogacar. Tu enlèves Pogacar, Vingegaard, théoriquement Remco favori numéro 1, je sais pas s'il le gagne, je sais pas s'il a ce côté winner, ce côté tueur, ce côté je me chie dessus au sens figuré du terme pour le coup. Je sais pas, je suis pas sûr.
1: Non, c'est vrai qu'il y avait du monde derrière, on les oublie un peu, mais même Del Toro, peut-être qu'il arrive à fuser.
2: J'y crois pas.
1: Il est trop jeune, mais après, oui, c'est. Moi, cette jeunesse, même chez Paul Sexa, je pense pas qu'il arrive. Mais après,
2: non, plus.
3: C'était son premier en même temps.
2: Hein, mais j'aurais vu un Sepkus, par exemple, ou un. Je sais pas, faudrait que je regarde le top 10, mais je pense que ni l'un ni l'autre.
1: Pour le SI Pogacar, c'était. À la base, on avait quand même dit, je préfère faire le dire chier dessus. Bon, allez.
2: Le sphincter, c'est mieux. Bon, voilà. Et si vous n'êtes pas d'accord avec nous, vous allez sur Insta, Superflu Radio, et vous nous dites qu'on est des charlots.
1: C'est fait pour ça, les réseaux de nos jours. Voilà, on va enchaîner tout de suite sur la suite, où là, on en arrive avec une nouvelle chronique. On va plus rien comprendre nous-mêmes. Donc, c'est le décorticon, où on va parler de ce qui s'est passé. Tout le monde a entendu parler de ça ces derniers temps. En tout cas, on arrive tout de suite pour l'intro. Ben non.
3: Alors, dans le décorticon, on va parler d'un truc qui a fait énormément de bruit cet été. Le fameux projet d'Infantino, donc le président de la FIFA. Alors, je vais faire simple, je vais faire un peu grossier, histoire que tout le monde puisse comprendre, parce que ça reste quand même quelque chose de relativement complexe pour ceux qui suivent pas. Il a souhaité vendre la Coupe du Monde, concrètement, grosso modo, c'est à peu près ça. Si on rentre dans les détails, c'est ouvrir le capital de la Coupe du Monde aux investisseurs privés, histoire de gagner plein d'argent. Voilà, et de faire gagner plein d'argent. Alors que bon, si on rappelle quand même les faits, la FIFA est censée être à but non lucratif et œuvrer pour le bien du football. Donc il a souhaité privatiser un peu la Coupe du Monde. Qu'est-ce qu'on en pense de ça?
1: Voilà, est-ce qu'on peut faire une petite temporalité vite fait? Une petite temporalité, donc fin juillet, la FIFA dévoile le projet de vendre 20% des parts des activités commerciales, pour être un peu compliqué, de la Coupe du Monde.
2: Et pour faire encore, et pour aller jusqu'au bout du truc, combien de fédérations étaient au courant de cette histoire?
1: Environ zéro.
2: Oui, zéro.
1: Voilà. Donc là, rapidement, tout de suite derrière, l'UEFA et d'autres fédés s'indignent face au projet de marchandisation du foot, c'était leur mot. Et donc tout de suite se arrive le début de crise avec des démissions, des licenciements au sein même de la FIFA.
2: Le numéro 3 de la FIFA, notamment.
1: Voilà, français. Et voilà, donc 1er août, du coup, Infantino renonce totalement au projet et amène ce qui arrive toujours en cours aujourd'hui sur plein de choses, autant politique que d'ego, que de tout ça. Voilà, et je peux retourner sur ta question.
3: Voilà, qu'est-ce qu'on en pense de ça?
2: S'il y en a un ici qui est favorable, c'est pas compliqué, je le fous dehors.
1: Non, mais voilà. Pourquoi du coup?
2: Alors,
1: c'est ça déjà, qu'on comprend peut-être pas.
2: Déjà, ouais. Déjà, expérience toute simple. On a vu que le foot français a vendu. En fait, la Ligue de foot professionnelle française a créé le même type de société commerciale qu'avait prévu Infantino pour vendre et se mettre plein d'argent, faire une rentrée d'argent immédiate. Le foot français a sacrifié une part de ses revenus à vie. À vie. Et c'est CVC, un fonds de pension américain ou luxembourgeois, je ne sais plus, qui donc à vie, parce qu'ils ont mis 1 milliard un jour, 1 milliard c'est énorme, on est d'accord, mais à vie va récupérer de l'argent de ce que rapporte le foot français. C'est un deal horrible. Tu fais rentrer plein de fric d'un coup, mais après, à très long terme, tu y perds. Et Gianni Infantino, c'est ce qu'il a prévu de faire. Ce que tu as oublié de nous expliquer, Cap, c'est que dans cette société commerciale que Gianni Infantino avait prévu de créer, le président, ça allait être
3: Gianni Infantino.
2: Waouh, quelle coïncidence! Avec un salaire qui était prévu de 60 millions par an.
3: Si peu.
2: Donc concrètement, Gianni Infantino allait vendre le foot pour prendre 60 millions par an jusqu'à la fin de sa vie. Bah, j'ai envie de dire que Gianni Infantino est le mec le plus intelligent du monde.
1: Est-ce qu'on peut se dire, enfin le moment de coïncidence, je ne crois pas, parce que durant tout le long de la Coupe du Monde, on a vu ce cher Gianni Infantino aux côtés de Donald Trump.
2: C'est qui lui déjà?
1: Voilà. Et le principal investisseur américain, ce n'est autre que le frère du gendre de ce même Donald Trump, incroyable.
3: Oh, c'est une coïncidence.
1: Donc, il s'est d'ailleurs placé dans l'affaire, hein, Donald Trump, en disant ce serait un scandale que Infantino ne soit pas réélu. Ce serait une catastrophe. Voilà.
2: Il l'a même proposé comme président de l'ONU. Voilà. Vos rires en disent long.
1: Voilà, Ariel.
4: Oui, alors moi, ce que j'ai à dire, c'est effectivement, ça avait peut-être, ça pouvait être tentant pour les fédérations de foot, puisque enfin Gianni Infantino, il disait qu'il allait avoir une rentrée d'argent importante pour chaque fédération. Mais à mon avis, il faut pas être bête, il faut regarder derrière, et enfin cet argent, il va venir forcément d'une augmentation des prix des entrées, et non seulement ça, sinon que aussi il y aura des intérêts commerciaux pour pousser certains résultats. Et nous, n'oublions pas ce qui s'est passé aussi avec le carton rouge à l'attaquant des États-Unis qui avait été suspendu. Si j'ai
2: Balogun.
4: Et donc ça veut dire qu'il y aura certaines forces, certains leviers qui vont faire une influence sur le déroulement de la Coupe du Monde.
1: C'est vrai qu'on peut le voir sous ce.
2: Après, là où je comprends aussi certaines fédérations, imaginons la fédération du Burundi ou du Malawi qui n'a aucune chance de jouer un jour à la Coupe du Monde, où c'est très improbable. Ben Infantino, il arrive, il leur dit « Moi, si vous me suivez, je vous donne 20 millions d'un coup, ce qui équivaut à peu près une dizaine d'années de travail, enfin de budget pour ces fédérations-là, ben j'ai envie de signer. »
1: C'est ce qu'a dit justement ce fameux gendre par alliance là, c'est de dire qu'en fait tout cet argent qui allait bien aller, ça allait être aussi pour développer l'Afrique, et ça rejoint forcément ce que tu dis là, c'est qu'en effet.
2: Bon, alors j'ai dit le Burundi, mais ça peut être le Laos et le Vietnam. Hein.
1: Non mais peu importe, bah, lui il parlait vraiment du foot africain.
2: Ouais, forcément, c'est le plus facile à comprendre.
1: Parce qu'ils suivent surtout Fantino à fond là-dedans. Donc bah, après, oui. Voilà. Bon, il s'est quand même bien dédouané derrière en disant si on avait su que ça ferait ce tollé-là, on n'aurait jamais proposé ça.
2: Ouais.
1: Bravo, merci. Beaucoup de courage. Bon.
3: C'est. Voilà. Non, mais c'est. Enfin, puis même si tu prends tout privatisé, une compétition comme ça, enfin, c'est juste pas possible. Je veux dire, tu fais rentrer des éléments privés avec là-dedans, c'est une porte ouverte à n'importe quoi. Je veux dire, tout de suite,
1: ça a été. Porte ouverte à toutes les fenêtres.
3: Exactement. Ça a été fait, je veux dire, dans d'autres sports. Bah, on parlait de la Ligue 1, on peut parler de la NBA, on peut parler du hockey, on peut parler de pas mal de choses où effectivement les règles ont évolué. Pas forcément dans le bon sens dans certains cas, et tout de suite voilà, tout ça parce que ça a été privatisé à un moment donné, quoi. Donc c'est pas une solution d'avenir, et c'est juste pour faire du pognon.
1: Donc on doit décortiquer ce qui a été dit là. Donc comment décortiquer ça
2: pour aller,
1: qu'est-ce qui lui est passé par la tête?
2: Non mais qu'est-ce qui lui est passé par la tête?
1: Son fric.
2: Le fric et le pouvoir. La prochaine élection, c'est la dernière pour lui, il pourra pas aller au-delà. Il s'est dit je vais me créer une gâche à vie. Donc voilà, ça va pas au-delà.
3: Il serait bête de pas le tenter.
2: La question qui est intéressante, c'est la posture de Diallo, le président de la Fédération française de foot, puisque Diallo voudrait organiser la Coupe du Monde 2038. Mon calcul est bon, 2038. Et c'est pour ça que la Fédération française de football ne s'est pas prononcée sur cette situation.
1: Bah quand il aurait fallu, c'est vrai que.
2: Alors d'après vous,
1: Diallo n'était pas là. Ouais.
2: D'après vous, est-ce que Philippe Diallo a raison de ne rien dire, ou est-ce qu'il devrait se coucher, ou est-ce qu'il devrait justement se dresser face à Infantino, quitte à justement perdre l'organisation de la Coupe du Monde, sachant que si c'est en 2038 la Coupe du Monde en France, ce serait 40 ans après la Coupe du Monde 98 et le premier sac de l'équipe de France. D'après vous. Il faut se coucher, il faut pas se prononcer, il faut.
3: Non, je peux pas dire.
1: Donc je vous laisse y aller.
3: Ouais,
1: mais
3: moi, avec toute la morale que j'ai, je peux pas dire on se couche devant ça, quoi. C'est juste un scandale.
2: T'as pas envie de voir une Coupe du Monde en 2038?
3: Si, mais bien sûr que si. Mais
2: tu l'auras pas si tu te dresses contre Infantino.
3: Si, absolument. Non, je pense que Infantino, il a quand même perdu des soutiens avec cette sauce qu'il a mangée. Mm-hmm. Je veux dire, au niveau mondial, ils ont voulu que ça fuite quand même cette histoire-là.
2: Mais il est toujours favori.
3: Il est toujours favori, ouais. Bah, j'attends de voir quand même.
2: Et donc, si t'es la Fédération française de football, tu fais quoi?
3: Je condamne, t'es obligé.
2: Tu condamnes et tu perds la Coupe du Monde 2038.
3: Écoute, on perdra.

0: de sortir parler de ça. Et je pense que effectivement, c'était peut-être finalement une manière de faire assez intelligente pour préserver les intérêts de la France. Je sais pas.
1: Ma théorie, en fait, c'est que au moment où Diallo aurait dû possiblement se prononcer, l'effet boule de neige n'avait pas encore eu lieu. C'est qu'en effet, quand même, on s'est rendu compte que l'UEFA a discuté à parler, après la CONCACAF a parlé, après l'ASIA a parlé. Tout le monde s'est dressé d'un coup parce qu'on a commencé à se dire, oulala, c'est pas bien, il faut peut-être y aller. Donc est-ce que si tout le monde était passé avant lui, enfin, je veux dire, enfin, de toute façon, il n'y a pas de si, c'est sûr.
2: S'il aurait été le premier à condamner,
1: je pense qu'il se serait grillé.
2: Bah, peut-être qu'au contraire, ça aurait libéré la parole de toutes les autres fédérations. Ouais, mais... Et on l'aurait vu peut-être comme un leader de cette France.
1: Est-ce que c'est bien pris l'UEFA qui ont été quasiment les premiers à gueuler, à part un de ses associés qui a démissionné très rapidement en disant « Moi, je peux pas suivre ça, donc je démissionne. » C'est peut-être plus lui qui a ouvert la voie, on va dire. Voilà, c'est un peu ce côté boule de neige. On voit comment ça marche aujourd'hui. Hein. C'est tout à... Voilà, enfin...
2: Je pense que ça aurait peut-être donné une crédibilité à la France et une légitimité là-dessus, sur ce sujet-là, s'ils avaient parlé peut-être en
1: la
2: premier.
1: La petite fédération française face à Infantino.
2: Bien sûr.
1: Bon, possiblement, je sais pas.
2: Je pense que ça aurait pu défier Infantino. Alors peut-être, oui, effectivement, ça nous aurait peut-être porté préjudice s'il était réélu, mais avec une fronde pareille, il va falloir qu'il en donne quand même, hein, pour pouvoir en tout cas être de nouveau réélu à la tête de la FIFA.
1: Voilà pour le décortiquage, il va falloir qu'on avance parce qu'il nous reste une dernière chronique qu'on connaît déjà mais qu'on adore, c'est les losers.
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1: Alors pour rappeler les règles et pour la réexpliquer Ariel s'il ne sait pas, c'est le rookie de l'année pour l'instant. Donc le loser, on en partage un chacun, ceux qui jouent, et puis on vote à la fin s'il nous reste quelques secondes pour le faire en tout cas. Voilà. Qui commence, Alex?
5: Allez, je vais commencer parce que j'en avais deux et t'en as spoilé un. Arthur Fils, qui pour la première fois en 14 ans voit un Français offre à la France un titre en Masters 1000. C'était l'info du week-end à ce moment-là. Oui. Il a gagné Montréal ou au Canada.
1: Cincinnati,
5: voilà.
1: C'est un gros Masters 1000.
5: Un gros Masters 1000. Oui. Donc voilà, Arthur Fils, surprise, en plus, c'était pas tout à fait attendu. Oui. Il gagne le Masters 1000, c'est magique. Le tennis français est en liesse. Ça y est, enfin. On avance, semaine d'après, éliminé au premier tour.
1: De l'US Open. Où il était presque favori.
5: Il était tête de série.
1: Des favoris.
5: Il était dans les têtes de série. Et au premier tour, dehors, allez, dégage. Arthur Fils, pour moi, grosse lose.
1: Voilà, après c'était face à Tsitsipas, qui est une ancienne grosse gloire quand même.
2: Oui, quand même,
1: voilà,
2: c'est pas n'importe qui quand même.
1: Il aurait dû gagner.
5: Bon. Il surfait sur sa vague, sur son énergie, bref, la lose.
1: Suivant. Qui prend?
2: Bon, je peux prendre, moi.
1: Vas-y.
2: Moi, je vais vous parler des petites infos que j'aime bien. Mercato, voilà. On est en pleine période, ça parle de... C'était cet été.
1: Ça vient de se finir,
2: en plus, donc je peux pas faire plus actuel. Avec un mercato de tous les records, qui a tout battu en France. Voilà. On va parler de l'OM, qui a fait peau neuve avec un nouveau président, un nouveau directeur sportif.
1: Tu es sûr qu'ils ont vraiment fait peau neuve?
2: Attends. Tout était fin prêt, en tout cas, pour faire un mercato dantesque à l'OM. Ouais. Résultat des courses, on a McCourt qui a dit, non, je vais fermer le robinet, hein, il n'y a plus d'argent, il n'y a plus rien. Résultat des courses, on a 6 titulaires en moins. Et zéro arrivé. Donc avec des grosses ventes comme Mason Greenwood, Facundo Medina, Timber, Jérôme Rulli, enfin bref, j'en passe, Aubameyang, etc., etc. Et pas une seule arrivée à Marseille.
1: Oula.
2: Ouais, compliqué.
1: Et des départs, surdisant.
5: Oui, mais six joueurs importants.
2: Ouais, six joueurs. Il y a Balerdi aussi qui est parti du côté de la Roma. Donc voilà, c'est.
5: Et Naïf Aguirre qui devait partir et qui est pas parti.
2: Qui est pas parti.
5: Donc le gars, pour se relancer, ça va être beau.
2: Ouais, ça va être incroyable. Enfin bref, c'était un très beau mercato de la part de l'OM.
1: D'accord, le loser, OM. T'en as pas forcément, Ariel, si?
0: Si, moi je veux continuer dans le même esprit que Capi.
1: Ah oui, c'est vrai.
0: Alors, moi je veux parler des. Pour moi, le loser, c'est Julian Alvarez.
1: Julian Alvarez pour les.
0: Attaquant. Julian Alvarez, si vous voulez.
1: Julian Alvarez, oui.
0: Et attaquant du Colchonero, de l'Atlético de Madrid, qui a manifesté juste avant la Coupe du Monde.
1: Pendant la Coupe du Monde.
0: pendant la Coupe du Monde, ses intentions de qu'un transfert s'efface, se réalise,

0: tout en gardant, à mon avis, le respect, en disant, manifestant ses intentions. Et finalement, l'Atlético, il n'a pas voulu accepter l'offre de Barcelone parce que, voilà, ils ont vu que c'est vraiment un compétiteur direct de l'Atlético. Et finalement.
1: Et puis, ils n'ont pas aimé la méthode du Barça.
0: Et voilà, c'est ça, un des éléments en plus. À mon avis, Julián Álvarez, pour moi, enfin, il s'est vu prisonnier. Il s'est fait insulter lors des premiers matchs de la Liga. Et puis, pour moi, c'est lui le loser. Et je pense quand même que, il a de quoi montrer ce qu'il vaut. Il a de quoi montrer qu'il est professionnel et qu'il va quand même, aller donner son maximum pour l'Atlético.
2: Voilà ton loser. Et je vais finir 2 minutes.
1: Attends, parce que j'en ai un aussi.
2: 2 minutes.
1: Ça, j'ai pas le choix.
2: Alors, un cycliste avec un sac à dos d'une allure inattendue au milieu de la voie qui devance une partie du peloton. Étrange, me direz-vous. Eh bien, tout simplement parce que ce pseudo-cycliste était un faux. C'est un touriste dans une course de professionnels. On a pu voir ça et en direct à la télé lors de la Bretagne Classique.
1: C'est pas un loser, c'est un winner.
2: Faut le voir de différentes manières. Oui, les pros qui l'ont croisé ont pu en parler par la suite et surtout bien faire remarquer à l'individu qui n'était pas à sa place en passant à côté avec des jets d'eau sur de leur gourde, hein, sur la tronche et dans les jambes. Donc voilà. Donc malgré tout, malgré les organisations autour de la sécurité, ces risques existent et peuvent rendre les courses ultra dangereuses pour les pros quand même. Voilà, c'était mon loser.
1: Alors moi sinon, mon vrai loser, c'était la Fédération Italienne de Football, qui a choisi Leonardo et Maldini pour commander la fédération, le choix sportif. Ils ont choisi un coach, la Fédé a refusé, et donc ils ont démissionné tous les deux, pour finalement prendre du réchauffé Mancini, qui les avait plaqués pour aller gagner plein de fric en Arabie Saoudite.
2: Incroyable.
1: Franchement, au niveau de j'avale mon ego et je fais n'importe quoi, la Fédé Italienne, qui je le rappelle, n'était pas la Coupe du Monde pour la... Sixième année consécutive.
0: Ouais, ouais. La lose.
2: Alors on a 20 secondes pour le dire. On y va.
3: Celui d'Alex sur les Italiens.
0: Moi je pense pareil. Hein. Franchement, ça me fait marrer.
1: Dès que l'Italie paume, ça fait marrer tout le monde.
3: Ah, c'est génial.
2: Allez, on part sur l'Italie. De toute façon, on n'a pas bien le temps de débattre. Et on se dit en tout cas à dans 2 semaines, parce que la semaine prochaine, c'est la rediffusion. Ciao, ciao, bye à tous.
1: Ciao à tous.
2: On se retrouve sur Spotify.
0: Ciao.

Je m'appelle Moussa, j'ai 10 ans, je suis en CM2 à Épinay, ville du 93 où j'ai grandi et où je suis né. Mon école, elle est mignonne, même si les murs sont pas tout neufs. Dans chaque salle, il y a plein de bruit, moi dans ma classe, on est 29. Il y a pas beaucoup d'élèves modèles, puis on est un peu dissipés. 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
2: 23 heures.
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